0: Donc attention, c'est pas anodin, il y a malheureusement un risque de les percuter et de se retrouver dans une grosse galère. Donc il faut bien ralentir et activer les feux de détresse. Les services de sécurité sont sur place pour dégager la chaussée. Partout ailleurs, ça se passe bien. Vous circulez dans de bonnes conditions sur l'autoroute A40 entre Mâcon et à Chamonix, par exemple. Et peut-être que vous ne le savez pas, mais si vous avez faim en ce moment, eh bien 24 heures sur 24, donc à n'importe quelle heure de la nuit, vous pouvez vous restaurer. On a l'impression que la nuit, sur les aires de service, tout est fermé. Mais il y a un petit guichet qui reste ouvert tout le temps. Vous sonnez à la grille et on vous donne à manger. Il y a des zones de travaux justement qui occasionnent des fermetures nocturnes. C'est souvent le cas durant le printemps. Je vais faire un petit zoom sur la région Auvergne-Rhône-Alpes. Et puisque c'est fermé dans le Puy-de-Dôme dans les deux sens cette nuit de l'autoroute A75 du côté de Clermont-Ferrand entre la sortie 5 Saint-Amand-Talande et la 6 et la sortie 6 vers Menton. Je rappelle également que dans le Cher sur l'A71 quand on est en direction de Clermont-Ferrand, la sortie 8 Saint-Amand-Montrond est fermée. Il y a un basculement de circulation de ce côté-là après la sortie 8. Restez prudent, des zones de travaux toujours abordées avec beaucoup de prudence.
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0: Et avant d'écouter Madness ou encore Alex Warren, on s'intéresse à vos pneus. Il existe un détail important, trop souvent négligé, l'indice de charge pneumatique. On en parle avec Ilyes Jemlaoui.
2: Avant de prendre la route, pensez à jeter un rapide coup d'œil à vos pneus. D'ailleurs, vous avez sans doute remarqué un numéro inscrit sur leur flanc. C'est ce qu'on appelle l'indice de charge pneumatique. Ce chiffre indique le poids maximal que chaque pneu peut supporter. Par exemple, un indice numéroté 91 correspond à environ 615 kg par pneu. Attention, si cet indice est trop faible, le pneu risque de s'échauffer, de s'user, voire même d'éclater, surtout si votre voiture est déjà bien chargée. Sans oublier qu'un pneu correctement gonflé supporte mieux la charge et offre une meilleure tenue de route. Pour connaître l'indice recommandé, vous pouvez consulter simplement le manuel du véhicule ou bien l'étiquette collée la plupart du temps sur la tranche de la portière. Alors avant de partir, vérifiez l'indice et la pression de vos pneus et prenez la route en toute sécurité.

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1: 2h30, attention, obstacle signalé toujours en Seine-et-Marne sur l'autoroute A6 vers le kilomètre 68. Attention dans les deux sens de circulation puisque ce sont des cônes de chantier qui se sont renversés dans une zone de travaux dans un basculement de circulation à proximité de la sortie 15 pour Fontainebleau. Alors quand on vous signale ce genre d'incident, c'est pas anodin, hein, des obstacles, il y a malheureusement un risque de les percuter et de se retrouver dans une grosse galère, donc il faut bien ralentir et activer les feux de détresse. Les services de sécurité sont sur place pour dégager la chaussée. Partout ailleurs, ça se passe bien sur l'autoroute A40 entre Mâcon et Chamonix, sur la région Rhône-Alpes, sur la 43, tout va bien, entre Lyon et Chambéry par exemple, ou encore dans le centre du pays sur l'autoroute A71. Et tiens, sur les réseaux sociaux, on répond à tous vos messages. Je salue Vincent qui fait sa pause sur la 6 justement et qui me dit qu'il en a marre de voir des voitures squatter la voie de gauche. Il a bien raison, hein, c'est dangereux et c'est interdit, il faut se rabattre. Il m'a demandé aussi si c'était possible de passer Indochine. Et ben on y va pour Indochine. Et puis Craig David aussi dans la playlist Autoroute Info. Mais avant ça, on prend la direction du Jura et de ses montagnes. L'un de ses départements, le Haut-Doubs, mérite le détour. Jérémy Sclavin nous en dit plus sur ce territoire.
2: Le Haut-Doubs est un territoire situé juste à côté de la frontière suisse. L'hiver, il est possible de faire du ski, des randonnées en raquette ou encore des balades en chien de traîneau. Mais quand la neige se retire et que les beaux jours sont de retour, d'autres activités sont proposées aux visiteurs. Sophie Paillard de l'Office de tourisme du pays du Haut-Doubs.
3: Dès les vacances de Pâques, tout près de Pontarlier, on a le château de Joux, vraiment le monument emblématique du secteur.
2: Autre site qui mérite le détour, non loin de la ville de Pontarlier, le lac de Saint-Point.
3: Un des plus grands lacs naturels des montagnes du Jura. On a la chance d'avoir un sentier pédestre qui fait tout le tour du lac, une vingtaine de kilomètres. Et c'est un lac d'altitude, donc à 900 mètres d'altitude, où on peut se baigner pendant la période estivale. Il y a de nombreuses activités nautiques, comme le canoë-kayak, la voile, le paddle. On a également la chance d'avoir un bateau de croisière qui propose des balades pour mieux connaître l'environnement du lac.
2: On prend à présent un peu de hauteur et on se rend au-dessus de Métabier au Mont d'Or avec Sophie Paillard.
3: Si vous êtes un petit peu matinal, l'idéal c'est d'aller voir le lever du soleil sur le Mont d'Or et avec un peu de chance, on peut apercevoir toute la chaîne des Alpes et peut-être même des chamois. Il y a également les tourbières de Fragne qui sont pas très loin. C'est un milieu qui date de l'époque glaciaire avec des pins, une faune, une flore qui n'existe pas ailleurs et qui crée un milieu naturel très particulier.
4: Qu'est-ce qu'on peut découvrir pour ceux qui ne sont pas du tout du coin, qui ne connaissent pas la région au niveau de la gastronomie?
3: Le comté, bien sûr. Donc, vous pourrez apprécier des soirées dans des endroits un petit peu insolites où vous pourrez manger une fondue éclairée à la lampe à pétrole. Donc, c'est une ambiance assez particulière. Autrement, je vous invite même à prendre un réchaud, un sachet de fromage râpé et d'aller faire une fondue en pleine nature.
2: Le Haut-Doubs est accessible depuis l'autoroute A36. Plus d'informations sur destination-haut-doubs.com.

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1: 2h45, tout se passe bien, vous circulez dans de bonnes conditions où que vous soyez, par exemple sur l'autoroute A6, l'axe Paris-Lyon, tout va bien, dans le centre également du pays, sur l'autoroute A71, côté météo, un temps calme et sec pour vous accompagner. Et pour moi, il y a deux applications à télécharger avant de voyager sur autoroute, deux applis gratuites, très utiles, très efficaces. SOS Autoroute pour être géolocalisé par les services de sécurité en cas de problème et l'appli Autoroute Info pour voir comment ça roule en quelques secondes. Il y a beaucoup de travaux, comme d'habitude, durant le printemps, c'est-à-dire qu'il faut quitter l'autoroute, il faut suivre les déviations pour revenir après sur cette autoroute. Par exemple, je vais faire un zoom sur la Haute-Savoie, entre Annecy et Genève, par exemple, la 41 qui est fermée durant toute la nuit, réouverture à 6h du matin, c'est fermé en direction de Genève, entre la barrière de pêche de Saint-Martin-Bellevue et la bifurcation avec l'autoroute A40. Puisque j'évoque cette autoroute A40, je vous rappelle que tout au bout, il y a le tunnel du Mont-Blanc, et bien c'est fermé, tunnel du Mont-Blanc fermé jusqu'à 6h du matin, ce sera comme ça aussi durant la nuit prochaine, fermeture entre 22h et 6h du matin du tunnel du Mont-Blanc pour accéder à l'Italie.
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1: Et avant d'écouter Joe, vous savez, c'est l'acteur star de la série Stranger Things, que j'ai toujours pas vu d'ailleurs. On écoutera aussi Aloe Black ou encore un classique de Madonna dans la playlist Autoroute Info. Et tout de suite, on parle sécurité avec un détail souvent négligé, le petit objet suspendu au rétroviseur, qu'il s'agisse d'un porte-bonheur ou d'un sapin désodorisant. Celui-ci peut, dans certaines situations, devenir un véritable danger. Basile Voisin.
2: C'est le grand classique pour personnaliser sa voiture. Le petit objet, plus ou moins ridicule, qui pendouille à l'avant, accroché au rétro intérieur. Vous en avez peut-être un devant les yeux. Le fameux sapin qui sent bon, la peluche toute mignonne. Ou le logo de votre équipe de foot.
3: Second poteau, Pavard !
2: Mais est-ce que c'est légal ? Eh bien, la loi est formelle. Les possibilités de mouvement et le champ de vision du conducteur ne doivent pas être réduits par les objets transportés ou par l'apposition d'objets non transparents sur les vitres. C'est écrit dans l'article R412-6 du Code de la route. Pas d'autres détails, mais on comprend bien qu'il ne faut pas accrocher tout et n'importe quoi devant son pare-brise. C'est logique. En pratique, il est rare d'être sanctionné pour une déco sur le rétroviseur tant qu'elle ne gêne pas la visibilité. Car attention, dans le cas contraire, c'est une amende de 35 à 150 euros. Un objet un peu trop volumineux, ça ne passera pas. Alors on s'abstient pour la grosse peluche, les clochettes qui font du bruit ou la boule à facettes. Autrement, faites-vous plaisir sans vous mettre en danger.

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1: Soyez tous les bienvenus. Bon voyage, il est 3h.
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1: Mais tout se passe bien actuellement, vous circulez dans de bonnes conditions, que vous soyez autoroute A6, l'axe Paris-Lyon, la 71 dans le centre, la 40 entre Mâcon et Chamonix, ou encore par exemple dans l'Est sur l'autoroute A36. Tout se passe bien, circulation fluide bien sûr à cette heure-ci. J'en profite pour vous rappeler quelques règles de sécurité. On roule surtout bien à droite, hein, même s'il n'y a pas grand monde, on se rabat. Après un dépassement, bien sûr, on respecte bien les distances de sécurité. Et je sais que c'est tentant de regarder son téléphone quand il sonne, mais même si ça dure seulement quelques secondes, vous pouvez le regretter toute votre vie. Donc restez bien concentrés sur la route. Pour ce week-end prolongé de la Pentecôte, il y aura beaucoup de monde sur les routes dès vendredi. Les prévisions trafic avec Myriam Boyad.
2: Avec une journée rouge dans le sens des départs et orange pour les retours dans tout le pays, les perturbations seront possibles ce vendredi sur les grands axes qui traversent la Bourgogne et l'Auvergne-Rhône-Alpes, mais aussi dans l'Est, sur l'A36, car nos voisins allemands seront sur la route des vacances. On attend un pic de trafic autour de 18h ce jour-là. Le lendemain, samedi 23 mai, le trafic devrait s'intensifier assez rapidement pour atteindre un pic plus tôt en fin de matinée. Une journée orange en Île-de-France et en Auvergne-Rhône-Alpes, dans le sens des départs et dans le quart nord-est, mais dans le sens des retours. Dimanche, vert, calme sur les routes avant une journée chargée à nouveau lundi de Pentecôte, où on attend des perturbations à nouveau sur les grands axes comme la 6 entre Lyon et Paris ou la 43 entre Lyon et Turin.
1: Merci Myriam. Dans un instant, Neika, super nouveauté à découvrir. Et on écoutera aussi Moby durant le prochain quart d'heure. Et tout de suite, on retrouve notre série consacrée aux expéditions extraordinaires avec l'histoire de la croisière jaune, une traversée de l'Asie centrale organisée par André Citroën au début des années 1930. La croisière jaune sur les pas de Marco Polo. C'est un récit d'Antoine Oppart, réalisation Nicolas Vernizzo.
3: Je vous emmène aujourd'hui sur les pas de Marco Polo pour parcourir la route de la soie. En 1931, après deux expéditions automobiles réalisées en Afrique au cœur des années 1920, André Citroën décide d'en mettre sur pied une troisième, la croisière jaune. Elle doit permettre à ses auto-chenilles, des véhicules censés pouvoir franchir n'importe quel obstacle, de faire un voyage à travers l'Asie entre Beyrouth et Pékin. Le voyage nécessite 3 ans de préparation. Un gros travail diplomatique est notamment effectué pour permettre aux aventuriers de passer d'un pays à un autre sans problème. La mission a plusieurs objectifs, un but scientifique tout d'abord, ce sera également une expédition artistique puisqu'elle sera notamment filmée. Et puis bien sûr, l'aventure doit permettre à la marque Citroën de rayonner grâce à ses auto-chenilles qui doivent pouvoir faire le trajet à travers l'Asie centrale. Pour limiter les risques d'échec, deux groupes sont formés. Le premier, le groupe Pamir, dirigé par Georges-Marie Hart, part de Beyrouth le 4 avril 1931. C'est lui qui a la responsabilité de parcourir l'intégralité de l'expédition. Le second, le groupe Chine, avec à sa tête Victor Point, part de Tientsin le 6 avril. Son objectif est de traverser l'empire du milieu d'est en ouest. Il doit rejoindre le groupe Pamir à Kashgar, une ville située dans la région autonome ouïghour du Xinjiang, et ainsi permettre d'ouvrir la route à la bande menée par Hart, qui pourra également récupérer du matériel et des auto-chenilles après son passage à travers l'Himalaya. En tout, une 40aine d'hommes et 14 chenilles prennent le départ de la croisière jaune. Pour le groupe Pamir, la première partie du voyage se passe plutôt bien. Il traverse le Liban, la Syrie, l'Irak, la Perse, l'actuel Iran et atteint l'Afghanistan et sa capitale Kaboul le 9 juin. Mais Hart est inquiet. Les nouvelles du groupe Chine sont rares. Ce n'est qu'à Téhéran que le groupe Pamir reçoit pour la première fois des informations concernant Victor Point, qui a été bloqué longtemps à 40 km de Pékin, accumulant ainsi du retard. Hart ne sait pas que le groupe Chine rencontre les pires difficultés à traverser le pays. De son côté, en effet, Point et ses hommes subissent tout d'abord des problèmes techniques dès le début de la mission, les obligeant à stopper leur progression en attendant la réception de nouvelles pièces envoyées par André Citroën. Le 27 mai, le groupe Chine entame la traversée du désert de Gobi. Début juin, la météo contraint les aventuriers à un nouvel arrêt en raison d'une violente tempête de sable. Ils arrivent finalement, tant bien que mal, à atteindre le Xinjiang, où les hommes assistent à de terribles combats entre Chinois et musulmans. Le groupe est même retenu prisonnier dans cette zone de conflit par le général King, un seigneur de guerre chinois, avant de pouvoir reprendre la route après d'intenses négociations. On retrouve à présent le groupe Pamir en pleine traversée des Indes britanniques et de la vallée du Cachemire. Art et ses hommes arrivent au pied de l'Himalaya le 24 juin. La traversée des massifs montagneux s'annonce extrêmement éprouvante. Seulement deux chenilles tenteront l'ascension des cols. Il ne faut pas perdre de temps. Les montagnes ne peuvent être vaincues que pendant l'été. L'assaut de l'Himalaya débute au cours du mois de juillet. Plus les véhicules avancent et plus les obstacles sont difficiles à surmonter. Les éboulements rendent les routes difficilement praticables. Des travaux doivent être réalisés pour permettre le passage des auto-chenilles. Des ponts fragiles sont franchis, des rochers sont déplacés et, arrivés à plus de 4000 mètres d'altitude, au niveau du col de Bourzil, les chevaux s'enfoncent jusqu'au poitrail dans une couche de neige épaisse de 4 à 5 mètres. Une fois passé le col, la neige laisse place à l'aridité, mais la progression reste difficile. Au moment du passage d'une auto-chenille, un glissement de terrain se produit. Le véhicule se stoppe au-dessus du vide. 5 heures d'efforts sont nécessaires pour remettre les roues de la voiture sur la terre ferme. Le 25 juillet, Art se retrouve confronté à un nouveau problème. La route a disparu, ne permettant pas le passage des Citroën. Elles sont donc démontées, converties en charge de 30 kilos et acheminées à dos d'homme sous un soleil de plomb. Après le passage de ce dernier obstacle et la reconstruction des auto-chenilles, Art, qui a appris quelques jours plus tôt que le groupe Chin était retenu prisonnier par le général King, part début août à cheval en compagnie de 5 de ses hommes secourir les membres de l'expédition menée par Victor Point. Finalement, au cours du mois d'octobre 1931, pendant sa traversée de la région Ouïghour, Art retrouve le groupe Chin libéré des griffes de King ainsi que 4 auto-chenilles. Néanmoins, le général tarde à donner son autorisation pour la traversée du Xinjiang et, en attendant, l'expédition est bloquée. Plusieurs semaines de négociations sont nécessaires pour obtenir les passeports tant espérés pour parcourir la Chine d'ouest en est. Quand Art reprend son chemin vers Pékin, l'hiver s'est installé. La traversée des plaines de Mongolie et du désert de Gobi se fait par des températures glaciales, le thermomètre affichant par endroits moins 30 degrés. La mécanique et les corps souffrent. George-Marie Art tombe malade, mais lui et ses hommes finissent par atteindre Pékin le 12 février 1932. Près de 12 000 km ont été parcourus par les membres de la Croisière jaune lorsqu'ils franchissent les portes de la cité interdite après un voyage de plus de 10 mois. C'était la dernière expédition de Art. L'hiver chinois a eu raison de sa santé fragile. Il s'éteint quelques semaines plus tard, le 16 mars 1932. La croisière jaune se poursuivra à travers l'Indochine notamment, avant de rentrer en France le 29

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1: 3h30, tout va bien, vous circulez dans de bonnes conditions actuellement sur la 6, l'axe Paris-Lyon sur la 40, Mâcon à Chamonix sur la 36, dans l'Est, tout va bien également en région Rhône-Alpes par exemple, du côté de Lyon, du côté de Dijon sur la 39, du côté de Paris en région Île-de-France sur l'autoroute A5, hein, tout va bien. Les conditions de route sont bonnes, côté météo en temps calme et sec, il va faire très très beau sur quasiment tout le pays durant ces prochains jours avec une nette hausse des températures. Peut-être que vous roulez depuis longtemps cette nuit, alors on s'en rend pas compte, mais on peut somnoler. Un accident mortel sur trois est lié à la fatigue. C'est pour ça qu'on vous dit tout le temps qu'il faut faire la pause régulièrement, minimum toutes les deux heures, encore plus la nuit. C'est important de bien respecter ça, d'autant plus que les aires de repos et de service sont nombreuses. Il y en a tous les 20 km. Et peut-être que vous le savez pas, mais si vous avez faim, 24 heures sur 24, donc à n'importe quelle heure de la nuit, vous pouvez vous restaurer sur l'autoroute. On a l'impression que la nuit, sur les aires de service, tout est fermé, mais il y a un petit guichet qui reste ouvert tout le temps. Vous sonnez à la grille et on vous donne à manger. Charlotte Cardin pour la musique et Kelly Clarkson dans quelques minutes sur Autoroute Info. Restez bien avec moi. Et tout de suite, on s'intéresse à une voiture devenue culte. La Ford Fiesta souffle cette année ses 50 bougies. Retour sur son histoire avec Jérémy Esclavard.
2: En 1976, Michel Sardou chantait « Je vais t'aimer » et cette année marque également le début de l'histoire d'amour entre le public et la Ford Fiesta lors du salon de l'automobile de Paris.
3: Ford, qui fabrique des voitures de genre classique, passe à la Mini traction avant. C'est un événement dans l'histoire de l'automobile. Trois portes, 3,56 m, 5 et 6 chevaux, la Fiesta est une très jolie voiture, la plus petite jamais construite chez Ford.
2: La crise pétrolière des années 70 remet les petites voitures sur le devant de la scène. C'est dans ce contexte que Ford décide de valider le développement d'une citadine en 1972 pour concurrencer notamment la Fiat 127 et la Renault 5. Il faudra encore attendre 4 ans, soit jusqu'en 1976, avant que la première Fiesta ne sorte d'usine. Produite en Allemagne, en Grande-Bretagne et en Espagne, la Fiesta de première génération est rapidement devenue populaire pour son agilité et sa fiabilité. Au fil du temps, de nombreuses générations de Ford Fiesta et de modèles se sont succédé, comme la Fiesta Newport 96.
4: Ford lance la Fiesta Newport 96. Plaisir de conduire, économie, à vous la liberté. Moteur 104 chevaux, boîte 5 vitesses, direction à pas variable. Prenez le large. Fiesta Newport 96 à 52 900 francs, c'est formidable.
2: La Ford Fiesta a aussi brillé sur les spéciales de rallye. En 2017, le pilote français Sébastien Ogier décroche même le titre de champion du monde au volant d'une Fiesta WRC.
5: Il est pas mal, il a même pris de l'avance.
6: À 4 dixièmes de seconde, il est champion du monde, ça y est, on peut le dire. À 4 dixièmes, il est devant, quoi qu'il arrive, personne ne pourra aller le battre.
2: Après 47 ans de bons et loyaux services et plus de 22 millions d'exemplaires vendus, la dernière Ford Fiesta est sortie de l'usine de Cologne en Allemagne le 7 juillet 2023.

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1: 3h45, tout se passe bien, vous circulez actuellement dans de bonnes conditions, où que vous soyez, côté météo, un temps calme et sec, et il va faire très très beau durant ces prochains jours sur tout le pays, avec une nette hausse des températures. Et si vous roulez la nuit en ce moment avec votre bébé, sachez que vous pouvez le changer sur n'importe quelle aire de service, les espaces bébés sont ouverts 24 heures sur 24, c'est bien pratique. Et tiens, je vous parle de deux applications à télécharger avant de voyager sur autoroute. Deux applis gratuites, très utiles, très efficaces. SOS Autoroute, pour être géolocalisé par les services de sécurité en cas de problème. Et l'appli Autoroute Info, bien sûr, pour voir comment ça roule en quelques secondes. Il y a toujours beaucoup de travaux durant le printemps, ça occasionne parfois des fermetures, on est obligé de sortir de l'autoroute, suivre les déviations pour y revenir un petit peu plus loin. Par exemple, en région Rhône-Alpes, vous quittez la région lyonnaise par l'autoroute A6 en direction de Paris, et bien c'est fermé entre la sortie 31.2 de Villefranche-Sud et la sortie 31.1 Villefranche-sur-Saône. Je rappelle également que dans l'Ain, sur l'A42, le diffuseur 5.1 Montluel est totalement fermé dans les deux sens, en entrée comme en sortie jusqu'à 6h du matin, et c'est pas possible d'accéder à l'Italie cette nuit par le tunnel du Mont Blanc qui est fermé jusqu'à 6h du matin. Ce sera le cas également durant la nuit prochaine.
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1: Ce week-end de la Pentecôte s'annonce encore chargé sur les routes. Les prévisions trafic avec Myriam Boyad.
2: Pour ce dernier week-end prolongé du mois de mai, on notera du monde sur les routes dès vendredi, avec une journée rouge dans le sens dit des départs et orange pour les retours dans tout le pays. Des perturbations seront possibles sur les grands axes qui traversent la Bourgogne et l'Auvergne-Rhône-Alpes, comme l'A6, l'A43 ou l'A71, en sachant que nos voisins allemands, en vacances, seront aussi sur la route dans l'Est, notamment sur l'autoroute A36. Le pic de trafic est attendu aux alentours de 18h ce jour-là. Le lendemain, samedi 23 mai, c'est l'inverse. Le trafic devrait s'intensifier assez rapidement pour atteindre un pic plus tôt en fin de matinée. Une journée orange en Île-de-France et en Auvergne-Rhône-Alpes dans le sens des départs et dans le quart nord-est, mais dans le sens des retours. Dimanche, vert, calme sur les routes avant une journée chargée à nouveau, lundi de Pentecôte, où on attend des perturbations à nouveau sur les grands axes, comme la 6 entre Lyon et Paris, ou encore la 43 entre Lyon et Turin.
1: 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Elena, Nirvana, Trio, voilà le programme pour le prochain quart d'heure, et tout de suite, Zoé avec MC Solar.

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1: Ravi d'être avec vous, bienvenue à tous, il est 4h.
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1: Tout se passe bien actuellement, malgré des zones de chantier, elles sont nombreuses durant le printemps. Attention, des zones de travaux toujours abordées, bien sûr, avec beaucoup de prudence. Par exemple, du côté de Mâcon, quand on est sur l'autoroute A6, dans les deux sens de circulation, il y a un basculement de circulation. Des travaux également, par exemple, du côté de Bourges, sur l'autoroute A71, ou encore du côté de Belfort, sur l'autoroute A36. Et quand on roule longtemps la nuit, on ne se rend pas compte, mais on peut somnoler. Un accident mortel sur trois est lié à la fatigue. C'est pour ça qu'on vous dit tout le temps qu'il faut faire la pause régulièrement, minimum toutes les deux heures, encore plus la nuit. C'est important de bien respecter ça. Voilà, donc sinon, à part ça, tout se passe bien. Hein. Vous roulez dans de bonnes conditions, que vous soyez autoroute A6, l'axe Paris-Lyon, la 36 dans l'Est, ou encore par exemple dans le Jura, sur l'autoroute A39, ou encore en région Rhône-Alpes, aucune difficulté. Côté météo, un temps calme et sec pour vous accompagner. Et durant ces prochains jours, il va faire très très beau sur tout le pays, avec des températures en nette hausse. Jérémy Frérot, ou encore un classique de Michael Jackson dans quelques secondes. Et tout de suite, on s'intéresse aux tunnels autoroutiers qui sont des ouvrages qui demandent beaucoup de maintenance spécifique. Explication de Mathieu Lorest, chef de district APRR sur la 40, responsable des tunnels de Chamoise, Saint-Germain et Châtillon. Un reportage d'Olivier Noël.
2: Il y a tous les travaux de maintenance et de test des équipements de sécurité. Ça concerne tous les organes de ventilation, de barrières, les feux de signalisation, les capteurs de mesure d'air, monoxyde de carbone, azote et fumée.
3: Espace confiné, les tunnels peuvent en effet devenir très dangereux en cas d'accumulation de fumée et de gaz toxiques. L'entretien des capteurs et systèmes de ventilation est donc impératif pour protéger les conducteurs et leurs passagers.
2: Il y a aussi tout l'entretien et le suivi du génie civil. C'est un ouvrage béton qui vit. Enfin, il y a un massif au-dessus, donc on suit l'ouvrage et on vérifie son bon état.
4: En génie civil, c'est s'assurer qu'il n'y ait pas de fissures, que tout tienne bien, voilà, que l'ouvrage soit pérenne.
2: Tout à fait. On effectue des mesures, par exemple des sondages, des carottages à différents niveaux pour vérifier qu'on est toujours dans les hypothèses de la construction et que l'ouvrage se comporte bien par rapport à tout le massif qui le surplombe. Il y a toutes ces étapes-là et il y a aussi toutes les étapes de lavage des tunnels, des équipements et d'hydrocurage des réseaux.
4: Finalement, un tunnel, c'est un ouvrage assez vivant, quoi. Il y a beaucoup de choses qui s'y passent.
2: C'est encore plus vivant qu'une autoroute, surtout quand il est entouré de viaducs exceptionnels. Hein. C'est des ouvrages très suivis.
3: Ces travaux dans les tunnels entraînent bien sûr des neutralisations de voies, avec plusieurs procédures possibles. Mathieu Lorest.
2: Soit on opère en neutralisant une voie, soit à gauche, soit à droite, soit on peut opérer un basculement de circulation. Donc à ce moment-là, les clients sont en circulation bidirectionnelle dans un seul tube et on limite la vitesse pour des raisons de sécurité.
3: L'autre tube est alors fermé à la circulation pour les travaux. Enfin, il y a des fermetures nocturnes de tout l'ouvrage.
2: Le dernier mode opératoire est l'organisation de nuits de fermeture où on ferme notre section de tunnel sur une plage très faiblement circulée de 21h30 à 6h du matin généralement et opérer tous les travaux plusieurs semaines par an.
3: Des chantiers plus conséquents qui représentent une vingtaine de nuits chaque année et permettent de vérifier de façon systématique la sécurité des équipements.
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1: 4h15, vous écoutez Autoroute Info, vous avez bien raison, ça se passe très bien actuellement sur l'ensemble des axes autoroutiers que vous empruntez, aucune difficulté. Je vous rappelle simplement que l'autoroute A43 est en Savoie et fermée temporairement, fermeture de la barrière de péage de Saint-Michel de Maurienne dans les deux sens, kilomètre 177, il faut emprunter la sortie 29 Saint-Jean de Maurienne et suivre les déviations par la route départementale 1006, fermeture pour permettre le passage d'un convoi exceptionnel. Les poids lourds doivent eux attendre sur l'aire du Rieussec. Côté météo, un temps calme et sec, et durant ces prochains jours, il va faire très très beau sur tout le pays avec une nette hausse des températures. Il y a beaucoup de zones de travaux actuellement, comme d'habitude, durant le printemps. Ça occasionne parfois des fermetures nocturnes, puisque j'évoquais la région Rhône-Alpes. Eh bien, sachez qu'actuellement, dans l'Ain, sur la 42, le diffuseur 5 points à Montluel est totalement fermé dans les deux sens, en entrée comme en sortie, jusqu'à 6 heures du matin. Le tunnel du Mont-Blanc, lui, est fermé jusqu'à 6 heures du matin, donc vous ne pouvez pas accéder à l'Italie jusqu'à 6 heures par le tunnel du Mont-Blanc, qui sera également fermé durant la nuit prochaine à partir de 22 heures. Réouverture vers 6h du matin.
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1: On a tous appris à l'auto-école que les lignes blanches continues sont des murs infranchissables, qui sont invisibles et qui sont infranchissables. Mais qu'en est-il réellement? Jérémy Esclavard nous en dit plus.
2: D'après le code de la route, lorsque des lignes longitudinales, continues, axiales ou séparatives de voies de circulation sont apposées sur la chaussée, elles interdisent aux conducteurs leur franchissement ou leur chevauchement. En clair, il est donc interdit de franchir ou de chevaucher une ligne blanche. Le franchissement est d'ailleurs puni d'une

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1: Attention à l'approche du secteur de Beaune en Bourgogne quand on est sur l'autoroute A6 en direction de Lyon. Alerte obstacle, des branches d'arbres gênent la circulation vers le kilomètre 276. C'est après l'aire du chien blanc. Restez extrêmement prudents.

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1: 4h30, des obstacles gênent la circulation sur l'autoroute A6 à l'approche du secteur de Beaune en direction de Lyon vers le kilomètre 276 après l'aire du Chéniaud. Vous ralentissez bien des branches d'arbres sur la chaussée. Dès qu'on vous signale un obstacle, c'est pas anodin. Il y a malheureusement un risque de percuter et de se retrouver dans une grosse galère. Donc, il faut bien ralentir et activer les feux de détresse. Les services de sécurité vont arriver le plus vite possible sur les lieux pour dégager la chaussée. En Savoie, fermeture de l'autoroute A43. La barrière de péage de Saint-Michel est fermée dans les deux sens de circulation au kilomètre 177. Il faut donc emprunter la sortie 29 Saint-Michel de Maurienne et suivre les déviations par la route départementale 1006. Fermeture pour permettre le passage d'un convoi exceptionnel, donc c'est temporaire. Les poids lourds doivent attendre sur l'aire du Rieux sec. Sinon, partout ailleurs, ça se passe bien. Et côté météo, temps calme et sec. Et il va faire très très beau durant ces prochains jours sur tout le pays avec une nette hausse des températures. Une nouveauté dans la playlist Autoroute Info, vous allez découvrir ça dans moins de 2 minutes. Tame Impala avec Jenny ou encore Miley Cyrus également dans un instant. Et tout de suite, on s'arrête à Célestat dans le Bas-Rhin et on part à la découverte de la bibliothèque humaniste de la ville. Visite en compagnie de Jérémy Escalard.
2: Situé en plein cœur du centre historique de Célestat, à deux pas de l'église Saint-Georges, la bibliothèque humaniste est installée depuis la fin du 19e siècle dans l'ancienne halle au blé de la ville. Après avoir pénétré à l'intérieur du bâtiment, on se rend dans la salle de l'exposition permanente au premier étage pour retrouver Chloé Carré, la directrice des lieux. Et elle commence par nous expliquer ce qu'est une bibliothèque humaniste.
3: C'est une bibliothèque patrimoniale parce que le fonds le plus précieux qu'on conserve, c'est un fonds de livres de l'époque médiévale jusqu'à des époques plus récentes. Le livre le plus ancien date du 7e siècle et l'essentiel des collections les plus connues. Ce sont les collections du Moyen-Âge et de la Renaissance avec un très beau fond 15e, 16e siècle, en particulier la collection de Beatus Rhenanus.
2: On voit beaucoup ce nom, Beatus Rhenanus. Pourquoi il est si important?
3: C'est un enfant du pays, c'est un humaniste célestadien qui en 1547 lègue sa collection à la ville. C'est une collection très riche, très diversifiée, de la géographie jusqu'à l'astronomie, en passant par la médecine, en passant par la philosophie antique.
2: Quand on arrive, on a par exemple le cahier d'écolier de Beatus Rhenanus, vous pouvez nous en parler.
3: C'est la pièce maîtresse de la collection. C'est assez touchant, marquant de pouvoir voir ce cahier d'écolier. Ça permet de comprendre quel est l'enseignement qu'on prodigue aux jeunes de Célestat et des environs qui ont les moyens de suivre des études. C'est une méthode de pédagogie très innovante qu'on enseigne à l'école latine de Célestat et Beatus Rhenanus a pu en bénéficier. Et on le voit très bien, très concrètement, très intimement, j'ai envie de dire, grâce à ce manuscrit.
2: Il y a d'autres pièces également ici à cet étage. Pour vous, en plus du cahier d'écolier de Beatus Rhenanus, qu'est-ce qu'il faut voir absolument quand on est de passage à la bibliothèque humaniste?
3: Le charme de la bibliothèque, c'est aussi qu'à chaque fois qu'on vient, on voit des œuvres différentes. Tous les 3 à 4 mois, on procède à une rotation des collections. Et puis après, moi, une œuvre que j'aime particulièrement, c'est cette sculpture ici, qui est assez touchante aussi. Vous voyez un vieillard endormi qui a la main sous son menton et c'est très probablement un fragment d'un ensemble sculpté plus important qui était autrefois présenté dans l'église Saint-Georges de Célestat, donc très bel édifice gothique.
2: À noter que du mardi au dimanche, des visites guidées sont proposées. Plus d'informations sur bibliothèque-humaniste.fr.

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1: Attention sur l'autoroute A6 entre Lyon et Mâcon. On est vraiment à l'approche du secteur de Mâcon. Alerte obstacle après le kilomètre 399 précisément. C'est après l'aire des Sablons, enfin proximité de l'aire des Sablons, après la sortie 30 pour Belleville. Attention, ralentissez bien à quelques kilomètres, une douzaine de kilomètres après la sortie 30 pour Belleville à l'approche de Mâcon sur l'autoroute A6.

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1: En Seine-et-Marne, un fourgon est en panne sur l'autoroute A6 en direction de Lyon, kilomètre 62, peu de temps après la sortie à 14 pour Malesherbes. Il est mal garé sur bande d'arrêt d'urgence. Attention.

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1: 4h45, attention à ces obstacles qui gênent la circulation en Bourgogne sur l'autoroute A6 en direction de Lyon vers les kilomètres 276 et 280. Il y aurait des branches d'arbres sur la chaussée à l'approche du secteur de Beaune. Après l'aire du Chéniau, ralentissez bien. Attention, ça peut vous surprendre. Les patrouilleurs, les services de sécurité vont arriver sur place d'un moment à l'autre pour dégager la chaussée. Et un peu plus au sud, du côté de Mâcon, toujours sur l'autoroute A6, des cônes de chantier se sont renversés dans une zone de travaux vers le kilomètre 398. Abordez cette zone de chantier avec beaucoup de prudence. Patrouilleurs sur place pour dégager la chaussée également. On va maintenant en Savoie, fermeture de la barrière de péage de Saint-Michel de Maurienne sur l'A43 dans les deux sens, kilomètre 177. Il faut donc emprunter la sortie 29 Saint-Michel de Maurienne et suivre la déviation par la route départementale 1006. Fermeture pour permettre le passage d'un convoi exceptionnel, donc c'est temporaire. Et les poids lourds doivent pour l'instant attendre sur l'aire du Rieussec. Et puisque j'évoque l'autoroute A43, sachez que le tunnel du Fréjus est fermé. Réouverture prévue d'ici une quinzaine de minutes vers 5h du matin. Pour l'instant, impossible d'accéder à l'Italie par le tunnel du Fréjus. Et tiens, puisqu'on est en région Rhône-Alpes, il y a de nombreuses zones de travaux dans cette région qui occasionnent des fermetures nocturnes. Par exemple, dans l'Ain, sur l'A42, le diffuseur 5.1 Montluel est totalement fermé dans les deux sens de circulation, en entrée comme en sortie. Je vous rappelle également que si vous êtes sur l'autoroute A6, vous quittez la région lyonnaise, vous allez en direction de Paris, c'est fermé entre la sortie 31.2 Villefranche-Sud et la sortie 31.1 Villefranche-sur Saône.
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1: Shakira dans un instant, dans une minute, Chris Cab également, les Spice Girls durant le prochain quart d'heure. Et tiens, si vous l'avez votre voiture chez vous, vous risquez peut-être une lourde amende. Paulin Caillard nous explique les choses à faire et à ne pas faire quand on nettoie sa voiture.
2: Hop hop hop, vous allez où avec ce tuyau d'arrosage?
3: Vous êtes en état d'arrestation.
2: Attention, laver sa voiture chez soi à l'eau est passible de 450 euros d'amende. Ça peut paraître sévère, mais il y a de bonnes raisons. Les eaux usées d'un lavage de voiture peuvent contenir divers produits toxiques, comme des métaux lourds, des hydrocarbures ou des détergents chimiques. En s'infiltrant dans le sol, l'eau entraîne ces produits dans les nappes phréatiques. Donc en France, il n'est malheureusement pas possible d'apprendre les arts martiaux en lavant des voitures comme dans Karate Kid.
4: Pourquoi il y a besoin de les laver, ces voitures?
5: Souviens-toi, accord, pas discussion.
2: Mais quelles sont les alternatives? Eh bien d'abord, les lavages à sec. Il existe des produits spéciaux pour laver les vitres, les jantes et la carrosserie qui, eux, ne nécessitent pas de rinçage. Sinon, bien sûr, vous pouvez vous rendre chez un nettoyeur professionnel. Ils ont l'obligation de traiter l'eau avant de la rejeter. C'est la solution la plus simple, mais aussi la plus coûteuse. Un lavage complet peut coûter jusqu'à 80 euros.
6: C'est quand même bien mieux une voiture propre, non?

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1: Et je vous rappelle que du côté de Mâcon, il y a des obstacles qui gênent la circulation, des cônes de chantier qui se sont renversés dans une zone de travaux. Attention, dans les deux sens de circulation, vers le kilomètre 398, à proximité de l'aire de crèche, à proximité de l'aire des Sablons, vous ralentissez bien. Les services de sécurité sont sur place pour remettre tout ça dans l'ordre, pour remettre les cônes de chantier bien axés dans cette zone de travaux. Soyez extrêmement prudents, ralentissez.

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1: Très belle journée à tous en ce jeudi 21 mai, il est 5h.
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1: Et ravi de vous accompagner, de vous informer en temps réel. Attention à ces obstacles gênants du côté de Mâcon en Saône-et-Loire, en Bourgogne, sur l'autoroute A6 dans les deux sens de circulation. Des cônes de chantier se sont renversés dans une zone de travaux, dans un basculement de circulation vers le kilomètre 398. Les services de sécurité sont sur place pour remettre tout ça dans l'ordre. Vous ralentissez bien du côté de Mâcon sur cette autoroute A6. Soyez extrêmement prudents. Beaucoup plus au nord, en Seine-et-Marne, toujours sur l'autoroute A6. En direction de Lyon, un fourgon est en panne sur bande d'arrêt d'urgence, kilomètre 62, patrouilleurs sur place et peu de temps après la sortie 14 pour Malesherbes. Il faut bien vous éloigner de l'intervention en cours pour respecter le corridor de sécurité. C'est important et c'est d'ailleurs obligatoire de le faire. Sinon, partout ailleurs, ça se passe bien. Vous circulez dans de bonnes conditions. Côté météo, un temps calme et sec pour vous accompagner. Et il va faire très beau durant ces prochains jours sur toute la France. On aura du soleil et une nette hausse des températures. D'ailleurs, on écoutera durant le prochain quart d'heure les prévisions de Météo France pour cette journée. On est connecté avec vous sur tous les réseaux sociaux. Sur Instagram, on vous met par exemple les meilleurs sites touristiques proches des autoroutes. Ça peut vous donner des idées de visite pour votre week-end prolongé. Moi, j'aime bien par exemple le village médiéval de Semurano, ça, c'est à côté de l'autoroute A6, justement, en Bourgogne. Et puis sur Facebook, on vous met bien sûr les prévisions trafic. Il y aura du monde pour ce week-end prolongé de la Pentecôte. Beaucoup de monde attendu dès ce vendredi. On y reviendra dans un instant sur Autoroute Info. Vous restez bien connectés en direct également sur l'application. Réma, Jean-Louis Aubert durant le prochain quart d'heure, Bruno Mars également, et tout de suite ce tube magique, la chanteuse belge de 30 ans, Angèle, avec le duo du DJ français, juste ici sur Autoroute Info.

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1: Très belle journée à tous en ce jeudi 21 mai. Vous écoutez Autoroute Info, vous avez bien raison. Et attention sur l'autoroute A6, peu de temps après le secteur de Mâcon en direction de Lyon. Ralentissement puisqu'il y a les services de sécurité qui ramassent en ce moment même des cônes de chantier qui se sont renversés dans une zone de travaux vers le kilomètre 398. Attention, ça peut freiner brusquement. Mettez bien les feux de détresse. Anticipez bien après la sortie 29 pour Moulins. Après le secteur de Mâcon, autoroute A6 quand on est en direction de Lyon. 5h15, on fera le point complet sur les conditions de circulation. On écoutera aussi les prévisions de Météo France pour cette journée de ce jeudi 21 mai. Et voilà le titre que je vous ai promis, on adore ça, c'est Réma. Et juste après, Jean-Louis Aubert. Bonne route, belle journée. Vous écoutez Autoroute Info, bienvenue.

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1: Très belle journée à tous, jeudi 21 mai aujourd'hui, il est 5h15, on fait un point complet sur les conditions de circulation et attention sur l'autoroute A6 en Bourgogne, en Saône-et-Loire, du côté de Mâcon, peu de temps après le secteur de Mâcon en direction de Lyon. Un bouchon est en train de se former vers le kilomètre 398, puisqu'il y a des agents de sécurité qui ramassent en ce moment même des cônes de chantier qui se sont renversés dans une zone de travaux. Il y a un basculement de circulation, alors peut-être que vous êtes habitué à passer par ici durant tous les matins. Normalement, il n'y a pas de travaux, mais comme hier, l'A6 était fermée suite à un accident, il y a des réparations à effectuer en urgence. C'est pourquoi il y a donc un basculement de circulation. Donc attention, après la sortie 29 pour Moulin, ça peut freiner brusquement. Mettez bien les feux de détresse et soyez prudents donc, dans cette zone de travaux, des cônes de chantier qui se sont renversés avec les services de sécurité sur place. Toujours sur l'autoroute A6, mais beaucoup plus au nord, en Seine-et-Marne, en direction de Lyon, un fourgon est en panne sur bande d'arrêt d'urgence. Patrouilleur sur place est au kilomètre 62, peu de temps après la sortie 14 pour Malesherbes. À chaque fois, quand on vous signale ce genre d'incident, si vous voyez des gyrophares, vous adaptez immédiatement votre conduite, vous ralentissez, vous vous écartez, c'est un réflexe qui peut éviter un drame. Et encore, malheureusement, trop de fourgons de patrouilleurs qui se font percuter. Sinon, ça se passe bien sur les autoroutes A31, par exemple, entre Nancy et Dijon, sur l'A36, dans l'est du pays, dans le Jura, sur l'A39, dans le centre, sur l'A71, les conditions de circulation sont bonnes. Sur l'A40, tout va bien également. L'axe Mâcon-Chamonix, et tiens, puisque j'évoque le secteur de Chamonix, sachez que le tunnel du Mont-Blanc est toujours fermé, réouverture vers 6h du matin. Il sera fermé durant toute la nuit de demain, entre 22h et 6h du matin. On s'intéresse maintenant à la météo.
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1: Temps calme et sec actuellement pour ce jeudi matin. Ciel voilé durant ces prochaines heures en Bourgogne-Franche-Comté. Quelques nuages inoffensifs sur la région Grand Est et du soleil en région Rhône-Alpes et dans le centre. Et on le ressent déjà ce matin, les températures sont en hausse, ça fait plaisir. Allez, on va voir précisément à quoi il faut s'attendre pour cette journée de ce jeudi, les prévisions.

0: le mercure ne descendra pas en dessous de 17 à 18 degrés. Marion Pira, Météo France pour Autoroute Info.
1: Dans un instant, nous verrons que les poids lourds sont scrutés sous tous les angles avant de passer le tunnel du Fréjus en Savoie. Edwin Collins, Pink, Alex Warren ou encore Tasmin Archer pour le prochain quart d'heure sur Autoroute Info. Et tout de suite, Bruno Mars, que vous aurez peut-être la chance de voir en concert au Stade de France les 18, 20 et 21 juin. Bonne route, belle journée avec Autoroute Info.

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1: Ravi d'être avec vous en ce tout début de journée, jeudi 21 mai aujourd'hui, il est 5h21 et attention, après le secteur de Mâcon sur l'autoroute A6 en direction de Lyon, ça peut freiner brusquement, un bouchon est en train de se former puisque les services de sécurité sont dans une zone de travaux en train de remettre dans l'ordre des cônes de chantier qui se sont renversés dans un basculement de circulation, kilomètre 398. Mettez bien les feux de détresse, anticipez bien, soyez très prudent. Après le secteur de Mâcon, autoroute A6. On écoutera les prévisions trafic avec Myriam Boyed dans un instant, puisque forcément, on a encore la chance d'avoir un long week-end prolongé. Lundi, ce sera férié. C'est le lundi de la Pentecôte. Il y aura donc beaucoup de monde à partir de vendredi sur les routes. Les prévisions trafic à chaque fois à retrouver sur la page Facebook Autoroute Info. Allez, Edwin Collins, comme promis, pour la musique dans un instant et Pink également. De nombreux poids lourds empruntent quotidiennement la 43 pour se rendre en Italie.

0: Italie, avant de traverser le tunnel du Fréjus en Savoie, ils doivent se soumettre à des contrôles très précis. Adeline Després.
1: Lors d'un trajet vers l'Italie, vous avez certainement remarqué une file de camions à l'entrée du tunnel du Fréjus, même quand le trafic est fluide. Ils doivent tous passer sous l'un des deux portiques thermographiques avec des missions bien précises. Aurélien Pardin, directeur technique de l'ouvrage.
2: La première, c'est de contrôler la hauteur du poids lourd. Et la seconde fonction, c'est de détecter les éventuels points chauds sur celui-ci. Nous avons des caméras thermiques, en fait, donc, qui vont reconstituer l'image du poids lourd. Et cette image, elle va être comparée à une base de données de plus de 6000 poids lourds. En cas d'écart entre l'image et les modèles de cette base de données, une alarme donc retentit pour signaler une anomalie sur le poids lourd.
1: Donc là, il y a une alarme. Qu'est-ce que vous allez devoir faire?
3: J'ai pris la perche parce que c'est une alarme de gabarit.
1: Cyril Clément, pompier sécurité tunnel au Fréjus.
3: Donc j'ai mesuré le camion, il a modifié son chargement et donc il va ressortir du portique et va refaire demi-tour à 1 km à l'échangeur pour remonter, repasser pour l'analyser et que tout soit bon.
1: Alors ça c'est pour le hors gabarit, il y a aussi les points chauds, comment ça se passe?
3: Si c'est au niveau roulant, on fait appel à l'assistance. Par contre si c'est pas roulant, dans tous les cas on passe une caméra thermique et on regarde les points chauds et avec ces points chauds on laisse refroidir le camion 15 minutes et après il refait un passage dans le portique pour confirmer que le point chaud est parti.
1: Geoffrey Hubinet a d'ailleurs l'habitude, avec son camion, il se rend souvent en Italie.
4: Ouais, on fait attention à ça, mais après, les camions, ils sont tous les week-ends, ils sont un peu inspectés, donc les pneus, tout ça, nous, on n'a pas de problème. Enfin, après, ça peut arriver, un problème technique, mais enfin, moi, perso, j'ai jamais eu de problème, en tout cas.
1: Et cette fois-là non plus, quand il reprend la route direction Turin, Cyril Clément surveille de près.
3: Là, il est analysé, il avance, et il va arriver en barrière de sortie. Il n'y a pas de problème, donc il peut transiter.
1: Un troisième portique va bientôt compléter ce système. Environ 2500 poids lourds traversent en moyenne chaque jour le tunnel du Fréjus.

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1: 5h30, ravi de démarrer cette journée avec vous, jeudi 21 mai. Ça se passe bien, vous circulez dans de bonnes conditions, où que vous soyez, l'autoroute A6, l'axe Paris à Lyon. Je rappelle toutefois qu'il y a une zone de travaux du côté de Mâcon sur cette autoroute A6, un basculement de circulation, des zones de chantier toujours abordées, bien sûr, avec beaucoup de prudence. Restez prudents sur l'autoroute A31. Tout se passe bien, par exemple, entre Dijon et Nancy, ou encore dans le Jura, sur l'autoroute A39. Ça se passe bien également sur les autoroutes Alpine. Je vous rappelle simplement que le tunnel du Mont-Blanc est fermé, réouverture prévue à 6h du matin pour accéder à l'Italie. Il sera d'ailleurs fermé demain durant toute la nuit entre 22h et 6h du matin. Côté météo, un temps calme et sec pour ce jeudi matin. Tout va bien, pas de zone de précipitation sur nos retours satellites en temps réel. Il va faire très très beau durant ces prochains jours sur tout le pays. De quoi bien en profiter pour ce week-end de Pentecôte. Il y aura d'ailleurs du monde pour ce week-end prolongé puisque lundi c'est férié. Il y aura donc du monde sur la route dès ce vendredi. Les prévisions trafic avec Myriam Boyade.
2: Avec une journée rouge dans le sens des départs et orange pour les retours dans tout le pays, les perturbations seront possibles ce vendredi sur les grands axes qui traversent la Bourgogne et l'Auvergne-Rhône-Alpes, mais aussi dans l'Est, sur la 36, car nos voisins allemands seront sur la route des vacances. On attend un pic de trafic autour de 18h ce jour-là. Le lendemain, samedi 23 mai, le trafic devrait s'intensifier assez rapidement pour atteindre un pic plutôt en fin de matinée. Une journée orange en Île-de-France et en Auvergne-Rhône-Alpes, dans le sens des départs et dans le quart nord-est, mais dans le sens des retours. Dimanche, vert, calme sur les routes avant une journée chargée à nouveau lundi de Pentecôte, où on attend des perturbations à nouveau sur les grands axes comme la 6 entre Lyon et Paris ou la 43 entre Lyon et Turin.
1: Merci Myriam et abonnez-vous aux réseaux sociaux d'Autoroute Info. Sur Insta, vous pourrez voir par exemple une courte vidéo très utile, que faire si on est en panne sur autoroute et comment réagir si on est témoin d'un accident. L'information trafic de retour dans un instant et tout de suite Amy Stewart, Tasmin Archer aussi pour le prochain quart d'heure ou encore Superbus avec Kyo et Alex Warren maintenant son dernier tube sur Autoroute Info. Très belle journée à tous.

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2: Un obstacle est signalé sur l'autoroute A39 en direction de Dijon. Un gros obstacle, semble-t-il, ce serait un pneu sur les voies de circulation. Kilomètre 121, c'est après la sortie 10 de Saint-Rivier, Coligny, Saint-Amour, pas très loin de Bourg-en-Bresse. Donc un obstacle sur les voies, un patrouilleur est en route pour

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1: Un obstacle signalé sur l'autoroute A6 en direction de Lyon, un cône de chantier renversé sur la file de gauche, kilomètre 425. C'est le secteur de Villefranche-sur-Saône après la sortie 31.1. Un patrouilleur est en route pour ramasser cet obstacle sur la chaussée dans le Rhône au niveau de Villefranche-sur-Saône après la sortie 31.1.

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1: Un ralentissement est mis en place par les services APRR et des forces de l'ordre. C'est sur l'autoroute A40 en direction de Genève et Chamonix, pas très loin d'Oyonnax. Après la bifurcation avec l'autoroute A42, il y a des grands travaux et il y a une modification du balisage à l'entrée de ce chantier important sur l'autoroute A40 pour que tout se passe dans les meilleures conditions de sécurité possibles pour les équipes qui sont sur place. Et bien pendant quelques instants, la circulation est retenue en amont. C'est peut-être ce que vous vivez en ce moment dans ce ralentissement sur la 40 à partir du kilomètre 137. Ça prendra évidemment quelques minutes. Il s'agira de s'arrêter.

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1: Merci de faire la route en notre compagnie. On fait le point sur les diverses interventions en ce moment sur le réseau des autoroutes à PRR, à commencer par un ralentissement mis en place sur la 40. On est dans le département de l'Ain, en direction de Genève et Chamonix, kilomètre 137. C'est là qu'il y a le début du ralentissement pour modifier plus loin une zone de travaux. Eh bien, la circulation est retenue par les services à PRR et des forces de l'ordre. C'est un peu après avoir passé la bifurcation avec l'autoroute à 42 en arrivant près d'Oyonnax que vous serez concerné. Pour le moment, ralentissement toujours d'actualité. Une intervention de patrouilleurs sur l'autoroute A39 pour aller ramasser un gros obstacle en direction de Dijon. Il a été question d'un pneu sur la chaussée, kilomètre 121. C'est après avoir passé la sortie 10 Saint-Trivier, Coligny, Saint-Amour, pas très loin de Bourg-en-Bresse. Autre intervention en raison d'obstacles, c'est sur l'autoroute A6, l'axe Paris-Lyon, kilomètre 424. Il y aurait un cône de chantier qui se trouverait sur la file de gauche au niveau de Villefranche-sur-Saône après la sortie 31.1. Par ailleurs, une circulation qui s'écoule correctement sur les axes que vous empruntez. Pas d'autres difficultés majeures à signaler. Des travaux à vous rappeler si vous êtes du côté de Mâcon sur l'autoroute A6. Travaux dans les deux sens de circulation sur 5 km après un accident qui s'est produit hier en soirée. Pour le moment, il y a ces travaux entre la sortie 29 Mâcon Sud et la sortie 30 de Belleville. À noter qu'il y a eu des travaux nocturnes, c'est le cas en Île-de-France, avec la réouverture depuis quelques instants de la 5B dans les deux sens. Mais il y a des bretelles qui restent fermées, bretelles d'entrée diffuseur 14 qui est fermée, bretelles de sortie également pour les conducteurs qui sont dans ce secteur du bassin parisien. Il faudra bien suivre les panneaux lumineux dans le secteur. Et puis, on parlait du niveau de Villefranche-sur-Saône. Il y a quelques instants de cela sur l'autoroute A6, il y a eu des gros travaux nocturnes. A6 qui est rouverte depuis quelques instants. Les accès à l'autoroute au niveau de Villefranche-sur-Saône sont rouverts eux aussi.
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1: Rendez-vous avec un reportage. D'abord, quelques instants, nous serons entre Annecy et Chambéry à la découverte d'un territoire méconnu et qui vaut le détour. Ce sera après le retour de la musique. Et ce titre avec Kyo et Superbus.

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1: Un patrouilleur intervient pour ramasser un obstacle sur l'autoroute A6 en direction de Lyon. Il est en route, c'est au niveau de Villefranche-sur-Saône, kilomètre 424. Dans le département du Rhône, un cône de signalisation de chantier serait sur la file de gauche après la sortie 31.1. Intervention également d'un autre patrouilleur pour un autre obstacle. Et là, on va sur l'autoroute A39 en direction de Dijon. Il y aurait près de Bourg-en-Bresse un pneu entier sur la chaussée, kilomètre 121, après la sortie 10 de Saint-Trivier-Coligny. Je vous retrouve à 6h pour refaire le point des conditions de circulation. Et tout de suite, c'est le rendez-vous de la rédaction. Le reportage qui arrive nous emmène le long de l'A41 Nord entre Annecy et Chambéry, où un panneau touristique indique Semnoz Albanais, un territoire nature et sport à découvrir en famille ou entre amis. Reportage de Vincent Serrano.
2: Le rendez-vous est pris sur la base de loisirs de Rumilly.
3: C'est un peu le poumon vert de la ville.
2: Emeline Malière de l'office de tourisme Rumilly Albanais.
3: On peut venir y pêcher, on peut venir juste se détendre, prendre un pique-nique au bord de l'eau. C'est vraiment un endroit calme où la nature prend toute la place.
2: Cette base de loisirs, elle se trouve dans un territoire qui se prénomme l'Albanais. Qu'est-ce que l'Albanais ?
3: Il y a deux histoires de légendes autour du mot albanais. La première, c'est que la racine viendrait du mot alba, qui signifie blanc et qui désigne une pierre calcaire qui est utilisée pour les constructions. Et la deuxième histoire, c'est que ce serait la racine de l'appellation d'une colonie grecque originaire de Péloponnèse qui s'appelait Albanie. L'albanais, c'est vraiment une richesse un peu insoupçonnée d'ailleurs, parce que du coup, c'est vrai qu'on est un petit peu à cheval entre deux gros pôles comme Aix-les-Bains et Annecy. Et c'est aussi notre avantage, parce que du coup, on est un petit peu à la croisée des chemins.
2: La capitale, le chef-lieu de l'Albanais, c'est Rumilly.
3: C'est la capitale historique de l'Albanais. Nous, la destination Rumilly-Albanais, c'est 17 communes, dont Rumilly. Et donc, on peut venir y faire plein de choses. On peut randonner, on peut VTT, on peut faire des découvertes aussi insolites, parce qu'on a des jardins un petit peu uniques aussi à découvrir dans le coin. Pas mal de choses à faire en famille, à la rencontre des animaux. On peut aller sur des fermes pédagogiques, ou même aller à la rencontre de lamas. Et oui, pas besoin d'aller au Pérou.
2: Si l'Albanais est situé en plaine, le Semnoz, eh bien, c'est cette montagne qui domine ce territoire entre Annecy et Aix-les-Bains. Allons tout en haut, à 1700 mètres d'altitude, accessible en voiture. Brennan Costel, responsable des ventes de la station du Semnoz.
4: Vous avez une magnifique vue sur toute la région, avec le massif des Bauges, le massif des Aravis, le massif du Mont-Blanc, la Haute-Maurienne, on voit la Dent du Chat, la région d'Aix-les-Bains, on voit jusqu'au lac Léman, donc c'est vraiment époustouflant. À 20 minutes d'Annecy, c'est le plus beau point de vue de la région, je pense.
2: Pour profiter de ce territoire, le Semnoz albanais, empruntez l'A41 Nord, sortie 15 pour Rumilly.

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1: Bonjour et bienvenue, jeudi 21 mai, il est 6h.
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1: Et l'actualité de votre route, c'est généralement une circulation qui s'écoule bien, mais un ralentissement qui est en place en ce moment sur l'autoroute A40 en direction de Genève et Chamonix. À l'approche d'Oyonnax, il y a des travaux et pour modifier l'entrée du chantier, eh bien, la circulation est retenue quelques minutes encore pour les conducteurs qui sont sur l'autoroute A40. Il faudra s'armer d'un peu de patience. Les travaux sont modifiés en ce moment. C'est un peu après la bifurcation avec l'autoroute A42, cela crée un ralentissement évidemment pour les conducteurs qui arrivent près d'Oyonnax. Et puis toujours une alerte concernant un obstacle sur l'autoroute A39 en direction de Dijon, kilomètre 121, il y aurait peut-être bien un pneu sur la chaussée, c'est près de Bourg-en-Bresse après la sortie numéro 10 de Saint-Trévier-Coligny-Saint-Amour. Un patrouilleur est en route pour ramasser cet obstacle. Par ailleurs, une circulation qui s'est coule bien sur les axes que vous empruntez. Pas d'autres difficultés majeures à signaler et un temps qui reste sec. Et c'est l'heure de retrouver les titres de France Info.
2: Sébastien Lecornu dévoile un nouveau dispositif d'aide carburant.
3: Conférence de presse du Premier ministre à 17h aujourd'hui. Il faut changer d'échelle, a prévenu le chef du gouvernement. Mais Matignon exclut des aides généralisées pour le mois de juin. Le gouvernement a déjà aidé les agriculteurs, les pêcheurs et 3 millions de grands rouleurs. La France reste le premier pays européen pour les investissements étrangers pour la 7e année de suite, selon le baromètre EY publié aujourd'hui. L'an dernier, 852 entreprises se sont implantées en France ou se sont étendues. Mais le nombre de projets baisse, moins 17% en un an. 16 personnes, en très grande majorité des hommes, seront encore entendues par les enquêteurs parisiens aujourd'hui. Leur garde à vue a été prolongée de 24 heures hier soir. Plusieurs plaintes déposées pour des violences physiques et sexuelles sur des enfants de la même école maternelle. Victor Wembanyama battu cette nuit avec son équipe des San Antonio Spurs par le Thunder d'Oklahoma City qui l'emporte 122 à 113 sur le parquet des Texans. Un partout dans cette finale de conférence ouest de NBA. Match 3 demain.
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1: Voyage qui continue avec un nouvel extrait de son nouvel album The Life of a Showgirl. C'est Taylor Swift dans la playlist Autoroute Info. Bonne route à tous.

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1: Un obstacle est signalé sur l'autoroute A6 en direction de Lyon. C'est un animal qui a été percuté et qui se trouve sur la file de gauche, kilomètre 248. C'est après la sortie 23 de Saulieu, Bières-lès-Semur, Semur-en-Auxois. On est dans le département de la Côte d'Or, sur l'autoroute A6, direction Lyon. Un obstacle, en tout cas, sur la file de gauche et une intervention de patrouilleurs dans les meilleurs délais possibles pour vous qui roulez à la traversée de la Bourgogne. L'actualité trafic de retour sur Autoroute Info, ce sera à 6h15. Et tout de suite, c'est la musique avec Mika.

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1: Globalement, le trafic s'écoule bien, mais si vous êtes sur l'autoroute A40 en direction de Genève et Chamonix, je rappelle une opération un peu particulière au passage d'une zone de travaux près d'Oyonnax dans l'Ain, après la bifurcation avec l'autoroute A42. Il y a la modification d'une zone de chantier où déjà le nombre de voies était réduit, et pour faire cette modification du balisage, eh bien la circulation est retenue. Il y a un ralentissement après le kilomètre 137 de l'autoroute A40, une circulation au ralenti sur 5 à 6 km. Et pour le moment, eh bien, c'est toujours d'actualité sur l'autoroute A40. Une intervention de patrouilleurs sur l'autoroute A6 est lancée après le signalement d'un obstacle sur la chaussée, un animal percuté qui se trouve sur la file de gauche. Vous êtes concerné sur l'A6 en direction de Lyon, kilomètre 248. C'est un peu après avoir passé Saulieu, la sortie numéro 23. Autre patrouilleur en intervention, c'est aussi pour ramasser un obstacle. Et là, on va du côté de l'autoroute A39, près de Bourg-en-Bresse. Pour les conducteurs qui sont près de Bourg-en-Bresse, en direction de Dijon, kilomètre 121, un pneu sur la chaussée. Le patrouilleur est en route pour le ramasser. Et puis, il peut y avoir tout simplement des véhicules en cours de dépannage que vous allez dépasser pendant votre parcours. Par exemple, cette voiture immobilisée sur l'A6, direction Lyon, kilomètre 38. C'est après la sortie 12 pour Saint-Fargeau-Pontierry. Voiture en panne sur la bande d'arrêt d'urgence.
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1: Au lever du jour, le ciel est bien souvent dégagé avec, effectivement, d'après les cartes satellites de Météo France, la perturbation qui s'est bien éloignée. En tout cas, les retours caméra en studio nous montrent parfois un joli lever de soleil pour vous qui êtes sur la route ce matin. Les prévisions de Météo France pour la suite de la journée, c'est tout de suite avec Marion Pira.
2: Des conditions anticycloniques ensoleillées et chaudes s'installent sur la France durablement. Cet après-midi, nuages et belles éclaircies alternent entre le bassin parisien et le Grand Est. Partout ailleurs, de la façade atlantique jusqu'aux frontières suisses et italiennes, le soleil brille très généreusement dans un ciel le plus souvent tout bleu. Les températures

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1: Une information modifiée pour les conducteurs qui sont sur l'autoroute A39, l'axe Dijon-Dole, Bourg-en-Bresse. Il était question jusqu'ici d'un pneu sur la chaussée direction Dijon. Et bien finalement, c'est dans l'autre sens, en direction de Bourg-en-Bresse, Lyon et Genève, qu'il y a sur l'A39 un gros obstacle à éviter sur la chaussée, kilomètre 121. C'est au niveau de la sortie 10, Saint-Trivier, Coligny, Saint-Amour. Le patrouilleur est tout proche, il est dans le secteur. Il va bientôt ramasser cet obstacle sur la chaussée. Pendant quelques instants, il sera vulnérable. Il va être sur les voies de circulation au milieu du trafic qui continuera de passer à sa hauteur pour ramasser cet obstacle. Soyez prudents quand vous arriverez près de Bourg-en-Bresse sur la 39, secteur de la sortie numéro 10. Pour l'actualité trafic, ce sera à 6h30 après la musique. Et puis tout de suite, c'est le rendez-vous de la rédaction. Vous avez déjà entendu ou peut-être même propagé des clichés sur la conduite des Parisiens, des Marseillais ou des Bretons. Mais en creusant pour trouver l'origine de ces préjugés, on obtient des réponses surprenantes. Paulin Caillard.
2: En France, quand il s'agit de conduite, nos régions ont du talent. Chacune a un type d'infraction préférée comme une sorte de spécialité locale. Tenez, prenons Paris. La capitale du Love est aussi la capitale du dépassement par la droite. Près d'un habitant sur deux avoue régulièrement commettre cette infraction. Et en plus, selon une étude d'Olivier Assurance, l'Île-de-France est la championne des accidents avec 11% de plus que la moyenne française. De quoi renforcer ce cliché qui a déjà la peau dure que les Parisiens conduisent moins bien qu'ailleurs.

0: match de qui a le moins d'accidents entre Paris et Marseille. C'est Marseille qui gagne.
1: Je veux t'entendre crier « Allez l'OM !»
2: C'est vraiment pour vous que je le fais, Pierre. Allez l'OM !
0: Bon, il n'y a pas de quoi s'en vanter puisque la région PACA est quand même avant-dernière avec 4,8% d'accidents en plus que la moyenne française. Et la réputation sulfureuse du sud de la France n'est pas aidée par l'Occitanie puisque l'infraction favorite, c'est l'insulte. Et oui, 76% des conducteurs occitans sont habitués à maudire leurs voisins de route sur plusieurs générations. La Bretagne, elle, a construit sa réputation à l'apéro. Et comme par hasard, elle est championne de la conduite en état d'ivresse.
3: Comme c'est bizarre!
0: En moyenne, les conducteurs s'autorisent 2,7 verres avant de s'interdire de prendre la route.
4: Commence déjà par admettre que vous avez un problème de boisson, mon vieux.
0: Mais paradoxalement, la Bretagne est la région de France avec le moins d'accidents. À la frontière de la Bretagne, on est dans les Pays de la Loire, la spécialité routière, c'est la conduite en étant fatigué. C'est une des infractions les plus communes et les plus mortelles sur autoroute, par exemple. Ce qui est un peu mignon avec les conducteurs français, c'est que quand on leur demande, ils se disent tous d'excellents conducteurs.
5: Tu cherches quelque chose ? Non, parce que si c'est du talent, j'en ai. Hein.
0: Ils s'attribuent une note moyenne de 7,7 sur 10. Pas mal, quand on sait que 91% d'entre eux avouent dépasser les limitations de vitesse et que 60% oublient de mettre leur clignotant.

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1: Merci de nous avoir choisis pour faire la route ensemble ce matin. Et pour les conducteurs qui sont sur les autoroutes APRR, eh bien la circulation s'écoule bien. Quelques interventions quand même à vous rappeler. D'abord, en raison d'un obstacle sur l'autoroute A39, un pneu sur la chaussée, un pneu sur les voies en direction de Bourg-en-Bresse, Lyon, Genève, kilomètre 121. C'est près de Bourg-en-Bresse, près de la sortie 10, fléchée Saint-Rivier, Coligny, Saint-Amour. Et puis, pour les conducteurs qui sont sur l'autoroute A40 qui vont continuer en direction de Genève, il y a un animal qui a été aperçu près des voies de circulation. Il s'agirait d'un faon aperçu en bordure des voies kilomètre 94. C'est après la sortie 10 de Bellegarde. Les services autoroutiers se rendent sur place et vont tenter d'éloigner cet animal. L'actualité trafic, c'est aussi une circulation qui augmente déjà du côté du bassin parisien pour les conducteurs qui rejoignent Paris par l'autoroute A6. Il faut compter une cinquantaine de minutes pour faire les 30 derniers kilomètres depuis la jonction avec la Francilienne jusqu'à la porte d'Italie ou la porte d'Orléans. Je vous retrouve pour l'actualité trafic pour rendez-vous dans 5 minutes à peine. Et puis tout de suite, ce sont les titres de France Info.
2: Et à la une, Antoine Geoffin, 16 personnes seront à nouveau entendues par la justice aujourd'hui.
3: Pour des violences physiques et sexuelles sur des enfants, elles travaillent dans une même école maternelle de Paris. Leur garde à vue a été prolongée hier soir. C'est une information France Info. Un chef d'entreprise sur deux constate une dégradation de situation globale à cause de la guerre au Moyen-Orient. On parle des TPE, les très petites entreprises, et des PME. Selon un tiers de ces dirigeants, le niveau de leur trésorerie est tendu, voire critique. Trois ONG attaquent l'État français en justice pour carence fautive. Elle lui reproche une inaction coupable à propos des PFAS, ces polluants éternels, d'avoir su dès 2005 qu'ils comportaient des risques pour la santé. Ces ONG demandent des mesures pour stopper la contamination environnementale. Plus de 30 degrés sur le littoral aquitain aujourd'hui et prudence, le risque est maximal aujourd'hui et demain pour les baïnes, ces courants qui emportent les baigneurs au large. Le tirage au sort du tableau principal de Roland-Garros, c'est aujourd'hui chez les hommes. 4 Français sont tête de série et donc à l'abri d'un premier tour contre un joueur bien classé. Aucune Française n'est tête de série, pas même Loïse Boisson, demi-finaliste de l'an dernier.
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1: MC Solar sera à l'affiche des Nuits de Fourvière à Lyon le 2 juin prochain. Zao à l'affiche du festival Solidays à Paris le 27 juin. Ils revisitent ensemble le titre Caroline, un des plus grands tubes d'MC Solar.

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Dans l'actualité de votre route, une circulation qui augmente dans le bassin parisien. On s'approche de l'heure de pointe avec des temps de parcours augmentés d'une bonne vingtaine de minutes pour rejoindre Paris par l'autoroute A6 au-delà des autoroutes APRR. Et puis, une circulation en général qui s'écoule bien sur les axes où vous nous écoutez. Un rappel quand même, pour ceux qui roulent sur l'A40 en direction de Genève et Chamonix, il y a un animal près des voies de circulation. C'est un faon qui a été vu en bordure de la chaussée kilomètre 94 après la sortie 10 de Bellegarde. 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
1: Et une nouvelle information qui vous concerne, si vous êtes sur l'autoroute A5 en direction de Paris, il y aurait plusieurs sangles tombées d'un poids lourd et qui se trouveraient sur la droite de la chaussée, kilomètre 171. C'est entre Chaumont et Troyes, après la sortie de Châtillon-sur-Seine, après la sortie numéro 23, peut-être bien dans la grande montée, là où il y a une voie réservée aux véhicules lents. Des obstacles à contourner sur la chaussée, un patrouilleur est en route pour les ramasser. L'actualité trafic, c'est aussi une voiture en panne arrêtée sur l'autoroute A6 en direction de Lyon, kilomètre 61. Elle est tout feu éteint sur la bande d'arrêt d'urgence après Malesherbes, la sortie 14. Un patrouilleur est en route pour mettre son fourgon en protection le temps du dépannage. Et puis les conducteurs qui sont à l'approche du bassin parisien par l'autoroute A6 justement sont de plus en plus nombreux. Il faudra compter au moins 50 minutes pour les 30 derniers kilomètres de l'autoroute A6 à partir de la jonction avec la Francilienne. Au-delà des autoroute APRR, il y a des bouchons de début de journée qui commencent à bien s'installer à l'approche du périphérique parisien. Par ailleurs, eh bien, une circulation fluide pour vous qui êtes sur la route ce matin avec un beau rayon de soleil pour vous accompagner. Des travaux à vous rappeler sur l'autoroute A39 dans le Jura. La sortie 7.1 Blétrand est fermée dans les deux sens jusqu'à 17h aujourd'hui. Conséquence aussi des travaux, l'aire de service du Jura est fermée uniquement en direction de Bourg-en-Bresse. Fermeture d'une autre aire de service, c'est sur l'A40 en direction de Genève. Vous ne pourrez pas faire le plein de carburant par exemple, hein, puisque cette aire est prise dans les travaux. Impossible d'aller sur l'aire de Saigne-Cerdon. Il faudra anticiper peut-être avant d'arriver du côté d'Oyonnax. Des travaux aussi sur l'autoroute A6 qui vous concerne dans les deux sens de circulation. Il y a eu un accident près de Mâcon en soirée dernière et du coup 5 km de travaux sont mis en place jusqu'à cet après-midi près de Mâcon. Les conducteurs en direction de Lyon passent de l'autre côté du terre-plein central. Le trafic se fait à double sens sur voie unique.
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1: Restez avec nous dans quelques minutes, un rendez-vous de la rédaction. On parlera de la Renault 21. Elle souffle ses 40 bougies cette année. On revient sur l'histoire de cette voiture de la marque aux losanges dans les prochaines minutes sur Autoroute Info. Ce sera après la musique. Et tout de suite, c'est Marine.

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1: 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La circulation en général s'écoule bien sur les axes que vous empruntez en ce moment. Pas de perturbations majeures à signaler. Un peu de monde du côté du bassin parisien, ce n'est pas une surprise. On approche de l'heure de pointe. Et des points de congestion qui sont possibles pour vous qui êtes en ce moment du côté de Mâcon sur l'autoroute A6. Il y a une zone de travaux après un accident qui s'était produit hier soir. Une circulation qui se fait au ralenti. On le voit en retour caméra en studio pour les conducteurs en direct de Lyon et du sud de la France après avoir passé le kilomètre 394 de l'autoroute A6, donc près de Mâcon. Soyez attentifs, hein, ne soyez pas surpris par ce brusque ralentissement au passage du chantier en place sur 5 km en tout. L'actualité trafic qui revient sur Autoroute Info, ce sera à 7h. Et tout de suite, on célèbre un anniversaire, celui de la Renault 21. Elle fête ses 40 ans cette année. C'est avec Jérémy Esclavard.
2: La Renault 21 vient remplacer une R18 devenue vieillissante. Elle fait sa première apparition lors du Salon de l'Automobile de Genève en mars 1986. La berline familiale a même droit à son reportage dans le journal télévisé d'Antenne 2.
3: La R21 sera présentée en 11 versions différentes. 5 moteurs de 1,7 litre essence à 2,1 litre turbo diesel, boîte 4 ou 5 vitesses, 4 niveaux d'équipement. C'est une traction avant, longueur 4,46 m, vitesse 160 à 200 km/h, suivant la version.
2: À sa sortie, la Renault 21 n'était disponible qu'en version 4 portes avec motorisation essence. Au fil du temps, la gamme s'élargit et de nombreuses finitions voient le jour, comme la turbo-diesel mise à l'honneur dans l'émission Automoto.
4: Elle a tout pour les séduire et pour donner à Renault le grand coup de sang neuf qui lui manquait depuis longtemps et qui porte désormais à 11 le nombre de modèles de la gamme 21. Cette version turbo-diesel reprend tous les ingrédients qui ont fait le succès de la 21. Le sien est donc d'ores et déjà assuré, d'autant que son prix, 95 000 francs environ, la positionne très bien par rapport à ses concurrentes.
2: Au cinéma, la Renault 21 tient le haut de l'affiche dans la saga Les Tuches. Jeff, le père de famille, voue un amour fou pour le break Nevada, puis pour la version Manager.
5: R21 Manager. 5 vitesses plus une gratuite. Chauffage de 1 à 60 degrés. Direction assistée. 0 à 100 km/h en 13 minutes. Marche arrière turbodynamique. Lave glace à la bière. R21 Manager. Le futur, c'est maintenant.
2: Après un peu plus de 2 millions d'exemplaires vendus, la Renault 21 laisse sa place en 1994 à la Laguna.

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1: Nous faisons la route ensemble ce matin, jeudi 21 mai, 17h.
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1: Et dans l'actualité de votre route, la circulation qui augmente du côté des grandes agglomérations en Île-de-France et en région lyonnaise. Mais avant d'en parler, on va faire un détour près de Mâcon, où il y a un trafic au ralenti sur l'autoroute A6 en direction de Lyon. Après avoir passé la sortie 29 Mâcon Sud, il y a une zone de travaux d'urgence, puisqu'hier, il y a eu un accident qui s'est produit en soirée, avec des réparations qui ont lieu en ce moment. Ça va durer toute la journée, du moins une grande partie de la journée. Et pour le moment, donc un nombre de voies réduit, ce qui explique cet engorgement de circulation. Il faut compter un peu plus d'un kilomètre de circulation au ralenti. Passage en 5 à 10 minutes. D'après les remontées GPS dont on dispose en studio, les travaux en tout s'étirent sur 5 km. Et donc, comme promis, je vous parle de la circulation à l'approche de la région lyonnaise d'abord. Le passage du tunnel de Fourvière se fait un petit peu au ralenti sur la M6 direction Lyon-Centre, mais c'est surtout sur l'est lyonnais que la circulation a nettement augmenté, avec sur l'autoroute A46... 2 à 3 km de circulation au ralenti à partir de Rieux-la-Pape, la sortie numéro 4. En Île-de-France, ça fait un petit moment que la circulation s'engorge au-delà des autoroutes APRR. Pour les conducteurs qui rejoignent Paris par l'autoroute A6, comptez plus de 50 minutes pour faire les 30 derniers kilomètres à partir de la jonction avec la francilienne jusqu'à la porte d'Italie ou la porte d'Orléans. On va continuer de parler du bassin parisien avec toujours une intervention de dépannage pour les conducteurs qui sont sur l'autoroute A6 en direction de Lyon, kilomètre 38, une voiture arrêtée sur la bande d'arrêt d'urgence après Saint-Fargeau-Pontierry, et une trentaine de kilomètres plus loin, kilomètre 61, autre voiture en dépannage sur la bande d'arrêt d'urgence, c'est après Malesherbes, la sortie numéro 14. L'actualité trafic revient dans moins de 5 minutes. On va parler de la circulation qui risque fort d'augmenter en fin de semaine. Une semaine qui est peut-être marquée pour vous aussi par un week-end de 3 jours qui arrive avec le lundi de la Pentecôte. En tout cas, il y aura du rouge, du orange sur les routes. Le détail des prévisions trafic, ce sera à suivre après la musique. Mais tout de suite, c'est l'heure de retrouver les titres de France Info.
2: Et à la une, Antoine Geoffin, le scandale du périscolaire à Paris, 16 personnes entendues par les enquêteurs aujourd'hui.
3: Leur garde à vue a été prolongée hier soir. Selon les informations de France Info, il s'agit surtout d'hommes. 10 sont des animateurs soupçonnés de violences physiques et sexuelles sur des enfants d'une même école maternelle de la capitale. Manger ou boire des produits qui contiennent des colorants ou conservateurs augmente le risque d'avoir un cancer, du diabète et de l'hypertension. 3 études scientifiques, dont une de l'INSERM publiée aujourd'hui, font ce lien. Les additifs que vous pouvez lire sur les étiquettes avec la lettre E sont présents dans un quart des aliments industriels. Quelles nouvelles aides carburant le gouvernement va-t-il annoncer? Conférence de presse du Premier ministre aujourd'hui à 17h. Matignon exclut des aides généralisées pour le mois de juin, mais Sébastien Lecornu prévient qu'il va falloir changer d'échelle. Et puis, petit rappel utile, si vous habitez un département dont le numéro est compris entre le 1 et le 19, vous avez jusqu'à ce soir 23h59 pour remplir votre déclaration d'impôt en ligne.
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1: Et la suite de votre route, c'est avec la musique, bien sûr. Et il est en tournée dans toute la France à la fin d'année, après le succès de son premier album Miroir et après avoir écrit pour Pierre Garnier. Il est de retour avec ce titre, c'est Joseph Kamel.

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2: Un bouchon à vous rappeler sur l'autoroute A6. Vous êtes concerné en direction de Lyon après avoir passé Mâconsul de la sortie 29. Je vous parle des travaux en urgence qui sont effectués depuis l'accident qui s'est produit hier soir près de Mâcon, kilomètre 394. Alors, les équipes sur place mettent du produit absorbant parce que la chaussée est devenue glissante. Il y a eu des verres liquides qui sont tombés sur la chaussée. Et puis ensuite, il va y avoir le retrait des balisages pour libérer la circulation. Donc ça va s'améliorer, mais pour le moment, il y a toujours un bouchon sur l'autoroute A6 en direction de Lyon. Au passage de ce secteur sensible après Mâcon Sud, il faudra s'attendre à 2 km de bouchon, une bonne dizaine de minutes de temps de traversée d'après les remontées GPS. Pour votre actualité trafic à 7h15 et tout de suite on va parler du week-end de la Pentecôte qui arrive et il va être encore bien chargé sur les routes. Les prévisions trafic, c'est avec Myriam Boyed.
3: Pour ce dernier week-end prolongé du mois de mai, on notera du monde sur les routes dès vendredi avec une journée rouge dans le sens dit des départs et orange pour les retours dans tout le pays. Des perturbations seront possibles sur les grands axes qui traversent la Bourgogne et l'Auvergne-Rhône-Alpes comme l'A6, l'A43 ou l'A71, en sachant que nos voisins allemands, en vacances, seront aussi sur la route dans l'Est, notamment sur l'autoroute A36. Le pic de trafic est attendu aux alentours de 18h ce jour-là. Le lendemain, samedi 23 mai, c'est l'inverse. Le trafic devrait s'intensifier assez rapidement pour atteindre un pic plus tôt en fin de matinée. Une journée orange en Ile-de-France et en Auvergne-Rhône-Alpes dans le sens des départs et dans le quart nord-est, mais dans le sens des retours. Dimanche, vert, calme sur les routes avant une journée chargée à nouveau, lundi de Pentecôte, où on attend des perturbations à nouveau sur les grands axes, comme la 6 entre Lyon et Paris, ou encore la 43 entre Lyon et Turin.
2: 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L'actualité trafic qui revient, ce sera dans tout juste 5 minutes et bien sûr, en cas d'alerte, interruption des programmes pour vous informer au plus près de votre actualité trafic. C'est votre priorité sur Autoroute Info, l'information trafic et puis la musique pour vous accompagner tout de suite, c'est Eurythmics.

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1: Une circulation au ralenti, c'est ce que vous vivez peut-être en ce moment si vous êtes sur l'autoroute A600 direction de Lyon. Près de Mâcon, il y a des travaux urgents après un accident qui s'est produit hier en fin de journée. 2 à 3 km de circulation très fortement ralenti, une bonne dizaine de minutes de temps de traversée d'après les remontées GPS. Des travaux qui pourraient prendre fin plus tôt que prévu, hein, puisque les équipes sur place terminent le nettoyage de la chaussée, ils mettent du produit absorbant. Ensuite, il faudra retirer le balisage. Ça va prendre encore un petit moment, mais pour l'heure, donc, circulation bien ralentie après Mâcon Sud, la sortie numéro 29. Par ailleurs, et sans surprise, de la circulation aux bord des grandes agglomérations. C'est le cas au passage de Lyon pour les conducteurs qui prennent l'autoroute A46, l'autoroute de contournement de Lyon par l'Est, et 5 à 10 minutes pour faire les 3 km de circulation ralentie après Rieux-la-Pape, la sortie numéro 4, et en arrivant à Lyon par l'A42, circulation au ralenti sur les 3 derniers kilomètres avant le périphérique lyonnais. Et il faudra là aussi patienter une dizaine de minutes. En Île-de-France, l'heure de pointe et le trafic pendulaire, beaucoup de monde sur la route du travail avant le prochain week-end de la Pentecôte. Il y a du monde qui roule sur l'autoroute A6 en direction de la capitale au-delà des autoroutes APRR. Il faut compter plus de 50 minutes pour les 30 derniers kilomètres à partir de la jonction avec la Francilienne jusqu'à la porte d'Italie ou la porte d'Orléans.
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1: Alors, ce qui annonce un beau week-end de la Pentecôte, c'est la météo, avec déjà le soleil bien présent dans les régions. Vous nous écoutez, on le voit en retour caméra en studio. Alors certains ont encore quelques nuages au-dessus de la tête, mais globalement un joli rayon de soleil pour vous par exemple qui êtes à la traversée de la Bourgogne sur l'autoroute A6. Les prévisions de Météo France pour la suite de la journée, c'est tout de suite avec Marion Pira.
2: Des conditions anticycloniques ensoleillées et chaudes s'installent sur la France durablement. Cet après-midi, nuages et belles éclaircies alternent entre le bassin parisien et le Grand Est. Partout ailleurs, de la façade atlantique jusqu'aux frontières suisses et italiennes, le soleil brille très généreusement dans un ciel le plus souvent tout bleu. Les températures en profitent pour grimper cet après-midi et pour passer 3 à 8 degrés au-dessus des niveaux de saison. Les thermomètres pourront afficher jusqu'à 24 degrés à Nancy et Mulhouse, 25 à Paris et Dijon, 26 à Auxerre et Bourges, 27 degrés pour Lyon, Grenoble et Clermont-Ferrand. Les 30 degrés seront atteints à Bordeaux et jusqu'à 32 degrés pour Mont-de-Marsan. Ce soir et cette nuit, le ciel sera bien dégagé sur la totalité du pays. La nuit pourrait rester assez chaude dans le sud-ouest, notamment dans le Pays Basque et le Béarn, où le mercure ne descendra pas en dessous de 17 à 18 degrés. Marion Pira, Météo France pour Autoroute Info.
1: Et un petit coup d'œil près d'Oyonnax, où un ralentissement est provoqué par les services APRR et des forces de l'ordre pour modifier une zone de travaux. Sont concernés les conducteurs en direction de Genève et Chamonix, aux alentours du kilomètre 131. C'est là qu'il y a un sérieux coup de frein dans la montée du col de Seigne. C'est après la bifurcation avec l'autoroute A42 pour traverser les chantiers importants en ce moment sur l'autoroute des Titans. L'actualité trafic revient. On se retrouve dans moins de 5 minutes. Et tout de suite, un titre qui buzz actuellement sur les réseaux. C'est avec Tame Impala et Jenny pour vous accompagner sur les prochains kilomètres. Bonne route à tous à l'écoute d'Autoroute Info, bien sûr.

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1: Un ralentissement qui est mis en place sur la 40 en direction de Genève et Chamonix pour modifier une zone de travaux. C'est en ce moment près d'Oyonnax dans le département de l'Ain. Il va partir du kilomètre 131, c'est après la bifurcation avec l'autoroute A42. Et puis, un ralentissement au passage d'une zone de chantier importante au sud de Mâcon sur l'autoroute A6. Bouchon qui a tendance à prendre de l'ampleur, près de 3 km de long. 10-15 minutes de temps de traversée, c'est après Mâcon Sud. Vous allez peut-être circuler prochainement en région lyonnaise. Attention, d'importants travaux occasionnent des fermetures. Le point avec Raphaël Giudicelli.
2: Durant les 4 week-ends de mai, c'est le tunnel de Fourvière qui ferme dans les deux sens de circulation et l'autoroute A7 ferme également au sud de Lyon en direction de Marseille. Les explications avec vous, Julien Cabu, chef de projet de la direction interdépartementale des routes Centre-Est.
3: Les travaux sur les viaducs de Pervenite constituent la dernière phase des travaux qui durent désormais depuis environ un an et demi maintenant. Ces opérations concernent essentiellement le remplacement de l'étanchéité sur les deux voies centrales ainsi que le remplacement de l'intégralité de l'enrobée.
2: En direction du sud, on peut s'attendre à quelques ralentissements.
3: Effectivement, il peut y avoir quelques ralentissements qui sont observés. Après, nous nous sommes tout de même accordés avec la métropole qui a des travaux sur Fourvière, comme vous le savez, et donc pour essayer de caler les travaux dans les mêmes week-ends pour essayer de limiter les impacts sur la circulation dans toute l'agglomération lyonnaise.
2: Il faut donc contourner Lyon par la Rocade Est ou par la 46.
1: Et ces travaux seront en place 24 heures sur 24 pendant tous les week-ends prolongés et les ponts du mois de mai. L'actualité trafic revient, ce sera à 7h30. D'ici là, la musique et tout de suite Charles et Eddie.

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1: Et pour votre actualité trafic, un gros plan d'abord sur le secteur de Mâcon après un accident qui s'est produit hier soir. Il y a une grande zone de travaux sur 5 km qui vous concerne dans les deux sens de circulation. Mais ça crée en direction de Lyon et du sud de la France un bouchon qui s'étire désormais sur près de 3 km. Il faut compter au moins un quart d'heure pour passer ce bouchon. On voit que régulièrement les véhicules sont à l'arrêt. C'est le cas, on le voit retour caméra en studio, kilomètre 393 de l'autoroute A6 après la sortie 29 de Mâcon Sud. Donc perturbation en cours. Les équipes sur place font leur possible pour nettoyer la chaussée. Il y a encore une partie de la chaussée qui est glissante. Et ensuite seulement, elles pourront retirer les balisages pour libérer la circulation. Mais pour l'heure, circulation qui s'engorge avec une seule voie pour circuler en direction de Lyon. L'actualité trafic, c'est également des travaux modifiés en ce moment dans le département de l'Ain, près d'Oyonnax, sur la 40 en direction de Genève et Chamonix, ce qui ralentit la circulation à hauteur du kilomètre 131 sur 1 km, à peu près 5 minutes pour un petit kilomètre d'autoroute. C'est ce qui se passe en ce moment après la bifurcation avec l'autoroute à 42. Pour les conducteurs qui sont dans l'autre sens et qui vont en direction de Lyon, justement par l'autoroute A42, il faudra s'attendre à des bouchons d'heure de pointe à l'approche de Lyon, avec pour l'heure un temps de parcours estimé à 10 minutes, un quart d'heure entre le parc de Miribel et le périphérique lyonnais. Circulation ralentie également sur l'est lyonnais, sur l'A46, le contournement de Lyon en direction de Marseille. 3 km au ralenti à partir de Rieux-la-Pape, la sortie numéro 4. Et pour parler de trafic pendulaire, on va aller aussi du côté du bassin parisien. Au-delà des autoroutes APRR, bouchons et ralentissements qui se succèdent sur les derniers kilomètres de la 6, il faut compter une bonne cinquantaine de minutes, hein, pas moins, pour faire les 30 derniers kilomètres jusqu'à la porte d'Italie ou la porte d'Orléans sur l'autoroute A6. Bouchons également en formation à Tigery, dans l'Essonne, à la jonction entre A5A et National 104, comme tous les matins en heure de pointe. 1 km de bouchons avant d'arriver sur la Francilienne, encombré à cette heure-ci. Il faudra compter environ 5 minutes. Et dans votre actualité trafic, un véhicule arrêté, signalé à l'instant sur les écrans de contrôle. Vous êtes concerné direction Paris, à la traversée du département de l'Essonne, kilomètre 41, un véhicule arrêté après Milly-la-Forêt, la sortie numéro 13. L'actualité trafic qui revient dans 5 minutes. Et tout de suite, ce sont les titres de France Info.
2: 20. À la une, Antoine Geoffrin, le Premier ministre, dévoile un nouveau paquet d'aide au carburant.
3: Destiné au mois de juin, Sébastien Lecornu en dira plus lors de sa conférence de presse prévue à 17h. Il prévoit de changer d'échelle, mais Matignon exclut des aides généralisées. Elles accusent l'État d'inaction contre les polluants éternels. Les PFAS, 3 ONG portent plainte contre la France pour carence fautive. Elles affirment que l'État connaissait dès 2005 les risques associés à ces substances pour l'environnement et la santé. 16 personnes encore en garde à vue ce matin. Elle a été prolongée de 24 heures hier soir, soupçonnée d'agression physique et sexuelle, d'exhibition sur des enfants d'une même école maternelle de Paris. Les suspects sont surtout des hommes et des animateurs périscolaires. Et puis le dernier jour pour remplir votre déclaration d'impôt en ligne, ça vous concerne si vous vivez dans les départements classés de 1, l'Ain à 19, la Corrèze.
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1: Restez bien avec nous, puisque dans un instant, on se rendra dans un site classé au patrimoine mondial de l'UNESCO dans le Jura, et qui a choisi de mêler ses visites avec le monde de la télé et du cinéma. Reportage à suivre après ce titre qui marque le retour de Pierre Demar.

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1: Un obstacle est signalé sur la 40 en direction de Genève et Chamonix. Un cône de chantier renversé sur les voies. Kilomètre 126, c'est près d'Oyonnax. Au niveau de la sortie 8, Hauteville-Laune, les services autoroutiers sont alertés. Un patrouilleur se rend sur place pour dégager les voies.

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1: Bouchon qui augmente et un temps de parcours important pour les conducteurs sur l'autoroute A6 en direction de Lyon. Dans le secteur de Mâcon, après la sortie numéro 29, il y a eu un accident de poids lourd hier soir. Les travaux en urgence ont lieu en ce moment. Ça engorge complètement la circulation. Plus de 3 km de bouchon, près de 25 minutes de temps de traversée d'après les remontées GPS dont on dispose en studio. Et puis, un ralentissement à vous rappeler qui vous concerne sur l'autoroute des Titans, l'autoroute A40 en direction de Genève-Chamonix, au passage d'un chantier. Il y a des équipes sur place qui modifient le balisage des travaux et ça ralentit la circulation sur 1 km, kilomètre 131. C'est après la bifurcation avec l'autoroute A42. L'actualité trafic revient sur Autoroute Info. On parlera de trafic pendulaire pour les conducteurs qui approchent de Lyon. La circulation augmente très nettement ces dernières minutes. On en reparle dans un peu plus de 5 minutes. Mais tout de suite, le reportage qui arrive nous emmène à Salins-les-Bains, au sein de la Grande Saline, classée au patrimoine mondial de l'UNESCO. Pour la 4e année consécutive, 2 visites chantées seront organisées au sein de ce lieu samedi prochain. Cette année, c'est le monde de la télé et du cinéma qui s'invite dans ce lieu millénaire. Victor Simonet.
2: Après les boys bands, les années 80, les classiques musicaux, c'est le monde de la télé et du cinéma qui s'invite à la Grande Saline. De nouvelles visites sous un ton bien particulier, Perrine Lefebvre-Girardeau, guide et médiatrice du lieu.
3: Une visite spéciale, une visite insolite, décalée, une visite chantée de la Saline. On a deux guides qui vont raconter l'histoire des lieux, les 1200 ans d'histoire de production de sel, mais en incluant en fait dans leur discours des petits intermèdes chantés qui sont inspirés de tout ce qui passe à la télé. Autant les génériques de dessins animés, les thèmes de séries télévisées, les jingles publicitaires, les répliques de films.
2: Une manière de faire bien particulière qui n'est pas utilisée au hasard.
3: Des anecdotes, on en distille sur toutes nos visites. Mais c'est vrai que quand on les raconte en chantant, eh bien, ça permet de susciter un petit peu plus l'intérêt de nos visiteurs, de piquer un petit peu plus leur curiosité.
2: La Grande Saline de Salins-les-Bains, classée au patrimoine mondial de l'humanité, est accessible depuis les autoroutes A39 et A36.
1: Deux visites originales à retrouver en fin de journée. Samedi qui arrive, le 23 mai, à 19h30 et 20h45. L'actualité trafic de retour, ce sera à 7h45. Et bien sûr, en cas d'alerte, l'interruption des programmes. Pour vous tenir informé au plus près de votre actualité trafic, vous qui êtes sur les autoroutes APRR, restez bien à l'écoute d'Autoroute Info, la musique aussi pour vous accompagner. Vous avez déjà reconnu ses premières notes, c'est un titre de YouTube pour vous accompagner sur votre route.

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1: Des secteurs de bouchons et de ralentissements. D'abord, à vous signaler, le plus important, c'est ce bouchon sur l'autoroute A6 en direction de Lyon qui s'est formé près de Mâcon avec maintenant près d'une demi-heure de temps de traversée, hein, pas moins, sur 4 kilomètres de bouchons. Ça débute au niveau de Mâcon après la sortie numéro 28. Les accès à l'autoroute sont déconseillés à Mâcon, entrée 28 et 29 pour ne pas arriver directement dans ce bouchon sur la 6 en direction de Lyon. Il y a des travaux après un accident de poids lourd qui s'était produit la soirée dernière. 5 km de travaux, une circulation qui s'engorge complètement. Les équipes sur place qui envisagent de retirer au plus vite le balisage pour libérer la circulation. Mais pour le moment, il y a le nettoyage de la chaussée qui est nécessaire. Et pour l'heure, eh bien, ce bouchon est le plus important que vous pourriez rencontrer sur les autoroutes APRR. Mais je vous rappelle également qu'il y a un ralentissement sur l'autoroute A40 et vous êtes concerné en direction de Genève et Chamonix. 2 km de trafic ralenti, passage en une dizaine de minutes sur l'autoroute des Titans après la bifurcation avec l'A42, au passage d'une zone de travaux début du bouchon aux alentours du kilomètre 132. A40 sur laquelle il y a un peu plus loin, kilomètre 126, un obstacle signalé sur la chaussée, c'est au niveau d'Oyonnax, au niveau de la sortie numéro 8. Un patrouilleur est en route pour le ramasser. L'actualité trafic, c'est également la circulation importante en heure de pointe. Trafic pendulaire en région lyonnaise pour les conducteurs qui visent le tunnel de Fourvière, direction Lyon-Centre, 2 km de bouchon, 10 minutes de traversée. Bouchon également en arrivant à Lyon par l'A89. Un peu plus d'un kilomètre de bouchon après la sortie 39 de Lausanne. Plus à l'est, sur l'autoroute A46, contournement est de Lyon, bouchon direction Marseille, 2 à 3 km de long. Même chose sur l'A42 entre le parc de Miribel et le périphérique lyonnais. À chaque fois, il faudra compter entre 10 et 15 minutes de temps de traversée. Enfin, en Ile-de-France, bouchon en vue pour les conducteurs qui rejoignent Paris par l'A6 à partir de la jonction avec la francilienne. Il faudra compter une heure pour arriver porte d'Italie ou porte d'Orléans, c'est-à-dire faire des 30 derniers kilomètres de la 6. Et puis, en arrivant tout au bout de la 5A à Tigery dans l'Essonne, 2 km de bouchon, 10 minutes de traversée avant d'arriver sur la francilienne, chaussée intérieure encombrée à cette heure-ci. Des travaux et la fermeture de l'aire de service sur l'autoroute A40 direction Genève de Saigne-Cerdon. Donc impossible de faire le plein par exemple, kilomètre 130 sur la 40, il faudra peut-être anticiper un petit peu avant en s'arrêtant sur les aires d'autoroute du côté de Bourg-en-Bresse sur la 40 ou près de Lyon sur l'autoroute A42. Travaux également sur l'A39 dans le Jura avec la sortie 7.1 Blétrand fermée dans les deux sens jusqu'en fin d'après-midi. Aujourd'hui, des travaux aussi dans le bassin parisien. Sur la 5B, en direction de Paris, la sortie 14, Pouilly-le-Fort est fermée. Et en direction de Melun, l'entrée Cesson vers Saint-Denis est fermée jusqu'à demain, vendredi matin.
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1: Le soleil au rendez-vous pour vous accompagner ce matin sur la route. Ça prévoit, ça préfigure un beau week-end qui arrive. Les prévisions de Météo France, c'est tout de suite avec Marion Pira. Des conditions anticycloniques ensoleillées et chaudes s'installent sur la France durablement. Cet après-midi, nuages et belles éclaircies alternent entre le bassin parisien et le Grand Est. Partout ailleurs, de la façade atlantique jusqu'aux frontières suisses et italiennes, le soleil brille très généreusement dans un ciel le plus souvent tout bleu. Les températures en profitent pour grimper cet après-midi et pour passer 3 à 8 degrés au-dessus des niveaux de saison. Les thermomètres pourront afficher jusqu'à 24 degrés à Nancy et Mulhouse, 25 à Paris et Dijon, 26 à Auxerre et Bourges, 27 degrés pour Lyon, Grenoble et Clermont-Ferrand. Les 30 degrés seront atteints à Bordeaux et jusqu'à 32 degrés pour Mont-de-Marsan. Ce soir et cette nuit, le ciel sera bien dégagé sur la totalité du pays. La nuit pourrait rester assez chaude dans le sud-ouest, notamment dans le Pays Basque et le Béarn, où le mercure ne descendra pas en dessous de 17 à 18 degrés. Marion Pira, Météo France pour Autoroute Info.
2: Et pour vous accompagner sur les prochains kilomètres, la musique avec le grand retour d'Angèle, collaboration avec le duo de DJ français Justice.

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8: Et la principale difficulté, peut-être sur votre trajet, c'est le bouchon qui s'est formé du côté de Mâcon au passage d'une zone de travaux. Après avoir passé Mâcon à la sortie numéro 28, bouchon qui s'étire sur plus de 4 km. Les remontées GPS indiquent au moins 20 minutes de temps de traversée, entre 20 et 35 minutes, hein, suivant les sources. Donc, il faudra certainement s'armer de beaucoup de patience. Les accès à l'autoroute restent déconseillés à Mâcon, entrée numéro 28 et 29 de la 6, en direction de Lyon. Sur place, les équipes sont toujours en train de nettoyer la chaussée glissante et c'est seulement après qu'ils pourront rétablir une circulation normale. Pour le moment, le nombre de voies est réduit et la circulation s'est engorgée. La musique pour vous accompagner pour jusqu'au prochain rendez-vous trafic de 8h. Et tout de suite, c'est Amy McDonald.

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1: Bon début de journée, jeudi 21 mai, il est 8h.
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1: Et pour les conducteurs qui sont sur l'autoroute S6, un bouchon d'abord à vous rappeler pour vous qui êtes en direction de Lyon. Il s'étire sur près de 4 à 5 km. Les temps de parcours restent assez pessimistes, aux alentours de 25 minutes de temps de traversée. Il y a eu hier soir un accident de poids lourd au niveau de Mâcon. Les équipes d'intervention sont sur place et font le dernier nettoyage de la chaussée. Ça prend évidemment du temps et pour l'heure, ils ne peuvent pas retirer le balisage qui est en place. Des travaux urgents après Mâcon Sud, la sortie 29. D'ailleurs, l'accès à l'autoroute est déconseillé au niveau de Mâcon, entrée 28 et 29, pour éviter de grossir les rangs de ce bouchon. On le voit, retour caméra en studio, les véhicules sont la plupart du temps à l'arrêt sur la 6 dans ce secteur de la Saône-et-Loire. L'actualité trafic, c'est également un ralentissement qui est provoqué par les équipes APRR sur l'autoroute A40 en direction de Genève et Chamonix. Sur l'autoroute des Titans, il y a des travaux près d'Oyonnax. Et après la bifurcation avec l'autoroute A42, 2 km de bouchons se sont formés au niveau de ces travaux. Ils sont en cours de modification. Il faudra compter 10-12 minutes, hein, pas moins, pour passer ces 2 km de bouchons d'après les dernières remontées GPS. Un peu plus loin, il est toujours question d'un obstacle sur la chaussée de l'autoroute A40, kilomètre 126, un cône de signalisation de chantier renversé sur les voies au niveau d'Oyonnax, au niveau de la sortie numéro 8. Côté trafic, en région lyonnaise, la circulation d'heure de pointe, d'abord sur l'ouest lyonnais, sur la 89 du côté de Lausanne-de-Martin, 1 km de bouchon. Et pour ceux qui poursuivent la route en direction de Lyon-Centre par le tunnel de Fourvière, 2 km de bouchon avant l'entrée du fameux tunnel lyonnais. 10 minutes à patienter. Sur l'est de la région lyonnaise, bouchons et ralentissements se succèdent sur la 46 en direction de Marseille. Ça débute au niveau de Rieux-la-Pape, la sortie numéro 4. Déjà un quart d'heure jusqu'à l'arrivée au niveau de la jonction avec la 42. Et puis au-delà, en direction de Marseille, des bouchons et des ralentissements du côté de Vaux-en-Velin. Sur la 42, entre le parc de Méribel et le périphérique lyonnais, au moins un quart d'heure pour les 5 derniers kilomètres jusqu'au périphérique de Lyon. Un coup d'œil sur le bassin parisien avec des temps de parcours importants. On en reparle sur Autoroute Info dans moins de 5 minutes. Et c'est l'heure de retrouver les titres de France Info.
2: Et à la une, le scandale du périscolaire à Paris, garde à vue prolongée pour 16 personnes.
3: Soupçonnés d'avoir agressé physiquement ou sexuellement des enfants d'une même école maternelle de la capitale, les suspects sont surtout des hommes. 10 d'entre eux travaillent comme animateurs contractuels. Un nouveau paquet d'aides carburant attendu aujourd'hui. Le Premier ministre les dévoilera en fin de journée à partir de 17h. Sébastien Lecornu a prévenu qu'il fallait changer d'échelle, mais Matignon n'accordera pas d'aide généralisée. Les agriculteurs, pêcheurs et 3 millions de grands rouleurs ont déjà été aidés par le gouvernement. La France attire toujours les entreprises étrangères pour la 7e année de suite. Le pays est le numéro 1 en Europe pour les investissements. D'après le baromètre EY, 852 implantations d'entreprises et projets d'extension l'an dernier en France. Le recul est tout de même marqué, moins 17% en un an. Pour les tennismen qui ont des ambitions à Roland-Garros, un seul souhait, éviter la partie de tableau du numéro 1 mondial Yannick Sinner. Le tirage au sort du tournoi, c'est aujourd'hui. 4 Français sont tête de série et donc à l'abri pour leur premier match. En revanche, aucune Française ne sera protégée cette année.
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1: Dans quelques minutes, on vous proposera des idées de sortie pour ce week-end prolongé. Culture, sport et musique, il y en aura pour tous les goûts. Avant cela, on parlera des temps de parcours en Ile-de-France. Pour le moment, on n'est pas encore au week-end de la Pentecôte. Il y a du monde sur le trajet domicile-travail du côté du bassin parisien. Temps de parcours à suivre après ce titre qui signe le grand retour en 2026 de Bruno Mars.

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2: On revient comme promis sur les temps de parcours du côté du bassin parisien pour les conducteurs qui approchent de Paris par l'autoroute A6. Pour les 30 derniers kilomètres, comptez pas moins d'une heure hein, pour vous qui arrivez au niveau de la jonction avec la francilienne afin d'atteindre la porte d'Italie ou la porte d'Orléans. Et pour ceux qui sont plus à l'est, tout au bout de la 5A à Tigerie dans l'Essonne, au moins un quart d'heure pour 2 kilomètres de bouchons près avoir passé le centre commercial de Carré-Sénart avant d'arriver sur la francilienne chaussée intérieure encombrée à cette heure-ci. L'actualité trafic de retour à 8h15 et tout de suite, c'est le rendez-vous de la rédaction. Ce week-end prolongé de la Pentecôte sera riche en événements entre culture, festival, musical et sportif. Vous aurez le choix pour vous divertir. Marianne Niotis.
3: Les nuits européennes des musées sont de retour ce samedi 23 mai. À côté de Clermont-Ferrand, le musée Mandé de Rion ouvrira ses portes avec un concert et un théâtre d'ombre chinoise. À Dijon, pourquoi ne pas faire un tour au musée des Beaux-Arts qui vous proposera plusieurs visites guidées de ses expositions temporaires. Des expositions sur l'art romantique, les femmes au Moyen-Âge, une exposition à découvrir à la loupe. Avis aux amateurs de musique électro et de nature, si vous êtes aux alentours de Lyon, il y a la deuxième édition du festival Les Jardins Magiques à la station Mule dans le quartier de la Confluence. Vous trouverez des stands tenus par des associations engagées dans la protection de la nature, des activités ludiques et à partir de 17h, 4 DJ seront sur scène pour vous proposer une programmation techno avec du son immersif. Pour les sportifs du côté de Mâcon, n'hésitez pas à vous rendre au Runfest ce week-end. Pour la course, vous avez le choix 10 km semi-marathon ou marathon en fonction de votre forme.
4: Cours, Forest, cours !
3: À l'arrivée, de la musique avec Kavinsky en tête d'affiche, des DJ et artistes qui succéderont tout le week-end. Alors enfilez vos baskets et préparez-vous pour la course.
2: Et des rendez-vous que vous retrouvez sur autoroutinfo.fr. La musique pour vous accompagner, Miami Sound Machine, et on se retrouve juste après pour l'actualité trafic.

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1: Un chevreuil a été aperçu en bordure des voies de l'autoroute A31. Attention aux alentours du kilomètre 70. C'est dans le département de la Côte d'Or, au niveau de la sortie 5 de Selonget, Tilchâtel et Surtille. C'est entre Dijon et Langres qu'il y aurait donc un chevreuil en bordure de la circulation. Les services autoroutiers sont alertés. Un patrouilleur se rend

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1: Principale perturbation, un bouchon sur l'autoroute A6 en direction de Lyon. Alors, sur place, les choses ont évolué et la circulation s'avance un tout petit peu mieux. C'est très relatif. Hein. Une demi-heure de bouchon quand même sur l'autoroute A6 dans le secteur de Mâcon après la sortie numéro 28, après la bifurcation avec la 40. D'ailleurs, si vous êtes à l'approche de Mâcon, eh bien, pourquoi pas faire la petite pause café en attendant que ça aille vraiment mieux. Il y a l'aire de service de Mâcon-Saint-Albin juste avant la zone de bouchon. Au niveau des travaux suite à l'accident d'hier soir, le nettoyage de la chaussée est terminé. Les équipes sur place commencent à rendre les voies à la circulation. Alors, pour l'instant, il n'y a qu'une voie à droite pour passer kilomètre 394 sur plusieurs kilomètres jusqu'au kilomètre 398. Et pour le moment, eh bien, les équipes vont devoir retirer 5 kilomètres de balisage. Ça ne se fait pas en quelques secondes, évidemment, vous le comprenez. Et pour l'heure, eh bien, la circulation continue de s'engorger sur l'autoroute A6. Les accès restent déconseillés à Mâcon aux entrées numéro 28 et 29 pour aller en direction de Lyon. Un autre bouchon dans une zone de travaux en cours de modification. Cette fois, c'est dans le département de l'Ain, près d'Oyonnax. Une douzaine de minutes pour 2 km de bouchon. C'est après la bifurcation avec l'autoroute A42, après avoir passé le kilomètre 132 bouchon, donc qui est maintenant bien installé dans le secteur d'Oyonnax, dans le département de l'Ain. L'actualité de la route, c'est également le trafic pendulaire en région lyonnaise pour les conducteurs qui sont sur l'autoroute A42, actuellement au moins un quart d'heure pour atteindre le périphérique lyonnais depuis le secteur du parc de Miribel. Un quart d'heure, 20 minutes, d'après les remontées GPS qui parviennent à l'instant. Et sur l'autoroute A46, l'autoroute de contournement de Lyon par l'Est, bouchon, secteur de Rieux-la-Pape, il faudra compter une bonne dizaine de minutes pour le passer à direction Marseille. Bouchon également d'une dizaine de minutes avant de passer le tunnel de Fourvière, direction Lyon-Centre, ou encore sur la 89 dans le secteur de Lausanne pour aller en direction de Lyon. En Ile-de-France, bouchon également, beaucoup de monde sur la route du travail. On n'est pas encore au pont de la Pentecôte, ça se sent, avec le temps de parcours d'une heure pour les 30 derniers kilomètres de l'autoroute A6 à partir de la jonction avec la Francilienne jusqu'à la porte d'Italie ou la porte d'Orléans. Et pas loin d'un quart d'heure pour ceux qui, tout au bout de la 5A, vont rejoindre la Francilienne chaussée intérieure, encombrée à cette heure-ci. Bouchon au niveau de Tigerie dans l'Essonne.
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0: Auxerre et Bourges, 27 degrés pour Lyon, Grenoble et Clermont-Ferrand. Les 30 degrés seront atteints à Bordeaux et jusqu'à 32 degrés pour Mont-de-Marsan. Ce soir et cette nuit, le ciel sera bien dégagé sur la totalité du pays. La nuit pourrait rester assez chaude dans le sud-ouest, notamment dans le Pays Basque et le Béarn, où le mercure ne descendra pas en dessous de 17 à 18 degrés. Marion Pira, Météo France pour Autoroute Info.
1: Un rendez-vous de la rédaction dans les prochaines minutes. On va parler des constructeurs européens automobiles qui sont censés baisser de 90% les rejets de CO2 de leur flotte de véhicules neufs d'ici 2035. Cet objectif est-il réellement tenable ? On vous en parle après ce titre d'Alex Warren.

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1: Pas d'évolution ces dernières minutes. Alors si vous nous rejoignez seulement à l'écoute d'Autoroute Info, un bouchon vous attend sur l'autoroute S6 en direction de Lyon, du côté de Mâcon, à la traversée d'une zone de travaux. Un bouchon également sur l'autoroute A40 en direction de Genève et Chamonix, après avoir passé la bifurcation avec l'A42. Et le trafic pendulaire de début de journée en Ile-de-France et région lyonnaise. Le détail, c'est à suivre à 8h30 après la musique. Mais tout de suite, c'est l'heure du rendez-vous de la rédaction. Les constructeurs automobiles européens sont censés baisser de 90% les rejets de CO2 de leur flotte de véhicules neufs d'ici 2035. L'une des solutions, c'est le véhicule électrique, mais à ce jour, il ne représente que 10% du parc. L'objectif de l'UE est-il réalisable ? Franck Pellissier a posé la question à Richard Tilagone de l'IFP Énergie Nouvelle.
2: Aujourd'hui, quand vous regardez les taux de pénétration, notamment des véhicules électriques à la vente et dans le parc, il y a quand même une progression significative du parc électrifié qui confirme deux choses. Premièrement, c'est que les technologies sont matures. Donc on a quand même un écosystème entre des constructeurs qui proposent des solutions, des organismes, des sociétés qui proposent aussi des bornes de recharge et un coût d'électricité qui globalement répond aux attentes. Le plus grand frein, c'est le changement. C'est-à-dire que vous, moi, tous ceux qui nous écoutent savent très bien que changer nos habitudes, c'est probablement ce qui est le plus compliqué, même si changer ses habitudes dans ce cas-là est vertueux. Donc il faut peut-être un peu plus de temps, il faut aussi de l'accompagnement. Il y a des usages en ville où la bascule se fait plus facilement parce que l'autonomie n'est pas un problème. Il y a, je pense, encore des efforts à faire sur le coût d'accès des véhicules et l'ensemble des constructeurs sont conscients de ça et travaillent avec des offres qui vont arriver sur le marché avec un rapport coût d'investissement versus...

0: bénéfice qu'on en tire qui sera bien meilleur de ce qu'on a connu dans le court passé qu'on a vécu, quoi.
1: Et l'objectif de l'Union européenne est que la part de marché des véhicules électriques atteigne 85% d'ici 2035. L'actualité trafic de retour sur Autoroute Info, ce sera dans tout juste 5 minutes. Une information trafic de dernière minute pour... Dernière minute pour une information trafic sur Autoroute Info. Pour les conducteurs qui actuellement sont sur l'autoroute A6 en direction de Lyon, il y a un véhicule signalé arrêté qui peut gêner l'écoulement de la circulation en direction de Lyon. Kilomètre 312, c'est à la traversée du département de la Côte d'Or, près de Beaune, après avoir passé l'aire de service de Beaune-Tailly. Il y a donc ce véhicule qui peut gêner, peut-être sur les voies, peut-être mal stationné sur la bande d'arrêt d'urgence. En tout cas, le patrouilleur du secteur est alerté. Il va se rendre sur place. Restez bien à l'écoute d'Autoroute Info. Prochain flash trafic à 8h30. Et tout de suite, c'est le retour de la musique. Et vous faites les prochains kilomètres avec WAM.

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1: On apprend qu'un camion est tombé en panne, hein, ça se confirme, sur l'autoroute A6 direction Lyon, du côté de Beaune en Côte d'Or. Il y avait déjà un bouchon au passage d'une zone de travaux et dans ce bouchon, un camion est tombé en panne. Il bloque la file du milieu, kilomètre 312. C'est après avoir passé la sortie 24.1 de Beaune. Une grosse perturbation, le patrouilleur est en route pour mettre un balisage supplémentaire peut-être. Et puis surtout, le garagiste spécialisé poids lourd a été appelé pour le moment. Et une circulation qui se complique. Bouchon de 3 km, 20 minutes de temps de traversée. Plus loin, au niveau de Mâcon, un bouchon. Et pour le moment, ça reste malheureusement stationnaire après la bifurcation avec la 40. Il faudra compter au moins une demi-heure, peut-être même plus, hein, pour 5 km de bouchon. Des travaux ont été mis en place de façon urgente après un accident qui s'était produit hier soir. Le passage se fait sur une seule voie en direction de Lyon et la circulation s'engorge depuis tout à l'heure. Près de 35 minutes de temps de traversée sur l'autoroute A6 au niveau de Mâcon. Les accès à l'autoroute sont déconseillés aux diffuseurs 28 et 29, direction Lyon. Bouchon également dans des travaux, c'est sur l'autoroute A40 que vous êtes concerné, près d'Oyonnax. Après la bifurcation avec l'autoroute A42, 2 km de bouchon, 10 minutes de temps de traversée. Et ça débute au kilomètre 132. L'actualité trafic, ce sont également les conducteurs nombreux du côté de Paris et de Lyon. Trafic pendulaire et heure de pointe pour le passage du tunnel de Fourvière à Lyon. 10 minutes à patienter, 2 km de bouchon. Sur l'autoroute A46, à peu près, même chose, hein, près Rieux-la-Pape, en direction de Marseille. En arrivant à Lyon par l'A42, plus d'un quart d'heure pour 5 km de bouchon entre le parc de Miribel et le périphérique lyonnais. Et puis en Ile-de-France, au-delà des autoroutes APRR, bouchon et ralentissement se succèdent sur les 30 derniers kilomètres de l'A6. Il faut compter une heure pour arriver porte d'Italie ou porte d'Orléans à partir de la jonction avec la francilienne. À Tigerie, dans l'Essonne, 10-15 minutes pour 2 km de bouchon tout au bout de la 5A avant d'arriver sur la francilienne chaussée intérieure, encombrée à cette heure-ci. Vrai ou faux, les chantiers d'autoroute sont parfois interrompus provisoirement pour protéger une espèce animale. C'est la question cette semaine du vrai-faux d'Autoroute Info à suivre dans 5 minutes. Et tout de suite, c'est l'heure de retrouver les titres de France Info.
2: Et à la une de votre fil info, Antoine Geoffin, de nouvelles aides au carburant annoncées aujourd'hui par le Premier ministre.
3: Sébastien Lecornu en dira plus dans sa conférence de presse à partir de 17h. Le chef du gouvernement prévoit un changement d'échelle pour les aides du mois de juin. Que préconise à ce sujet Éric Zemmour, le président de Reconquête et l'invité du 8-30 France Info. Ça va complètement à l'encontre de nos valeurs, réagit à l'instant sur France Info l'ambassadeur d'Israël en France après cette vidéo où l'on voit des militants de la flottille pour Gaza à genoux devant le ministre d'extrême droite chargé de la sécurité nationale. Joshua Zarqa dénonce un exercice du ministre avant les élections. Et puis trois ONG accusent l'État de ne pas en avoir fait assez pour lutter contre les PFAS, les polluants éternels. Ces organisations attaquent la France en justice pour carence fautive.
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1: Nouvelle perturbation, un accident qui s'affiche à l'instant sur les écrans de contrôle et qui vous concerne sur l'autoroute A6 en direction de Lyon, kilomètre 310. C'est près de Beaune en Côte d'Or, un secteur où il y a des travaux au niveau de l'aire de Beaune-Taillé. Un accident qui est signalé sur l'autoroute A6. Je rappelle également dans ce secteur une zone de bouchons près de Beaune. Donc plusieurs perturbations qui s'enchaînent pour le passage de ce chantier, bouchon et accident. Les services autoroutiers se rendent sur place.

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1: Des obstacles signalés en sortie de la région lyonnaise par l'A42 en direction de Genève, entre le péage de Bénaud et la jonction avec l'A432. Il y aurait des morceaux de plastique sur la chaussée. Donc, en quittant la région de Lyon sur l'A42, soyez attentifs. Les services autoroutiers sont alertés. Un patrouilleur se rend

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1: Gros plan du côté de Beaune avec plusieurs perturbations qui s'enchaînent sur l'A6 en direction de Lyon. Il y a un bouchon en formation après la sortie 24.1. Un accident s'est produit, kilomètre 310. Trois véhicules impliqués, des véhicules qui se trouvent sur les voies de circulation. Un peu plus loin, juste avant des travaux, un autre bouchon et dans ce second bouchon, un camion en panne bloque la voie du milieu. Circulation donc qui est franchement perturbée du côté de Beaune pour les conducteurs sur la 6 direction Lyon. Plus loin, bouchon en raison de travaux sur l'autoroute A6, toujours direction Lyon. Au niveau de Mâcon, les entrées 28 et 29 de la 6 reste déconseillée. Il y a encore 5 km de bouchons, passage en au moins une demi-heure. C'est le moment pour Paulin Caillard et Géraldine Millat de répondre à vos questions sur les travaux réalisés sur autoroute.
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2: Vrai ou faux, les chantiers autoroutiers sont parfois interrompus provisoirement pour protéger une espèce animale.
3: C'est vrai, la biodiversité est prise en compte dans la planification des travaux et fait intervenir des experts en écologie en amont de la programmation. En présence d'espèces protégées, le planning des travaux est ajusté pour ne pas perturber le cycle biologique des espèces. Les périodes de reproduction, d'hibernation ou encore de migration sont donc prises en compte.
2: Et quels animaux peuvent être concernés ?
3: Eh bien, les chauves-souris et les oiseaux nicheurs qui investissent souvent des ponts ou des viaducs. Par exemple, dans le territoire de Belfort, pour les travaux réalisés sur le viaduc de la Savoureuse sur l'A36, une attention toute particulière a été apportée à la protection des hirondelles de rivage.
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1: Et l'actualité trafic qui revient sur Autoroute Info, ce sera dans 5 minutes, tout juste, la musique pour vous accompagner jusqu'à ce prochain rendez-vous. Et c'est un titre de Kiss.

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1: Des perturbations qui s'enchaînent sur l'autoroute A6 en direction de Lyon. Ça commence au niveau de Beaune avec un bouchon qui vous attend après la sortie 24.1 de Beaune. Pour l'heure, 2 km de bouchon. Il y a eu un accident, kilomètre 310, avec 3 véhicules en travers des voies de circulation. Le passage se fait alors au compte-gouttes sur la bande d'arrêt d'urgence. Et pour le moment, les équipes d'intervention arrivent à l'instant sur place. On le voit en retour caméra en studio. La zone n'est pas encore sécurisée. Un passage très délicat, donc kilomètre 310 après Beaune, d'où ce bouchon de 2 km, au moins un quart d'heure de temps de traversée. Plus loin, à Mâcon, pour les conducteurs qui continuent sur l'autoroute A6 en direction de Lyon. Bouchon également, un quart d'heure de temps de traversée. Alors, la tendance a été à l'amélioration sur l'autoroute A6 au niveau de Mâcon. Il y a eu surtout un gros bouchon le temps du principal des travaux après un accident qui s'est produit hier soir. Bouchon qui s'améliore un petit peu, 3 km de long au niveau de Mâcon, mais toujours une seule voie pour passer la file de droite, kilomètre 394. Les accès à l'autoroute restent déconseillés à Mâcon Nord et Mâcon Sud. Les entrées 28 et 29 de l'autoroute A6 pour aller direction Lyon. Bouchon aussi sur l'autoroute A40 à la traversée d'une zone de travaux. Il faut compter 2 km de bouchon, 2 à 3 km de bouchon, pas moins, un quart d'heure là aussi à patienter. C'est après la bifurcation avec la 42 en restant sur la 40 direction Genève-Chamonix à partir du kilomètre 133. La circulation a de plus en plus de mal à passer. Des travaux en cours, vous l'aurez compris, qui parfois engendrent des ralentissements, des bouchons et d'autres qui n'engendrent pas de bouchons, mais qui peuvent vous concerner. C'est le cas dans le bassin parisien sur la 5B. En direction de Paris, la sortie 14 de Pouilly-le-Fort est fermée. En direction de Melun, c'est l'entrée Cesson vers Saint-Denis qui est fermée pour un chantier. Des travaux également sur la 39 dans le Jura. La sortie 7.1 Blétran est fermée dans les deux sens de circulation jusqu'à 17h. Aujourd'hui, à noter également la fermeture sur l'autoroute A40 de l'aire de service de Saigne-Cerdon. Donc, vous ne pourrez pas faire le plein au passage du département de l'Ain. Il faudra s'arrêter un petit peu avant sur l'autoroute A42 près de Lyon, sur l'aire de Lyon-Dagneux ou du côté de Bourg-en-Bresse sur la 40, sur l'aire de Bourg-Tessonges si vous avez bientôt besoin de carburant.
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1: Et c'est l'heure de retrouver les prévisions de Météo France. Les prévisions de Météo France pour la journée nous sont présentées aujourd'hui par Marion Pira.
2: Des conditions anticycloniques ensoleillées et chaudes s'installent sur la France durablement. Cet après-midi, nuages et belles éclaircies alternent entre le bassin parisien et le Grand Est. Partout ailleurs, de la façade atlantique jusqu'aux frontières suisses et italiennes, le soleil brille très généreusement dans un ciel le plus souvent tout bleu. Les températures en profitent pour grimper cet après-midi et pour passer 3 à 8 degrés au-dessus des niveaux de saison. Les thermomètres pourront afficher jusqu'à 24 degrés à Nancy et Mulhouse, 25 à Paris et Dijon, 26 à Auxerre et Bourges, 27 degrés pour Lyon, Grenoble et Clermont-Ferrand. Les 30 degrés seront atteints à Bordeaux et jusqu'à 32 degrés pour Mont-de-Marsan. Ce soir et cette nuit, le ciel sera bien dégagé sur la totalité du pays. La nuit pourrait rester assez chaude dans le sud-ouest, notamment dans le Pays Basque et le Béarn, où le mercure ne descendra pas en dessous de 17 à 18 degrés. Marion Pira, Météo France pour Autoroute Info.
1: Elle est actuellement en tournée dans toute la France. Elle sera à Talence en Gironde le 11 juin, à Montauban le 25 juin et au printemps de Pérouges dans l'Ain le 28. Elle est dans la playlist Autoroute Info. C'est Louane.

0: L'information trafic de retour sur Autoroute Info avec l'intervention du patrouilleur en ce moment sur l'autoroute A42 qui ramasse des débris de bois sur la chaussée en direction de Genève, kilomètre 12. C'est au niveau de la jonction avec l'A432, une opération qui reste délicate hein, parce qu'il est à pied et la circulation continue de passer à sa hauteur. Soyez très attentifs pour votre sécurité et celle de ce patrouilleur en ce moment sur l'A42 en sortie de la région lyonnaise, kilomètre 12.
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0: Dans l'actualité de la route, bouchon à cause d'un accident sur l'A6 direction Lyon à partir du kilomètre 308. Il y a après Beaune la sortie 24.1, ce bouchon et au niveau de l'accident uniquement la circulation sur la file de droite. Et juste après l'accident, 2 kilomètres plus loin, un camion arrêté au beau milieu de l'autoroute, kilomètre 312. Il est en panne. Les services autoroutiers se rendent sur place. Mais pour le moment, il va y avoir aussi dépassé ce camion qui gêne le passage au-delà donc de la zone d'accident.

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1: Un véhicule est signalé arrêté sur l'A6 direction Lyon, kilomètre 421, c'est au niveau de Villefranche-sur-Saône, la sortie 31.1, véhicule qui peut gêner l'écoulement de la circulation dans le département du Rhône. Les services autoroutiers sont alertés, un patrouilleur se rend

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2: On fait la route ensemble ce matin, il est 9h.
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2: Nouvelle information trafic sur Autoroute Info, un piéton, deux piétons même, sur les bords de l'autoroute A5, en direction de Nancy, Metz, Dijon, kilomètre 186. On est entre Troyes et Chaumont, un peu après la sortie pour Colombey, les deux églises, la sortie numéro 23. Les services autoroutiers vont se rendre sur place. Attention, hein, deux personnes en bordure de la circulation. On va faire le point maintenant sur les différents bouchons qui peuvent vous concerner. C'est le cas sur la 40 et sur l'autoroute A6, l'axe Paris-Lyon. Sur l'autoroute A6, premier bouchon, c'est près de Beaune en Côte d'Or, après un accident qui s'est produit, kilomètre 310. Un bouchon s'est formé, il remonte sur 2 km en amont. Après la sortie 24.1, comptez au moins un quart d'heure de temps de traversée d'après les remontées GPS. On voit en retour caméra en studio que sur place, il y a 3 véhicules accidentés, différentes équipes d'intervention et de secours et le passage qui se fait sur la bande d'arrêt d'urgence au compte-gouttes. Les véhicules, évidemment, hein, qui passent tout doucement, une circulation qui s'engorge à Beaune sur la 6. Plus loin, peu de temps après avoir passé la zone d'accident, il y a un camion en dépannage et il est arrêté au beau milieu de l'autoroute. Il faut être prudent. Apparemment, les véhicules arrivent très vite à sa hauteur. Les services autoroutiers donc vont intervenir, notamment le garagiste spécialisé poids lourd. Pour les conducteurs qui vont ensuite aborder le secteur de Mâcon, il y a eu un accident hier soir et des conséquences sont toujours en cours en raison des travaux qui sont restés en place jusqu'ici. 3 km de bouchons, 10 minutes de temps de traversée après Mâcon Sud, la sortie numéro 29. Circulation qui s'effectue encore au ralenti sur une seule voie au passage de ce chantier, direction Lyon. Bouchons aussi sur l'autoroute A40, c'est dans des travaux sur l'autoroute des Titans. Un quart d'heure, 3 km de bouchons. Il débute kilomètre 133 sur la 40 direction Genève. C'est après la bifurcation avec l'autoroute A42. Depuis Lyon pour aller en Haute-Savoie ou Genève, suivre d'abord la direction de Grenoble et Chambéry par la 43 et peu avant Chambéry, suivre Genève pour rejoindre la 40 au niveau d'Annemasse afin d'éviter cette perturbation, ce bouchon d'au moins un quart d'heure. On retrouve tout de suite les titres de France Info.
3: L'ambassadeur d'Israël en France affirme que ça va complètement à l'encontre de nos valeurs. Réaction ce matin sur France Info de Joshua Zarka après la diffusion de cette vidéo où l'on voit des militants de la Fautille pour Gaza agenouillés devant le ministre israélien de la Sécurité nationale. L'ambassadeur convoqué par la France envoie son adjoint pour s'expliquer. 3 ONG poursuivent l'État en justice pour carence fautive. Elles reprochent à la France de connaître depuis 2005 les effets néfastes des PFAS, les polluants éternels, sur l'environnement et la santé. Ces organisations souhaitent la mise en place d'un dispositif pollueur-payeur et des mesures pour stopper la contamination environnementale. Le scandale du périscolaire à Paris, 16 personnes toujours en garde à vue ce matin. Elle a été prolongée hier soir. Ce sont surtout des hommes, animateurs contractuels, soupçonnés de violences physiques et sexuelles sur des enfants de maternelle. Et puis le dernier jour pour remplir votre déclaration d'impôt sur Internet, si vous habitez un département compris entre le numéro 1 l'Ain et le 19, la Corrèze.
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2: Et une nouvelle information trafic, un obstacle sur l'autoroute A6, direction Lyon, kilomètre 401. C'est après la sortie 29 de Moulins, Mâcon Sud. Un secteur où la circulation peut être perturbée donc par cet obstacle. Nouvelle alerte sur Autoroute Info. Un patrouilleur va se rendre sur place. Et pour ce qui concerne le camion qui était arrêté en dépannage au beau milieu de l'autoroute A6 du côté de Beaune, il a été mis sur un refuge et donc il ne gêne plus la circulation.

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2: Pour les conducteurs qui sont sur l'autoroute A6 en direction de Lyon, début d'un bouchon aux alentours du kilomètre 306, c'est près de Beaune. En Côte d'Or, il y a eu un accident entre trois véhicules qui bloquent en grande partie les voies de circulation. Le passage se fait uniquement sur la bande d'arrêt d'urgence, kilomètre 311. Et pour l'heure, les remontées GPS sont de plus en plus pessimistes. On est entre un quart d'heure et 20 minutes pour passer ce bouchon en Côte d'Or sur l'autoroute A6 en direction de Lyon. C'est la principale difficulté, peut-être sur votre trajet. L'actualité trafic revient, ce sera à 9h15, et tout de suite, c'est la musique, et c'est David Guetta.

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1: L'actualité de votre route, c'est un bouchon qui continue d'augmenter à Beaune sur l'autoroute A6 en direction de Lyon, 3 km de long. Et les temps de parcours qui indiquent au moins 20 minutes de temps de traversée. C'est après la sortie 24.1 de Beaune que débute ce bouchon. Pour les conducteurs qui sont en direction de Lyon et du sud de la France, il y a 3 voitures impliquées dans l'accident, également un camion arrêté et le passage qui se fait uniquement sur la bande d'arrêt d'urgence. Les équipes d'intervention sont nombreuses sur place, pompiers, gendarmes, patrouilleurs. Et on le voit, retour caméra en studio, une circulation au compte-gouttes, une circulation qui s'engorge au niveau de Beaune sur l'autoroute A6. Plus loin, il y avait un bouchon au niveau de Mâcon suite aux travaux dus à un accident qui s'était produit hier soir. Alors les travaux sont encore en place, hein, la voie de gauche est neutralisée dans chaque sens sur 5 km du côté de Mâcon. En revanche, le bouchon s'est résorbé. Évidemment, hein, il faut respecter les limitations de vitesse indiquées à l'entrée de ce chantier qui vous concerne dans les deux sens de circulation sur l'autoroute A6 à la traversée de la Saône-et-Loire. Gros plan sur l'autoroute A40 où il y a un bouchon avant de rentrer dans une zone de travaux en direction de Genève et Chamonix à partir du kilomètre 133. 3 km de bouchon, une douzaine de minutes de temps de traversée. C'est après la bifurcation avec l'autoroute A42. La situation reste stationnaire. Et pour les conducteurs qui sont sur l'autoroute A5, il y a une alerte concernant 2 piétons en bordure des voies de circulation. 2 personnes qui ont été vues, kilomètre 186. Vous êtes concernés en direction de Nancy, Metz, Dijon, après avoir passé Colombey, les deux églises, la sortie numéro 23. Un patrouilleur se rend sur place. Intervention aussi de patrouilleurs en ce moment sur l'autoroute A6 en raison d'obstacles sur la chaussée, kilomètre 401. C'est près de Mâcon, l'alerte est maintenue après la sortie 29 de Mâcon Sud.
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1: Le soleil est bien présent pour vous accompagner. Alors, certains ont quand même un voile nuageux, hein. Par exemple, du côté du bassin parisien, on le voit en retour caméra en studio, là où la circulation reste encore soutenue à l'approche de Paris. D'autres ont droit à un ciel bleu assez joli, hein. On le voit, autre retour caméra du côté de la Côte d'Or. Une météo contrastée, mais globalement, le temps reste sec. Les prévisions de Météo France pour la suite de cette journée, c'est tout de suite avec Marion Pira.
2: Des conditions anticycloniques ensoleillées et chaudes s'installent sur la France durablement. Cet après-midi, nuages et belles éclaircies alternent entre le bassin parisien et le Grand Est. Partout ailleurs, de la façade atlantique jusqu'aux frontières suisses et italiennes, le soleil brille très généreusement dans un ciel le plus souvent tout bleu. Les températures

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1: 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L'actualité trafic est marquée par l'accident qui s'est produit au niveau de Beaune en Côte d'Or sur l'A6 direction Lyon. Début d'un bouchon à hauteur du kilomètre 308 environ. Il faudra compter pas loin de 25 minutes pour traverser ce bouchon. Là où s'est produit l'accident, c'est kilomètre 311, là où il y a l'aire de service de Beaune. Eh bien, il y a un fourgon, une voiture, un camion accidenté. Le passage se fait uniquement sur la bande d'arrêt d'urgence. Passage au compte-gouttes sur l'autoroute A6. On passe de trois voies à juste la bande d'arrêt d'urgence qui explique cet engorgement de circulation après la sortie 24.1. L'actualité trafic revient sur Autoroute Info. Ce sera dans tout juste 5 minutes. Et tout de suite, un reportage qui nous emmène dans le sud-ouest sur l'autoroute A65. Xavier Ferrand a participé à une opération de débalisage de chantier. Deux agents l'accompagnent, Hervé le chauffeur et Jean-Pierre à l'arrière du fourgon où ils vont ramasser et ranger les cônes de chantier.
2: Moi je vais ramasser les cônes, te les passer, tu les poseras là-dessus. On va faire des paquets de 15.
3: Petit rappel, ça pèse combien un cône ?
2: 4 kg 100.

0: Et il va y en avoir combien ramassé?
1: Là, avec toi, on va débaliser 3 km. Donc environ, il faut dire 30 cônes par kilomètre, environ une centaine de cônes, quoi. Tout ce, tant qu'il n'y a pas de circulation, c'est impeccable, quoi. Ça aurait dû être comme ça tout le temps. Mais c'est pas le cas.
0: Allez, premier cône. Hop, c'est parti.
1: Allez, on y va, Hervé. Et voilà, le but, c'est d'attraper le cône tout en circulant.
0: Voilà, le camion ne s'est pas arrêté. Et je viens juste de récupérer le cône. Et le camion continue de rouler, en fait.
1: Ah, voilà, tu vois, une flopée de voitures qui passe, tu vois. Une flopée de voitures. Il n'y a pas encore les camions, mais des fois, il y a des flopées de camions.
0: Alors là, il y a un cône qui est tombé.
1: Voilà, quand c'est le cône qui est tombé, on s'arrête et on va le récupérer. Et comme tu vois, les voitures, ils roulent à 90.
0: C'était ironique, évidemment. Malheureusement, beaucoup d'automobilistes ne respectent pas. Ça reste assez dangereux, quand même.
1: T'as vu le camion, comment il est passé, là?
0: Alors, moi, j'ai une question, quand même. Hervé, on vient de reculer, là, 3 km, tout droit. On vous forme pour reculer, comme ça?
2: On a été formé par d'autres collègues dans les premiers balisages qu'on a effectués quand on a été embauché. Mais on n'a pas eu de formation, nous, spécifique, comme ça peut se faire dans les écoles maintenant. Il y a des écoles maintenant de formation pour le métier d'autoroutier. Nous, on n'a pas eu de formation, on a été formé sur le terrain, quoi.
0: Alors, que ce soit Jean-Pierre et Hervé sur l'autoroute A65 dans le sud-ouest qui ont eu la gentillesse de m'embarquer avec eux, ou que ce soit n'importe quel autre agent, quand vous les croisez, levez le pied et éloignez-vous d'eux autant que possible.

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1: Et dans l'actualité de votre route, un bouchon qui continue de s'allonger, un temps de parcours de près d'une demi-heure désormais, du côté de Beaune, sur l'autoroute A6. Si vous êtes en direction de Lyon, ça va vous concerner. Début du bouchon à partir du kilomètre 307, c'est après avoir passé la sortie 24.1. Il y a eu un accident plus loin, kilomètre 311, avec un fourgon, un poids lourd et une voiture, des véhicules qui bloquent les voies de circulation. Et ce passage se fait au compte-gouttes sur la bande d'arrêt d'urgence au niveau de l'aire de service de Beaune. Les équipes d'intervention sont nombreuses sur place, entre autres les pompiers et un garagiste spécialisé poids lourd qui est arrivé sur place il y a quelques minutes de cela. Pour le moment, beaucoup de monde en intervention et un passage sur une chaussée très rétrécie sur l'autoroute A6. Il faudra s'armer de patience dans ce secteur du passage de Beaune. Pour les conducteurs qui sont sur l'autoroute des Titans, l'autoroute A40, ou qui vont continuer leur trajet par la 40, il y a aussi un bouchon, c'est dans une zone de travaux, 3 km de retenue, et il faudra s'armer d'une bonne vingtaine de minutes de patience. Il y a ce bouchon à partir du kilomètre 133 sur la 40 direction Genève. Depuis Lyon, pour aller en Haute-Savoie ou en direction de Genève, suivez d'abord Grenoble et Chambéry par la 43, et peu avant Chambéry, suivez Genève pour rejoindre la 40 à Annemasse pour contourner cette difficulté. L'actualité trafic, c'est également en région lyonnaise une circulation qui reste encore assez soutenue avant de passer le tunnel de Fourvière direction Lyon-Centre. Une décrue du trafic assez timide, encore 1 km de bouchon sur la M6 direction Lyon-Centre et sur l'est de la région lyonnaise. Des bouchons qui s'estompent après une heure de pointe assez compliquée sur la 42 entre le parc de Miribel et le périphérique lyonnais. L'actualité trafic revient sur Autoroute Info. On se retrouve dans moins de 5 minutes et tout de suite, c'est la musique et c'est Pierre Garnier pour vous accompagner.

Dans l'actualité de votre route, un bouchon qui est de plus en plus important sur l'autoroute S6 en direction de Lyon, au passage de Beaune. Plus de 3 km de long, une demi-heure de temps de traversée d'après les remontées GPS dont on dispose en studio. Bouchon qui débute après la sortie 24.1 de Beaune à cause d'un accident qui s'est produit au niveau de l'aire de service de Beaune. Et les équipes d'intervention sont toujours sur place. Il s'agit d'évacuer un camion, un fourgon, une voiture accidentée. Il y a également les pompiers en intervention. Le passage se fait toujours sur la bande d'arrêt d'urgence. On le voit en retour caméra en studio. L'actualité trafic revient sur Autoroute Info. Ce sera à 9h45. La musique pour vous accompagner sur les prochains kilomètres. Super Funk en préparation. Et tout de suite, c'est Muse.

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2: Et l'actualité de votre route, la principale difficulté, c'est un bouchon du côté de Beaune en Côte d'Or sur l'autoroute A6 en direction de Lyon qui débute aux alentours de kilomètre 308. C'est après Beaune, la sortie 24.1. Et il faudra compter pas loin d'une demi-heure pour passer ces 3 kilomètres de bouchon. Le passage du kilomètre 311 plus loin se fait uniquement sur la bande d'arrêt d'urgence. Il y a eu un accident. Alors sur place, les pompiers ont pris en charge 3 blessés. Ils sont évacués. Le fourgon, la voiture accidentée est évacuée également par la dépanneuse il y a quelques instants de cela. Sur place, il y a encore un camion accidenté à évacuer et le nettoyage de la chaussée qui a commencé. Et donc, pour le moment, le passage qui se fait uniquement sur la bande d'arrêt d'urgence au niveau de cet accident sur l'autoroute A6. Par ailleurs, autre secteur de bouchon, c'est dans une zone de travaux. Ça vous concerne sur l'autoroute A40 en direction de Genève et Chamonix. 3 kilomètres de circulation au ralenti et parfois complètement à l'arrêt. C'est après avoir passé la bifurcation avec l'A42. Il y a des travaux et la circulation s'est engorgée au passage de ce chantier. Alors, depuis Lyon, pour aller en Haute-Savoie ou en direction de Genève, il est préférable d'éviter la 40. Suivez d'abord Grenoble et Chambéry par la 43. Et peu avant Chambéry, suivez Genève pour rejoindre la 40 à un niveau d'Annemasse. Des travaux, et d'ailleurs on va continuer de parler de la 40, des travaux sur cette autoroute des Titans et du coup l'impossibilité de rejoindre l'aire de service de Saigne-Cerdon, donc vous ne pourrez pas faire le plein sur cette aire dans le département de l'Ain. Il faudra peut-être anticiper, s'arrêter du côté de Bourg-en-Bresse sur la 40 sur l'aire de Bourg-Tessonge ou alors en quittant Lyon sur la 42 sur l'aire de Lyon-Dagneux. Des travaux aussi sur l'autoroute A39 dans le Jura. La sortie 7.1 Blétrand est fermée dans les deux sens jusqu'en fin d'après-midi aujourd'hui. Conséquence aussi des travaux, l'aire de service du Jura est fermée uniquement direction Bourg-en-Bresse. Donc là aussi, il faudra peut-être anticiper pour le carburant en s'arrêtant peut-être avant sur la 39 sur l'aire de pont Chêne d'Argent près de Dijon.
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2: Rendez-vous dans 5 minutes avec le reportage qui nous emmènera dans le parc d'attractions Nigloland dans l'Aube pour évoquer la création et l'histoire de ce lieu. Ce sera après le retour de la musique et un extrait de leur album commun Oxygène, Jack et Carla.

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10: 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Dans l'actualité de la route de ce milieu de matinée, un bouchon sur l'autoroute A6 direction Lyon à Beaune. Il y a eu un accident au kilomètre 311. Sur place, le passage se fait uniquement sur la bande d'arrêt d'urgence. Il y a encore un camion accidenté à évacuer. Et pour l'heure, 3 kilomètres de bouchon en amont, une demi-heure de temps de traversée. La situation, malheureusement, reste plutôt stationnaire. Et puis, au passage de la région lyonnaise, pour les conducteurs qui vont quitter les autoroutes APRR. Une circulation assez soutenue avant de passer le tunnel de Fourvière direction Lyon-Centre. 5 à 10 minutes de temps de traversée pour 1 km de bouchon en ce moment sur la M6. Un rendez-vous de la rédaction qui nous emmène maintenant dans le parc d'attractions Nigloland, tout proche de l'autoroute A5 dans le département de l'Aube. Reportage de Myriam Boyette qui a profité d'un tour de grande roue pour discuter de l'histoire du lieu avec son président Christophe Gélis.
11: Eh bien, en fait, c'est mon oncle et mon père qui ont créé Nigloland en 1987. Avant, ils étaient forains, itinérants. Et un jour, ils se sont décidés de s'installer définitivement dans le terrain familial. Sans trop d'argent au départ, ils ont construit Nigloland au fur et à mesure, petit à petit, pour devenir aujourd'hui un des parcs préférés des Français, deuxième parc européen récemment.
12: Comment ça leur est venu, cette idée-là ?
11: Alors, en fait, en 1982, ils ont fait un voyage aux États-Unis parce qu'il y avait quelque chose qui ouvrait qui s'appelait Disney World en Floride. Ils ont inventé un concept à l'époque, les Américains, où c'était une destination à part entière avec deux parcs, plusieurs hôtels. C'était plus juste une journée où tu venais manger une barbe à papa et tu repartais chez toi. Donc, concept de destination, ils ont tout de suite adoré. Ils se sont dit, faut qu'on fasse ça en France, mais on n'a pas d'argent.
12: Donc, du coup, ils ont fait comment ?
11: Du coup, ils sont venus dans l'endroit le moins cher, à mon avis, de France au niveau foncier. Ils sont mis dans la propriété familiale et ils ont tenté un pari. Et puis voilà, ils ont réussi.
12: Et ils ont commencé avec combien d'attractions ?
11: Eh ben en fait, ils ont profité d'un alignement de planètes assez peu banal. C'est que se sont fait refuser les emprunts par les banques. Et du coup, mon grand-père, qui avait un carrousel à l'époque, leur a donné le manège en disant « je pars à la retraite, ça vous en fait un de plus ». Eux, ils ont mis leur manège forain. Et une société allemande a fait faillite à ce moment-là. Et ils avaient 3 attractions, le petit train, les petits chevaux et autres, en stock, produites dans l'usine. Donc ils ont récupéré ça quasiment gratuitement. Donc Nigloland a commencé à ce moment-là avec 5 manèges, 5 francs l'entrée.
12: Ensuite, le parc, il a grandi. De quelle manière? Ça a été rapide? Ça a été lent? Ça a été compliqué peut-être aussi?
11: Ça a été assez lent. Chaque année, il rajoutait entre une ou deux attractions. Puis après, il fallait rajouter des restaurants, des spectacles, des infrastructures, des bâtiments de stockage, des parkings. Je ne vous fais pas toute la liste. Ça a été un long parcours. Et puis maintenant, on arrive à une taille quand même conséquente avec des centaines de milliers de visiteurs qui viennent au parc.
3: Aujourd'hui, le parc accueille plus de 750 000 visiteurs à l'année, compte plus de 40 attractions et spectacles, deux hôtels et ouvre ses portes du mois d'avril jusqu'au mois de novembre.

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1: Les conditions de circulation du milieu de matinée, il est 10h.
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1: Et la principale difficulté, c'est ce bouchon installé maintenant du côté de Beaune sur l'autoroute A6 en direction de Lyon après un accident qui s'est produit vers 8h30 ce matin. Kilomètre 308, c'est le début du bouchon après la sortie 24.1 de Beaune. Et au niveau de l'aire de service de Beaune, il reste encore un camion accidenté à évacuer. Pour le moment, on le voit, retour caméra en studio, le passage se fait uniquement sur la bande d'arrêt d'urgence, une petite partie de la voie de droite. Intervention aussi de nettoyage de la chaussée avant de pouvoir rendre la circulation dans un flux normal. En tout cas, une demi-heure de bouchon, 3 km de long, c'est ce qui vous attend du côté de Beaune à la traversée de la Côte d'Or. On va rester en Bourgogne avec une nouvelle alerte qui concerne la présence d'animaux près des voies de circulation et vous êtes concernés dans les deux sens. Il s'agirait de deux chevreuils aperçus dans l'accotement, kilomètre 346. C'est en Saône-et-Loire, entre la sortie 26 Mont-Solémine, Le Creusot, et la sortie 27 Tournu. Les chevreuils peuvent décider à tout moment de traverser les voies de circulation. Ça peut provoquer un accident. Ne vous laissez pas surprendre, vous qui êtes sur cette portion de l'autoroute A6. Le patrouilleur va se rendre sur place et tenter d'éloigner les animaux. Et puis, plus au sud, toujours un bouchon avant de passer le tunnel de Fourvière, direction Lyon-Centre, au-delà des autoroutes APRR. Sur la M6, mais la tendance est à l'amélioration. On est passé en dessous des 5 minutes pour le dernier kilomètre avant l'entrée du fameux tunnel lyonnais. Je vous ai beaucoup parlé de l'autoroute A6. Maintenant, je vais vous parler de l'autoroute A40 en direction de Genève et Chamonix. Il y a un bouchon qui s'est formé à l'entrée de travaux. Et il est toujours là, il s'étire sur 2 km, passage en une dizaine de minutes, d'après les remontées GPS dont on dispose en studio. Bouchon sur l'A40, direction Genève, kilomètre 133, c'est après la bifurcation avec l'autoroute A42. Retour des conditions de circulation dans moins de 5 minutes et tout de suite les titres de France Info.
2: Pierre Boudias pour l'info. En une minute, quelles mesures face à la flambée des prix des carburants?
3: C'est ce que doit dévoiler Sébastien Lecornu lors d'une conférence de presse à 17h. Le Premier ministre évoque déjà un changement d'échelle dans les aides de l'État alors que la crise au Moyen-Orient pourrait s'installer dans la durée. Après la ministre de l'Agriculture autour du PDG de Carrefour de dire non à une réouverture des négociations commerciales entre distributeurs et agriculteurs. Réponse d'Alexandre Bompard à la FNSEA qui le demande pour faire face à la flambée des prix du carburant, mais aussi des engrais. Une vidéo contraire aux valeurs d'Israël. La défense de l'ambassadeur de l'État hébreu en France après la diffusion d'images mettant en scène des prisonniers de la flottille pour Gaza agenouillés et menottés. Le diplomate dénonce un exercice de communication d'un ministre d'extrême droite. Convoqué par le Quai d'Orsay, il enverra son adjoint pour fournir des explications. Et puis Lyon, paradis des cyclistes, la capitale du Rhône, décroche la note maximale du label Villa Vélo du Tour de France 2026. Nice, Orléans ou Colmar sont également récompensés pour leurs efforts d'aménagement.
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1: Elle sera au printemps de Pérouge le 27 juin prochain, la même soirée. Lui, il sera au festival Europa Vox de Clermont-Ferrand le 27 juin. Et dans la playlist Autoroute Info, ils sont en duo ensemble. C'est This Is et Théodora.

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3: Bouchons sur l'autoroute A6 en direction de Lyon après un accident qui s'est produit vers 8h30 ce matin avec trois véhicules impliqués. Sur place, il y a encore le camion accidenté à évacuer. La voie la plus à droite est la seule disponible pour passer. D'ailleurs, vous passez surtout en fait sur la bande d'arrêt d'urgence. On le voit en retour caméra en studio, là où s'est produit l'accident au niveau de l'aire de service de Beaune. Pour le moment, donc, des équipes en intervention. Il y aura l'évacuation du camion et puis le nettoyage de la chaussée avant de pouvoir rendre toutes les voies à la circulation. Ça va prendre encore un peu de temps pour les équipes qui sont sur place en Côte d'Or. C'est la principale difficulté peut-être sur votre trajet, dont je vous reparle évidemment au cours du prochain rendez-vous trafic à 10h15. D'ici là, la musique pour vous accompagner. Bananarama dans quelques instants. Et les prochains kilomètres, vous les passez en compagnie de Lady Gaga.

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1: Et l'intervention se poursuit et se termine bientôt au niveau de Beaune en Côte d'Or sur l'autoroute A6 en direction de Lyon où il y a eu un accident, kilomètre 311. Et les voies sont rendues à la circulation en ce moment par le patrouilleur. Et les dernières opérations de nettoyage sont terminées et donc il rétablit la circulation sur les trois voies. Ça prendra encore quelques instants pour enlever les derniers cônes de chantier qui avaient été mis en place en urgence pour baliser la zone d'accident, le patrouilleur qui s'apprête à se réinsérer dans la circulation. Circulation qui repart sur trois voies sur l'autoroute A6, qui va permettre au bouchon qui s'est formé en amont de se résorber, puisqu'il y a quand même 3 km de bouchon au niveau de Beaune après la sortie 24.1. Pour l'heure, 3 km de bouchon à résorber, ça prendra évidemment un petit peu de temps sur l'autoroute A6 direction Lyon, mais la situation va désormais assez vite s'arranger à la traversée de la Côte d'Or. Une situation qui s'arrange également pour les conducteurs qui roulent sur l'autoroute A40 en direction de Genève et Chamonix. On ne parle plus que d'un kilomètre de trafic ralenti à la traversée de travaux après la bifurcation avec l'A42 à partir du kilomètre 131. Des travaux assez importants avec un nombre de voies réduit. 5 minutes pour ce ralentissement à l'entrée des travaux sur l'autoroute A40. Un petit coup d'œil du côté de Lyon et du tunnel de Fourvière au-delà des autoroutes APRR. Une circulation qui s'engorge un petit peu avant de passer le fameux tunnel lyonnais. En ce moment, il y a un peu plus d'un kilomètre de bouchon, 5 à 10 minutes de temps de traversée sur la M6 direction Lyon-Centre.
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1: Un temps sec et très souvent ensoleillé, c'est ce que l'on constate avec les retours caméra en studio. C'est confirmé aussi avec les cartes satellites en temps réel. Une météo qui reste bien agréable pour rouler aujourd'hui. Les prévisions de Météo France pour la suite de la journée, c'est tout de suite avec Marion Pira.
2: Des conditions anticycloniques ensoleillées et chaudes s'installent sur la France durablement. Cet après-midi, nuages et belles éclaircies alternent entre le bassin parisien et le Grand Est. Partout ailleurs, de la façade atlantique jusqu'aux frontières suisses et italiennes, le soleil brille très généreusement dans un ciel le plus souvent tout bleu. Les températures en profitent pour grimper cet après-midi et pour passer 3 à 8 degrés au-dessus des niveaux de saison. Les thermomètres pourront afficher jusqu'à 24 degrés à Nancy et Mulhouse, 25 à Paris et Dijon, 26 à Auxerre et Bourges, 27 degrés pour Lyon, Grenoble et Clermont-Ferrand. Les 30 degrés seront atteints à Bordeaux et jusqu'à 32 degrés pour Mont-de-Marsan. Ce soir et cette nuit, le ciel sera bien dégagé sur la totalité du pays. La nuit pourrait rester assez chaude dans le sud-ouest, notamment dans le Pays Basque et le Béarn, où le mercure ne descendra pas en dessous de 17 à 18 degrés. Marion Pira, Météo France pour Autoroute Info.
1: On va rentrer dans les coulisses de l'autoroute avec le reportage qui arrive. Depuis plusieurs années, certaines autoroutes sont en péage flux libre. C'est le cas de l'A79 dans le département de l'Allier. Comment fonctionne ce dispositif? Rendez-vous après le retour de la musique, celle qui sera au Zénith de Paris ce soir et demain. Elle est dans la playlist Autoroute Info. Vous l'aurez reconnue, c'est Vanessa Paradis, bien sûr.

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2: Un bouchon qui se résorbe après des perturbations depuis 8h30 ce matin suite à un accident près de Beaune sur l'autoroute A6 en direction de Lyon. On ne parle plus que de 8 minutes pour traverser 2 à 3 kilomètres de circulation au ralenti. Un trafic qui repart après bien des difficultés du côté de Beaune. Mais à partir du kilomètre 308, il y a encore ce bouchon qui est en cours de résorption. Ce n'est pas tout à fait fini sur l'autoroute A6 direction Lyon, mais ça s'arrange de minute en minute depuis que 3 voies sont à nouveau ouvertes à la circulation après la sortie 24.1. L'actualité trafic qui revient sur Autoroute Info à 10h30. Vous serez en compagnie d'Aurélien Valto. L'actualité, c'est également un gros plan dans le reportage qui arrive, qui nous emmène dans l'Allier entre Digoin et Montmarault sur l'A79. Il n'y a plus de barrière de péage, mais des portiques qui permettent de payer sans avoir à s'arrêter. Comment fonctionne ce système de péage relativement récent? Explication avec Franck Pellissier.
3: Alors certes, il n'y a plus de barrière de péage. Néanmoins, il subsiste différents points de passage matérialisés par des portiques dotés d'équipements permettant d'identifier les véhicules en circulation et le parcours qu'ils ont effectué sur l'axe afin d'établir le montant qu'ils ont à régler. Si vous avez un télébadge, alors c'est très simple. Le péage est directement comptabilisé, comme lors du passage à une barrière. Si vous n'en avez pas, il existe alors d'autres moyens de régler son trajet, comme nous l'explique Pierre Méo du groupe autoroutier APRR.
4: Lors de leur parcours sur la 79, ils vont voir différents panneaux de signalisation qui vont leur indiquer le site internet www.aliae.com pour effectuer le règlement de leur péage. Ils se connectent au site internet, ils saisissent leur plaque d'immatriculation. Les trajets concernés vont s'afficher et ils vont pouvoir régler par carte bancaire ou carte pétrolière.
5: Et si on ne peut tout simplement pas accéder à internet, il y a d'autres moyens ?
4: Alors effectivement, pour les clients qui souhaitent par exemple régler en espèces, on a positionné 16 bornes de paiement à pied, réparties le long de la 79, à la fois sur les aires de repos et aires de service. Et donc sur ces bornes, vous saisissez votre plaque d'immatriculation, les trajets concernés vont s'afficher et vous pourrez régler, bien entendu par espèce, mais également par carte bancaire. Alors effectivement, avec ce système, soit vous pouvez payer après votre trajet, dans les 72 heures, mais également vous pouvez préparer votre voyage, effectuer un prépaiement sur le site aliae.com. Et si vous avez un contretemps, vous n'effectuez pas votre trajet, il vous sera directement remboursé sur la carte bancaire que vous aurez utilisée pour le prépaiement.
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1: Et bienvenue à ceux qui nous rejoignent, en espérant que vous avez passé un bon début de journée. En ce milieu de matinée, ça va désormais beaucoup mieux sur l'autoroute A6 du côté de Beaune, en Côte d'Or, où un accident s'était produit un peu plus tôt ce matin, occasionnant un gros bouchon qui est maintenant totalement résorbé. Donc, plus de difficultés sur cette autoroute A6 en direction de Lyon. Sur l'itinéraire A6, c'est tout au bout de l'A6 à Lyon qu'il y a un petit bouchon à l'entrée du tunnel de Fourvière avec 5 minutes d'attente. Et puis l'autre bouchon qui vous concerne ce matin, c'est sur l'autoroute A40 en direction de Genève et de Chamonix avec là également 5-10 minutes de perdu grand maximum pour vous qui roulez aux abords du kilomètre 131. C'est en haut de la montée du col de Seigne, avec une zone de travaux et un trafic perturbé à l'entrée de ce chantier. 1 kilomètre de bouchon à l'entrée de cette zone de travaux. L'occasion de rappeler que pour ceux qui sont encore en région lyonnaise et qui veulent rejoindre la Haute-Savoie, il est conseillé de passer par les autoroutes A43 et A41, donc via Chambéry et Annecy. Et après les conditions de circulation, on va maintenant s'intéresser à l'actualité nationale et internationale avec les titres de France Info.
2: La ministre de l'Agriculture, pas favorable à de nouvelles négociations commerciales entre distributeurs et agriculteurs.
3: Une mesure pourtant réclamée par la FNSEA face à la flambée des prix des carburants, mais aussi des engrais. Sur France Info TV, Annie Genevard dit ne pas vouloir rouvrir des discussions qui viennent de se conclure. Même tonalité du côté du PDG des groupes Carrefour. Sébastien Lecornu doit lui dévoiler un nouveau paquet d'aides pour faire face aux répercussions de la guerre au Moyen-Orient. Conférence de presse prévue à 17h à suivre sur France Info. Si les détails n'ont pas filtré, le Premier ministre évoque déjà un changement d'échelle dans les mesures de soutien. Elles accusent l'État de laisser aller dans la lutte contre les polluants éternels. 3 associations saisissent la justice pour contraindre l'État à agir face aux contaminations au PFAS. Procédure lancée en association avec 6 particuliers alsaciens, selon elle, exposés à ces pollutions des sols. Et puis les joueurs et les joueuses françaises, bientôt fixés sur leur parcours à Roland-Garros. Les tirages au sort du Grand Chelem parisien ont lieu cet après-midi. Le tableau principal est débute puis ce dimanche.
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1: Et pour bien voyager ensemble, la musique avec le grand retour d'Angèle. Et dans ce nouveau titre, elle est en collaboration avec le duo de DJ français Justice.

Sur l'autoroute A31, Nancy-Beaune en direction de Beaune et de Lyon, des obstacles sont signalés à l'instant sur les voies, des morceaux de pneus de poids lourds qui peuvent se trouver sur la chaussée. A31 en direction du sud, kilomètre 143 précisément. C'est après la sortie 8.1 et un tout petit peu avant la sortie 8 de Bourbonne-les-Bains. En arrivant en Haute-Marne. Et puis, autre information qui s'affiche à l'instant sur nos écrans, des obstacles également signalés sur l'autoroute A6 en direction de Paris au kilomètre 314. C'est entre Chalon-sur-Saône et Beaune, après l'aire de repos de la Loyère et un peu avant l'aire de Beaune-Merseuil, kilomètre 314. Des obstacles sur les voies.

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1: On retourne sur l'autoroute A6 en direction de Paris entre Chalon-sur-Saône et Mâcon. Je signalais un incident obstacle. Plus précisément, il s'agit d'une intervention des agents autoroutiers qui occupent en ce moment la voie de gauche au kilomètre 314. C'est pour intervenir sur des panneaux de signalisation le long du terre-plein central. Donc soyez attentifs et serrez bien sur les voies de droite disponible sur la 6 direction Paris, kilomètre 314, entre Chalon-sur-Saône et

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1: À 10h45, des obstacles sur l'autoroute A6. Une intervention, il s'agit d'agents autoroutiers qui occupent la voie de gauche pour modifier des panneaux de signalisation. Ça se passe sur l'autoroute A6 en direction de Paris au kilomètre 314. On est donc entre Chalon-sur-Saône et Beaune, après la sortie 25.1. Attention donc, serrez bien sur les voies de droite disponibles, kilomètre 314. Et puis, sur l'autoroute A31, là, ce sont des obstacles qui sont signalés, des débris de pneus de poids lourds sur la partie droite de la chaussée, visiblement sur bande d'arrêt d'urgence, au kilomètre 143. C'est en arrivant en Haute-Marne, après la sortie 8.1, juste avant la sortie 8 de Bourbonne-les-Bains. Le poids lourd, victime de la crevaison, est arrêté un petit peu plus loin sur la bande d'arrêt d'urgence. Et puis sur cette autoroute A31, nous venons de l'apprendre, un chevreuil également qui a été aperçu à proximité des voies de circulation. C'est au niveau des aires de service de Langres, entre la bifurcation avec l'autoroute A5 et la sortie 6, il y a les aires de Langres, et c'est là qu'un chevreuil a été aperçu dans l'accotement. On parle également des zones de travaux qui sont en place sur votre parcours. En Ile-de-France, pour ceux qui sont en provenance de Melun sur la Nationale 105, il y a la sortie 14 qui est fermée. Et dans l'autre sens, c'est l'accès à ce diffuseur numéro 14 qui est fermé jusqu'à demain matin, vendredi. Autre fermeture qui vous concerne, c'est sur l'autoroute A39 dans le département du Jura. La sortie 7.1 est fermée dans les deux sens de circulation jusqu'à 17h. Conséquence aussi des travaux, l'aire de service du Jura est fermée, mais là c'est uniquement en direction de Bourg-en-Bresse. L'aire du service du Jura fermée direction Bourg-en-Bresse. Donc si vous devez vous ravitailler, la station suivante se trouve 40 km plus loin et il s'agit de l'aire de service du Poulet de Bresse.
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1: On se retrouve dans les toutes prochaines minutes et nous évoquerons une voiture mythique de la fin du 19e siècle, un véhicule électrique qui s'appelait la Jamais Contente. Ce sera juste après la musique et voici l'un des tubes du moment avec Tame Impala et Jenny.

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1: Un obstacle sur voie de gauche en région lyonnaise. On est sur l'autoroute A46 au nord de Lyon. Pour ceux qui prennent ce contournement est lyonnais direction Lyon-Est et Marseille. Au kilomètre 11, vous êtes concerné. C'est après la sortie numéro 2 de Neuville-sur-Saône. Il y a une grande montée, c'est là, dans cette grande montée en courbe. Attention, qu'il y a ce garde-boue de poids lourd qui est signalé sur la voie la plus à gauche. Les services de sécurité se rendent sur place. Ils vont arriver sur les lieux dans quelques minutes. Information à suivre sur Autoroute.

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10: Rappel de l'obstacle signalé sur les voies de circulation au nord de Lyon pour ceux qui sont sur l'autoroute A46, contournement de Lyon par l'est en direction de Marseille. Au kilomètre 11, donc après la sortie 2 de Neuville-sur-Saône, il y a une montée. Dans cette montée, un poids lourd à l'arrêt, je le vois avec l'une des caméras, et puis on nous a signalé un morceau de garde-boue de poids lourd sur les voies, sur la partie gauche de la chaussée, donc soyez particulièrement attentifs. Autre raison d'être prudent, cela s'affiche à l'instant sur mes écrans, visiblement un véhicule à l'arrêt sur l'autoroute A6 en direction de Lyon au kilomètre 110. C'est au niveau de la bifurcation avec l'A19, secteur de Courtenay dans le département de l'Yonne, et donc un véhicule à l'arrêt dans cette jonction A6 A19. On en reparle en détail dans les toutes prochaines minutes. Concernant les bouchons, il y en a un en cette fin de matinée. Et ça se passe tout au bout de l'autoroute A6. À l'entrée du tunnel de Fourvière, à Lyon, il y a un petit kilomètre de retenue et 5 minutes d'attente avant de poursuivre en direction de Lyon-Centre. Au début de l'ère automobile, avant l'avènement du moteur à explosion, la mobilité était électrique. Et c'est dans ce contexte que fut conçue la Jamais Contente, une voiture mythique qui releva un défi inédit pour l'époque. Découverte avec Véronique Voiron.
11: Et ce défi, ce fut d'être le premier véhicule à dépasser les 100 km/h, ou quand une voiture électrique était la plus rapide au monde. Pour cela, il faut remonter à la fin des années 1800. À cette époque, le choix du meilleur type de propulsion n'était pas encore établi. Si le moteur à explosion avait de nombreux avantages, beaucoup croyaient davantage à l'électricité qu'au pétrole. C'est le cas de l'industriel belge Camille Genazzi. Il se met en tête de prouver la supériorité des batteries sur le moteur à explosion en battant le record de vitesse de l'époque, établi alors aux alentours de 92 km/h. Le 29 avril 1899, il s'élance dans une course de vitesse sur une piste de 2 km de long à Acher, dans les Yvelines, à bord d'un véhicule dont il a spécialement commandé la construction et qu'il a baptisé la Jamais Contente. De conception résolument nouvelle, la voiture se caractérise par des roues de taille égale, une recherche d'aérodynamisme et une carrosserie allégée par l'emploi de l'aluminium. La Jamais Contente ressemble à un obus monté sur roues. Ses deux batteries électriques développent un peu moins de 70 chevaux, mais représentent près de la moitié de son poids de 1,5 tonne. Lors de cette compétition en région parisienne, elle pulvérise le record en atteignant 105,98 km/h. Elle devient donc le premier véhicule terrestre à dépasser la barrière symbolique des 100 km/h, et tout cela en silence, s'il vous plaît. Au fait, pour ceux d'entre vous qui s'interrogent sur l'origine du nom de la Jamais Contente, deux hypothèses existent. Certains disent qu'il s'agit d'un qualificatif pour la voiture qui tombait souvent en panne. Pour d'autres, Camille Genazzi aurait donné ce nom en référence au caractère de son épouse. Quoi qu'il en soit, aujourd'hui, la Jamais Contente constitue une pièce phare du musée de la voiture de Compiègne, où elle est exposée.

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2: Et bonne fin de matinée à tous, il est 11h.
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2: On part sur l'autoroute A46, contournement de Lyon par l'Est, direction Marseille, où il y a un obstacle sur voie de gauche et un patrouilleur qui intervient en ce moment même sur les voies de circulation. Kilomètre 11, c'est peu après la sortie numéro 2 pour Neuville-sur-Saône. Il y a une grande montée en courbe et c'est là dans cette montée que le patrouilleur occupe la voie de gauche pour ramasser ce morceau de garde-boue de poids lourd. Et un peu plus loin dans la montée, il y a le poids lourd en question qui est arrêté sur la bande d'arrêt d'Urvence. Ailleurs, quelques nouvelles en provenance du secteur de Courtenay dans l'Yonne sur l'autoroute A6. Nous avons quelques précisions concernant le véhicule en panne. Vous êtes concerné si vous accédez à l'autoroute A6 depuis ce diffuseur numéro 17 en entrant sur l'A6 direction Lyon. C'est là dans cette bretelle d'entrée et qu'il y a une petite gêne, service de sécurité sur place au niveau de la voiture en panne. Et puis sur l'autoroute A31, des débris de pneus qui sont signalés en direction de Beaune et de Lyon au kilomètre 143. C'est en arrivant en Haute-Marne, un peu avant la sortie numéro 8 de Bourbonne-les-Bains, et le poids lourd également victime de la crevaison qui est arrêté sur la bande d'arrêt d'Urvence. Et on poursuit avec les titres de France Info.
3: Avec Pierre Boudias, après l'indignation, l'heure des explications pour la diplomatie israélienne.
4: Convoqué par le Quai d'Orsay après la diffusion d'une vidéo choc mettant en scène des militants pro-palestiniens agenouillés et menottés, l'ambassadeur d'Israël en France assure qu'il enverra son adjoint pour éclaircir la situation. Actuellement à l'étranger, le diplomate estime que les images sont contraires aux valeurs de l'État hébreu. Elle n'avait pas connu un tel recul depuis 5 ans et demi. L'activité économique française durement touchée par le conflit au Moyen-Orient, selon l'agence S&P, publiée aujourd'hui, l'étude met en garde contre un risque de récession en raison notamment du choc pétrolier et d'un climat global d'incertitude. L'Iran examine dans ce contexte une nouvelle proposition de paix américaine. Elle a été transmise hier par Washington via le médiateur pakistanais. Donald Trump décrit une situation sur le fil tout en disant vouloir laisser le temps à la voie diplomatique. Et puis Patrick Bruel pourrait bientôt être visé par de nouvelles plaintes pour viol et agression sexuelle. C'est ce qu'indique l'avocate d'une de ses accusatrices qui dit avoir reçu de nombreux témoignages. Le chanteur pressé hier par le maire de Paris d'annuler ses concerts prévus dans la capitale, le temps de sa défense.
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2: Et pour bien voyager ensemble, la playlist musicale avec un des coups de cœur du printemps. Voici Manon Lisa.

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2: Sur l'autoroute A46, contournement de Lyon par l'Est, direction Marseille, il y avait un obstacle garde-boue de poids lourd sur les voies qui a été ramassé au kilomètre 11, mais un peu plus loin, le poids lourd en question qui a perdu ce morceau de pare-choc se trouve à l'arrêt sur bande d'arrêt d'urgence et c'est dans une montée en courbe, donc dans la mesure du possible, n'hésitez pas à serrer sur la partie gauche de la chaussée pour respecter le corridor de sécurité. Et ailleurs, d'autres obstacles sont également signalés sur l'autoroute A31 Nancy-Beaune en direction de Beaune et de Lyon, un tout petit peu avant la sortie 8 de Bourbonne-les-Bains en arrivant en Haute-Marne, kilomètre 143.

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1: Avec sur l'autoroute A31 un chevreuil qui a été aperçu à proximité des voies de circulation. Il a été vu dans l'accotement en direction de Nancy au kilomètre 163. C'est après la sortie 8.1 dans les Vosges. Et puis sur l'autoroute A6 du côté de Courtenay, là on est dans le département du Loiret. Il y a une voiture en panne qui concerne ceux qui entrent sur l'autoroute A6 à ce diffuseur numéro 17 de Courtenay et qui suivent la direction de Lyon. Attention, petite gêne au trafic dans la bretelle d'entrée.
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1: Et on va s'intéresser maintenant aux prévisions pour le week-end prolongé de la Pentecôte qui s'annonce. Il y aura beaucoup de monde sur les routes dès demain vendredi. Les prévisions en détail avec Myriam Bouayed.
2: Avec une journée rouge dans le sens des départs et orange pour les retours dans tout le pays, les perturbations seront possibles ce vendredi sur les grands axes qui traversent la Bourgogne et l'Auvergne-Rhône-Alpes, mais aussi dans l'Est, sur l'A36, car nos voisins allemands seront sur la route des vacances. On attend un pic de trafic autour de 18h ce jour-là. Le lendemain, samedi 23 mai, le trafic devrait s'intensifier assez rapidement pour atteindre un pic plus tôt en fin de matinée. Une journée orange en Île-de-France et en Auvergne-Rhône-Alpes, dans le sens des départs et dans le quart nord-est, mais dans le sens des retours. Dimanche, vert, calme sur les routes avant une journée chargée à nouveau lundi de Pentecôte, où on attend des perturbations à nouveau sur les grands axes comme la 6 entre Lyon et Paris ou la 43 entre Lyon et Turin.
1: Et après ces prévisions trafic, on va maintenant s'intéresser à la météo avec en ce moment le grand beau temps et le soleil qui domine. Les températures sont assez homogènes. Elles avoisinent les 20 degrés sur les régions de l'Est. 20 degrés à Paris, Nancy, Dijon, Mulhouse. 21 du côté de Lyon. Et pour la suite de cette journée, on écoute les prévisions de Marion Pierrat de Météo France.
3: Des conditions anticycloniques ensoleillées et chaudes s'installent sur la France durablement. Cet après-midi, nuages et belles éclaircies alternent entre le bassin parisien et le Grand Est. Partout ailleurs, de la façade atlantique jusqu'aux frontières suisses et italiennes, le soleil brille très généreusement dans un ciel le plus souvent tout bleu. Les températures en profitent pour grimper cet après-midi et pour passer 3 à 8 degrés au-dessus des niveaux de saison. Les thermomètres pourront afficher jusqu'à 24 degrés à Nancy et Mulhouse, 25 à Paris et Dijon, 26 à Auxerre et Bourges, 27 degrés pour Lyon, Grenoble et Clermont-Ferrand. Les 30 degrés seront atteints à Bordeaux et jusqu'à 32 degrés pour Mont-de-Marsan. Ce soir et cette nuit, le ciel sera bien dégagé sur la totalité du pays. La nuit pourrait rester assez chaude dans le sud-ouest, notamment dans le Pays Basque et le Béarn, où le mercure ne descendra pas en dessous de 17 à 18 degrés. Marion Pira, Météo France pour Autoroute Info.
1: Il sera en concert au Stade de France les 18, 20 et 21 juin prochains. Voici Bruno Mars.

0: 11h20, on part dans le département des Vosges sur l'autoroute A31 où les panneaux d'information lumineux, vous indiquent la présence d'animaux errants. Il s'agit d'un chevreuil aperçu dans l'accotement, kilomètre 163. Donc attention dans les deux sens, entre la sortie 8.1 et la sortie 9 pour Épinal dans les Vosges. Et puis si vous avez prévu de circuler en région lyonnaise ce week-end, attention, il y aura d'importants travaux qui vont occasionner des fermetures. On fait le point avec Raphaël Giudicelli.
1: Durant les 4 week-ends de mai, c'est le tunnel de Fourvière qui ferme dans les deux sens de circulation et l'autoroute A7 ferme également au sud de Lyon en direction de Marseille. Les explications avec vous, Julien Cabu, chef de projet de la direction interdépartementale des routes Centre-Est.
2: Les travaux sur les viaducs de Pierre-Bénite constituent la dernière phase des travaux qui durent désormais depuis environ un an et demi maintenant. Ces opérations concernent essentiellement le remplacement de l'étanchéité sur les deux voies centrales ainsi que le remplacement de l'intégralité de l'enrobé.
1: Il est donc impossible de traverser Lyon normalement, il faut passer par l'A46, le contournement est lyonnais, ou par la rocade est lyonnaise, la N346. Anticipez bien vos déplacements et prévoyez un temps de trajet allongé.
0: Et fermeture donc à partir de demain soir 22h et jusqu'à mardi matin avec le lundi férié. La réouverture se fera donc mardi matin aux alentours.

0: parmi leurs missions, répondre aux conducteurs qui sont aux bornes d'appel d'urgence.
1: Sur la 19, il y a une bâche plastique en plein milieu d'autoroute.
2: Sur la A19
1: Sur la A19 en direction de Sens, au niveau du PK20 à peu près.
2: D'accord, très bien, c'est noté monsieur. Merci de votre appel, j'avertis le patrouilleur et je mets un affichage pour les autres clients. Merci beaucoup, bonne route à vous. Au revoir monsieur, merci.
0: L'info est immédiatement transmise à l'opérateur qui gère la zone où se trouve la 19. Celui-ci appelle tout de suite le journaliste à l'antenne d'Autoroute Info pour avertir les conducteurs.
3: Oui, à 19 sens 2, PK20, une bâche sur les voies.
4: Ok, merci.
0: En moins de 2 minutes, l'info est dans l'autoradio.
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6: Et des obstacles qui viennent de nous être signalés dans Lyon sur l'autoroute A19. Si vous
0: chaque année, autour de 75 000 appels viennent des bornes d'appel d'urgence ou de l'appli SOS Autoroute pour l'ensemble des autoroutes du groupe APRR. Autant dire que dans un PC autoroutier, les moments de pause sont plutôt rares.
3: Sécurité autoroute, j'écoute.
7: On vient de me signaler des piétons au niveau de la voie d'accélération de Darbo.
3: Ouais, reçu. Ouais. Alors, cette fois-ci, j'ai des piétons à 6 sens 2, 73, 600. Deux personnes sur BAU, juste à la sortie de l'aire de Darbo.
0: Même s'il n'y a pas tout de suite de flash trafic de prévu, le journaliste à l'antenne peut quand même informer les conducteurs d'un nouveau danger. Il interrompt le programme d'autoroute info en sélectionnant la zone géographique où son intervention doit être diffusée.
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6: Et deux piétons,
0: près de 100% des alertes sont transmises en moins de 2 minutes.

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1: À 11h, passé de 30 minutes, bienvenue à ceux qui nous rejoignent en cette fin de matinée. Et on part tout de suite sur l'autoroute A6 où un véhicule est à l'arrêt en direction de Lyon au kilomètre 415 entre Mâcon et Villefranche-sur-Saône. C'est un tout petit peu après la sortie numéro 30 pour Belleville. Et puis attention, par endroit, il y a des zones de travaux et dans la traversée de ces chantiers, le trafic peut être parfois ralenti. C'est le cas sur cette autoroute A6 au sud de Mâcon, où il y a un important chantier qui est en place. Pas de véritable bouchon, mais un trafic ralenti dans la traversée de ce chantier en direction de Lyon. Ailleurs, rappel d'un chevreuil aperçu à proximité des voies de circulation. Il a été vu sur l'autoroute A31 dans les Vosges, au kilomètre 163. C'est entre la sortie 8.1 et la sortie numéro 9 pour Vittel. Et puis une intervention également pour évacuer une voiture en panne. Et là, on est du côté de Courtenay, frontière entre le Loiret et Lyon. Diffuseur numéro 17 pour ceux qui entrent sur la 6 direction Lyon. C'est là, dans cette bretelle d'entrée, qu'une voiture est en panne. Les services de sécurité sont sur place. Et après l'infotrafic, l'info nationale et internationale, avec les titres de France Info.
2: L'info en une minute. Mélanie Delaunay, la grande distribution et ses méthodes épinglées par le Sénat.
3: Des pratiques prédatrices envers l'agriculture et les industriels, c'est ce qu'on peut lire dans le rapport de la commission d'enquête qu'on vous révèle sur France Info après 6 mois de travaux sur les marges des industriels et des enseignes de supermarchés. Les sénateurs recommandent entre autres un affichage obligatoire des marges sur les fruits et les légumes. Avant les annonces de Sébastien Lecornu à 17h sur les aides pour le mois de juin face au prix élevé des carburants, des manifestations de professionnels du dépannage remorquage ce matin en Normandie et en région parisienne. 17 ans après le crash du vol Rio-Paris et la mort des 228 personnes à bord de cet avion, la Cour d'appel de Paris rend cet après-midi sa décision. Le parquet général a requis la condamnation d'Air France et Airbus qui avaient été relaxés en première instance. La Turquie va organiser aujourd'hui des vols spéciaux pour rapatrier des militants de la flottille pour Gaza. Les images où on les voit agenouillés, les mains liées, sont condamnées dans de nombreux pays. Au sein du gouvernement israélien aussi, sur France Info, l'ambassadeur d'Israël en France estime que ça va à l'encontre des valeurs de son pays.
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1: Et pour bien voyager ensemble, la playlist musicale, voici Taylor Swift.

Rappel des conditions de circulation et sur l'autoroute A6 en direction de Lyon. On signalait un véhicule à l'arrêt au kilomètre 415 entre Mâcon et Villefranche-sur-Saône, un peu après la sortie 30 de Belleville. Il s'agit d'un poids lourd victime d'une crevaison. Il est en bordure des voies avec les services de sécurité sur place qui vont tenter de déplacer le poids lourd jusque sur un refuge de sécurité. Ailleurs, un chevreuil aperçu sur l'autoroute A31 Beaune-Nancy au kilomètre 163. C'est dans les Vosges entre les sorties 8.1 et 9, sortie 9 pour Vittel. Et du côté de Courtenay, dans le Loiret, on est sur l'autoroute A6. Pour ceux qui veulent entrer sur l'A6 direction Lyon, une voiture est en panne dans la bretelle d'entrée. On se retrouve à 11h45. D'ici là, c'est la playlist musicale pour vous accompagner. À suivre dans quelques instants, ce sera Baltimora et tout de suite Imagine Dragons.

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1: Obstacle sur l'autoroute A404 dans le secteur d'Oyonnax pour ceux qui arrivent de l'autoroute A40. Lorsque vous venez de passer la barrière de péage de Groissia, il y a ensuite les sorties 10, 11 et 12 qui permettent d'accéder à Oyonnax. Et c'est à proximité de la sortie numéro 12, donc quasiment tout au bout de cette autoroute A404, qu'on nous signale un obstacle sur la partie gauche.

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1: Et on retourne du côté d'Oyonnax sur la 404. Pour ceux qui arrivent du sud, vous venez de passer la barrière de péage de Groissia. Il y a les sorties 10, 11, 12 qui permettent d'accéder à Oyonnax. Et au niveau de la sortie 12, kilomètre 18, on nous signale un obstacle, un pare-choc sur la partie gauche de la chaussée. Ailleurs, pas d'autres grosses difficultés, cela se passe globalement bien en cette toute fin de matinée sur le réseau APRR que vous empruntez. Seulement la présence d'une voiture en panne qui peut gêner légèrement le passage si vous entrez sur l'autoroute A6 du côté de Courtenay dans le Loiret, et c'est dans la bretelle d'entrée direction Lyon qu'il y a cette voiture à l'arrêt, avec les services de sécurité également qui sont sur place. On parle maintenant des zones de travaux qui jalonnent votre parcours, et pour ceux qui sont sur l'autoroute A39 dans le Jura, la sortie 7.1 est fermée dans les deux sens. C'est entre la sortie 7.1, c'est entre Dole et Lons-le-Saunier. Et conséquence aussi de ces travaux, l'aire de service du Jura est fermée. Alors là, c'est uniquement en direction du sud, en direction de Bourg-en-Bresse et de Lyon. Donc si vous devez vous ravitailler en carburant, si vous ne l'avez pas fait avant, la station suivante se trouve 40 km plus loin. C'est l'aire de service du Poulet de Bresse. Et puis autre fermeture, là on est en Île-de-France sur la Nationale 105. Pour ceux qui sont en provenance de Melun, impossible d'emprunter la première sortie, c'est la numéro 14.
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1: Restez avec nous dans un instant, direction l'Opéra de Dijon pour découvrir les nouveautés de la nouvelle saison. Ce sera juste après la musique, et voici Charlotte Cardin.

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3: Gros morceau de pneu de poids lourd sur l'autoroute A6 en direction de Paris au kilomètre 337. C'est en arrivant à Chalon-sur-Saône, un peu avant la sortie numéro 26. C'est après l'aire de service de Saint-Embreuil. Quelques kilomètres après cette aire de service de Saint-Embreuil au kilomètre 337, on nous signale ce gros morceau de pneu de poids lourd sur la partie gauche de la chaussée. Et puis un autre obstacle également sur l'A404 dans l'Ain, secteur d'Oyonnax, pour ceux qui sont en direction du nord, c'est quasiment tout au bout de cette autoroute A404 à hauteur de la sortie numéro 12 pour le parc industriel nord d'Oyonnax. L'Opéra de Dijon lance sa nouvelle saison entre œuvres originales et spectacles pour toute la famille. Tour d'horizon du programme avec Ilyes Jamlaoui.
4: Et pour sa nouvelle saison, l'Opéra de Dijon continue de voir les choses en grand, avec au programme plus d'une trentaine de spectacles différents, pour tous les goûts et puis pour tous les âges, comme nous l'explique Antonella Zeda, directrice générale et artistique pour l'Opéra de Dijon.
5: C'est une saison collaborative, très riche, pluridisciplinaire, bien évidemment, qui met l'opéra au centre de la ville, qui met la culture à disposition de tout le monde et tous les publics, ouverte justement à tous et à tous.
4: Et justement, Antonella Zeda, parmi l'ensemble des nouveautés, quels sont les rendez-vous vous à ne pas manquer?
5: Sûrement les nouvelles productions de la maison, donc la Cenerentola de Gioacchino Rossini du mois de novembre et l'Ercole Amante de Francesco Cavalli au mois de mai. Ce sont des productions donc maison, c'est nos ateliers décors et costumes qui vont réaliser ces projets et toutes les équipes de la maison qui vont les porter.
4: Autre rendez-vous important, le Carrousel, mis en scène par Anna Bern-Reitner, une œuvre à découvrir en famille et pour les enfants dès l'âge de 4 ans. Et plus qu'un spectacle, c'est un vrai tour de manège, pas comme les autres.
5: Ah mais bien sûr, parce qu'on aura deux solistes lyriques et un acrobate qui vont accompagner les enfants dans ces tours de manège. Et on aura, ils découvriront des extraits des opéras d'Offenbach, notamment Feu aux Enfers et Les Contes d'Hoffmann.
4: L'Opéra de Dijon, c'est également pour cette nouvelle saison plus d'œuvres originales, dont notamment une revisite du conte Cendrillon, Antonella Zeda.
5: La Cenerentola est une création maison. La mise en scène a été confiée à Mirabelle Ordinaire. C'est un spectacle vraiment, ça va être, on va avoir des représentations qui sont à la fois extrêmement actuelles dans cette recherche de l'identité de chacun, cette exploration de ce qui est l'apparence et l'identité, mais aussi vraiment féerique avec des décors qui pourront nous émerveiller. L'opéra est fait aussi pour se ressourcer, pour retrouver des nouvelles énergies et nous travaillons comme nous pouvons pour que la société soit meilleure.
4: Et pour découvrir plus en détail le programme de cette nouvelle saison, rendez-vous sur le site internet opéra-dijon.fr.

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1: Et bon appétit si vous vous apprêtez à faire la pause déjeuner, il est midi.
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1: Avec un accident qui vient d'être signalé sur l'autoroute A39 en direction de Dijon. Entre Dole et Dijon, kilomètre 20, juste après la sortie numéro 5, deux véhicules impliqués, dont un sur les voies de circulation, mais on ne sait pas si la gêne est plutôt sur la partie droite ou gauche de la chaussée. Donc attention sur cette autoroute A31, direction Dijon, kilomètre 20, juste après la sortie 5. Pour Genlis. Ailleurs, c'est sur l'autoroute A6 qu'il y a des obstacles signalés. Gros morceau de pneus de poids lourd en direction de Paris au kilomètre 336. C'est après l'aire de service de Saint-Embreuil, juste avant la sortie numéro 26 de Chalon-sur-Saône. Et puis, obstacle également, un pare-choc sur la partie gauche de la chaussée, sur l'A404, tout au bout de cette autoroute A404 à Oyonnax. Voilà pour les principaux dangers. Et puis attention, bien entendu, lorsque vous êtes à l'approche ou dans la traversée des zones de travaux, conformez-vous bien aux limitations de vitesse en vigueur des zones de travaux ou même par endroit, il peut y avoir des ralentissements à l'approche de ces chantiers. Et on poursuit avec les titres de France Info.
2: Info en une minute, Marie-Marty Rossian, un rapport du Sénat dénonce des pratiques abusives de la part de la grande distribution.
3: Envers leurs fournisseurs, selon les conclusions de la commission d'enquête du Sénat sur les marges, les grands distributeurs tels Leclerc ou Carrefour emploient dans leurs négociations avec les producteurs des méthodes fondées sur l'intimidation et la menace, dit ce rapport. Garde à vue prolongée hier soir pour les 16 personnes interpellées dans le cadre du scandale des violences sexuelles dans le périscolaire à Paris. Ces suspects sont âgés de 18 à 68 ans. Une première étape salue plusieurs familles qui se disent soulagés. La pression se renforce autour de Patrick Bruel, visé par au moins 9 plaintes pour viol et agression sexuelle. Après Paris, Marseille, Nancy ou Brest, c'est le maire d'Amiens, Frédéric Fauvet, qui a à son tour appelé le chanteur à annuler ses concerts dans la ville par respect, dit-il, pour les nombreuses victimes. Et puis McDonald's France annonce avoir été victime d'une fuite de données après que des comptes fidélité de dizaines de clients ont été débités à leur insu. L'entreprise annonce avoir pris des mesures correctives.
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1: Et des précisions concernant l'accident qui s'est produit sur l'autoroute A39 entre Dole et Dijon. En direction de Dijon, kilomètre 20, c'est sur la voie de gauche qu'il y a gêne avec des obstacles et puis des véhicules, deux ou trois voitures qui sont à l'arrêt sur cette voie de gauche. Allez, une dernière information qui nous parvient à l'instant de l'autoroute A40 avec un poids lourd en panne en direction de Genève et de Chamonix au kilomètre 105. C'est juste avant d'entrer sous le tunnel de Châtillon. Et ce poids lourd est à l'arrêt sur bande d'arrêt d'urgence, c'est un refuge même. Mais il est très étroit, juste en bordure des voies. Et ce n'est pas large hein, dans ce secteur de l'autoroute A40, autoroute des Titans. Donc le dépanneur va intervenir, mais cela va occasionner quelques opérations sur les voies même de circulation. On verra cela dans les minutes qui viennent. Pour l'instant, c'est la musique qui vous accompagne avec cette revisite du titre Caroline d'MC Solar par Zao.

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1: Obstacle métallique sur l'autoroute A6 en direction de Paris au kilomètre 91. Après avoir passé le secteur d'Auxerre et même après la bifurcation avec l'A19, secteur de Courtenay, kilomètre 91, un obstacle métallique signalé.

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2: Rappel de l'accident qui s'est produit sur l'autoroute A39 entre Dole et Dijon. En direction de Dijon, juste après la sortie 5, il y a 3 voitures sur voie de gauche et des obstacles, donc attention et serrez bien sur la voie de droite disponible. Sur la 6, obstacle métallique au kilomètre 91, après la bifurcation avec la 19 à hauteur de l'aire de repos Aigreville, morceau de ferraille signalé sur les voies. Et puis je rappelle le poids lourd qui est à l'arrêt sur l'autoroute A40 en direction de Genève et de Chamonix et qui se trouve sur un refuge, mais juste en bordure des voies de l'autoroute A40. On est sur un viaduc, en sortie de viaduc, juste avant le tunnel de Châtillon, kilomètre 105. Juste avant l'entrée du tunnel de Châtillon, le poids lourd à l'arrêt sur la partie droite, juste en bordure des voies de circulation.

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1: Rappel d'un accident avec gêne au trafic sur l'autoroute A39 entre Dole et Dijon. En direction de Dijon au kilomètre 20, c'est juste après la sortie numéro 5. Il y a une voiture sur voie de gauche et une autre sur la bande d'arrêt d'urgence. Des obstacles sur l'autoroute A6 en direction de Paris. De gros morceaux de pneus de poids lourds signalés au kilomètre 337. C'est à l'approche de Chalon-sur-Saône, après l'aire de service de Saint-Ambreuil et un peu avant la sortie 26 pour Chalon-sur-Saône. Et puis plus au nord, il y a un obstacle métallique qui est signalé, cette fois-ci on est en Seine-et-Marne, toujours sur l'A6, toujours en direction de Paris, au kilomètre 91. C'est après la bifurcation avec l'A19 en arrivant en Seine-et-Marne. Et puis attention sur l'autoroute A40 où un poids lourd est à l'arrêt en bordure des voies de circulation juste avant le tunnel de Châtillon. Un porte-grume qui est arrêté sur un refuge, mais c'est assez étroit. Donc attention et serré à gauche.
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1: Vision pour cette journée de jeudi avec Marion Pira de Météo France.
2: Des conditions anticycloniques ensoleillées et chaudes s'installent sur la France durablement. Cet après-midi, nuages et belles éclaircies alternent entre le bassin parisien et le Grand Est. Partout ailleurs, de la façade atlantique jusqu'aux frontières suisses et italiennes, le soleil brille très généreusement dans un ciel le plus souvent tout bleu. Les températures en profitent pour grimper cet après-midi et pour passer 3 à 8 degrés au-dessus des niveaux de saison. Les thermomètres pourront afficher jusqu'à 24 degrés à Nancy et Mulhouse, 25 à Paris et Dijon, 26 à Auxerre et Bourges, 27 degrés pour Lyon, Grenoble et Clermont-Ferrand. Les 30 degrés seront atteints à Bordeaux et jusqu'à 32 degrés pour Mont-de-Marsan. Ce soir et cette nuit, le ciel sera bien dégagé sur la totalité du pays. La nuit pourrait rester assez chaude dans le sud-ouest, notamment dans le Pays Basque et le Béarn, où le mercure ne descendra pas en dessous de 17 à 18 degrés. Marion Pira, Météo France pour Autoroute Info.
1: Et on se retrouve dans les toutes prochaines minutes pour un nouveau point sur vos conditions de circulation. Et nous verrons comment bien vérifier l'état des pneus de votre véhicule avant de prendre la route. Une vérification importante, surtout avec les températures et les chaleurs qui s'annoncent. On verra cela juste après la musique. Voici Alex Warren.

0: avec un patrouilleur qui traverse en ce moment même les voies de circulation de l'autoroute A6 pour ramasser un morceau de pneu sur la partie gauche de la chaussée. Ça se passe en direction de Paris au kilomètre 337, après l'aire de service de Saint-Embreuil, un peu avant la sortie 26 pour Chalon-sur-Saône. Donc attention, le patrouilleur doit traverser les voies pour ramasser l'obstacle. Ailleurs, une intervention qui se poursuit pour évacuer des voitures accidentées sur l'autoroute A39 entre Dole et Dijon, en direction de Dijon, au kilomètre 20, juste après la sortie 5. Il y a une voiture sur voie de gauche neutralisée, et une autre sur bande d'arrêt d'urgence. Beaucoup de véhicules d'intervention sur place. Que faut-il faire pour être certain d'avoir des pneus en bon état sur son véhicule? Raphaël Giudicelli s'est rendu chez un spécialiste pour obtenir des réponses à ces questions.
1: Avant de partir en vacances, c'est important de bien vérifier l'état de sa voiture et en particulier les pneumatiques pour éviter les crevaisons ou les sorties de route. Je suis avec Sébastien Vattier, responsable pédagogique pour Centaure Grand Est. Bonjour Sébastien.
2: Bonjour.
1: Pouvez-vous nous dire quelles sont les précautions à prendre avant de prendre la route au niveau des pneus? Comment on peut savoir si nos pneus sont usés?
2: Alors, les précautions à prendre, c'est d'abord vérifier l'état général des pneumatiques, notamment des flancs, hein, s'assurer qu'il n'y ait pas de coupure, pas d'hernie. Et puis ensuite, au niveau de l'usure, eh bien, on a sur les pneus des témoins d'usure classiques. Hein, alors, on appelle ça témoins d'usure, mais c'est plutôt des témoins de légalité. Hein, quand l'usure des pneus arrive aux témoins, ça devient illégal. Mais certains manufacturiers proposent des systèmes d'indicateurs d'usure avec des petites marches d'escalier, par exemple, ou alors des chiffres qui peuvent être gravés à des profondeurs différentes.
1: Un pneu usé augmente les risques de glissade et de crevaison. C'est possible aussi que le pneu éclate à cause de l'usure?
2: Alors oui, si vraiment le pneu est très très très très très usé et qu'on arrive jusqu'au trimétallique et que l'on coupe, hein, on use et on coupe le trimétallique, ça peut aller à la crevaison, mais la plupart des éclatements sont plutôt dus à des problématiques soit de pincement, soit de pression.
1: Avoir des pneus en bon état, c'est très important, mais il y a aussi autre chose qui est essentielle, c'est la pression. Comment on sait quelle pression on doit mettre?
2: Dans votre voiture, quand vous ouvrez la porte, hein, sur la tranche de la portière ou de l'habitacle, hein, vous avez un tableau de pression. Sur les voitures allemandes, ça peut être dans la trappe à essence. Et donc, vous avez les valeurs, hein, à respecter, des valeurs qui sont entendues à froid.
1: Et si on a des pneus sous-gonflés ou à l'inverse, des pneus qui ont trop de pression, quelles peuvent être les conséquences?
2: Alors, si le pneu n'est pas assez gonflé, on estime qu'à partir du moment où on a un quart de la pression en moins, hein, par rapport à la pression idéale, on commence à prendre le risque d'éclatement.

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1: Et merci de faire la route en notre compagnie. Bienvenue à ceux qui nous rejoignent. Bon appétit. Si vous vous apprêtez à faire la pause déjeuner, concernant les conditions de circulation, on va évoquer tout de suite l'intervention sur l'autoroute A39 entre Dole et Dijon pour évacuer deux voitures accidentées. En direction de Dijon au kilomètre 20, c'est juste après la sortie numéro 5 pour Genlis. Une voiture sur voie de gauche, une autre sur bande d'arrêt de Revance. Les services de sécurité sur place, secours et forces de l'ordre, donc de nombreux véhicules d'intervention. Et puis sur l'autoroute A40 en direction de Genève et de Chamonix, là c'est un poids lourd qui est en panne. Et sur cette autoroute des Titans où se succèdent viaducs et tunnels, ça se passe entre le tunnel de Saint-Germain et le tunnel de Châtillon. Vous passez un viaduc, le viaduc du Tacon, puis juste avant le tunnel de Châtillon, il y a ce poids lourd porte-agrumes, il transporte des troncs d'arbres et il est arrêté sur un refuge de sécurité. Comme c'est juste en bordure des voies et que le dépanneur a besoin d'un peu de place, le patrouilleur qui vient d'arriver sur les lieux a neutralisé la voie de droite, donc il faut bien serrer sur la seule voie de gauche disponible. Et puis une information qui s'affiche à l'instant sur mes écrans, et il s'agit d'obstacles en région lyonnaise. Pour ceux qui sont sur l'autoroute A6 et qui bifurquent sur l'A89 en direction de Clermont-Ferrand, au tout début de cette autoroute A89, kilomètre 540, juste après la sortie numéro 40, on nous signale des obstacles sur les voies. Et on poursuit avec les titres de France Info.
2: Pierre Boudias, 100 milliards d'euros pour la construction de logements abordables.
3: C'est la somme que va débloquer la Banque des Territoires, filiale de la Caisse des dépôts. Le bras financier de l'État espère faire sortir de terre 650 000 logements d'ici 2030, dont la grande majorité en logements sociaux. Elles accusent l'État de laisser aller dans la lutte contre les polluants éternels. Trois associations saisissent la justice pour contraindre les pouvoirs publics à agir face aux contaminations au PFAS, procédure lancée en association avec six particuliers qui se disent exposés à cette pollution des sols. Le chef de l'armée pakistanaise est attendu à Téhéran. Nouvelle visite d'un haut responsable de ce pays médiateur dans la crise entre l'Iran et les États-Unis. Hassim Mounir doit tenter de poursuivre les négociations après nouvelle proposition de paix américaine transmise hier aux autorités iraniennes. Et puis c'est un morceau d'histoire qui est mis en vente à Paris aujourd'hui. Un ancien escalier de la Tour Eiffel va partir aux enchères cet après-midi sur les Champs-Élysées. Retiré dans les années 80, il est estimé à un prix de départ de 120 000 euros.
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1: Et pour bien voyager ensemble, en ce milieu de journée, voici Benson Boone.

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2: Rappel de l'obstacle sur l'autoroute A89. Nous sommes au nord de Lyon pour ceux qui bifurquent sur l'A89 en direction de Clermont-Ferrand. Kilomètre 542, c'est juste après la sortie numéro 41. Il y a des morceaux de plastique signalés sur la partie droite de la chaussée. Sur l'autoroute A40, poids lourd en panne avec voie de droite neutralisée au kilomètre 105 juste avant le tunnel de Châtillon. Serrez bien sur la seule voie de gauche disponible. Et puis pour ceux qui sont sur l'autoroute A39 entre Dole et Dijon, je rappelle qu'en direction de Dijon, il y a une voiture accidentée sur voie de gauche et une autre sur bande d'arrêt d'urgence juste après la sortie 5 de Genlis. Les services de sécurité, forces de l'ordre et pompiers, sur place, beaucoup de véhicules d'intervention et une seule voie pour rouler. Voilà pour les interventions en cours. Et restez avec nous, dans quelques minutes, nous parlerons des travaux qui occasionnent ça et là quelques fermetures de sortie. C'est le cas sur l'autoroute A39 avec la sortie 7.1 qui est fermée dans les deux sens jusqu'à 17h ce soir entre Dole et Lons-le-Saunier. On en reparle en détail dans notre rendez-vous de 12h45. D'ici là, c'est la musique pour vous accompagner avec dans un tout petit instant Stevie Wonder et tout de suite Like Ellie.

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1: On part sur l'autoroute A46 au nord-est de Lyon. Pour ceux qui sont en direction de Villefranche-sur-Saône et de Paris, il y a un camping-car en panne au kilomètre 17. C'est à hauteur de la sortie numéro 2.1. Le camping-car qui est en bordure des voies de circulation, pas de gêne directe, mais attention quand même, des piétons à proximité.

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1: Et avant d'évoquer les zones de travaux qui occasionnent quelques fermetures aujourd'hui, on part sur l'autoroute A89. Nous sommes au nord de Lyon pour ceux qui quittent l'A6. En direction de Clermont-Ferrand, kilomètre 542. Donc juste après la sortie numéro 41 pour Villefranche-sur-Saône, on nous signale des obstacles, morceaux de plastique sur la partie droite de la chaussée. Et puis en région lyonnaise, sur la 46, pour ceux qui sont en direction de Villefranche-sur-Saône et de Paris, à hauteur de la sortie 2.1 et à hauteur de l'aire de service de Mionnet, on nous signale un camping-car en panne en bordure des voies. Et attention, il y a des piétons à proximité de ce camping-car. Et puis sur l'autoroute A39, là, les opérations se poursuivent pour évacuer deux voitures accidentées. Pour le moment, la voie de gauche reste neutralisée sur cette autoroute A39 en direction de Dijon. Entre Deul et Dijon, au kilomètre 20, c'est juste après la sortie numéro 5. Les pompiers occupent cette voie de gauche. Quant au dépanneur, il s'affaire à évacuer les deux voitures qui sont maintenant sur bande d'arrêt d'urgence. Allez, un dernier mot concernant l'autoroute A40 où il y a un poids lourd porte-grume. Il transporte des troncs d'arbres et il est à l'arrêt en bordure des voies. La voie de droite a été neutralisée en direction de Genève et de Chamonix. Kilomètre 105, c'est juste avant le tunnel de Châtillon. Je vous le disais tout à l'heure, il y a donc des zones de travaux qui occasionnent des fermetures de sortie. C'est le cas sur la 71, sur la 39 dans les deux sens, où la sortie 7.1 est fermée jusqu'à 17h. Et conséquence, il y a également la fermeture de l'aire de service du Jura, mais cela uniquement en direction du sud, hein, en direction Bourg-en-Bresse. Et si vous devez vous ravitailler en carburant, soit vous anticipez, sinon la station suivante est 40 km plus loin et il s'agit de l'aire de service du Poulet de Bresse. Et puis, autre fermeture, cette fois-ci on est du côté de l'autoroute A5B et de la Nationale 105. C'est en Île-de-France pour ceux qui sont en provenance de Melun. La première sortie, la sortie numéro 14, est fermée.
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1: Et la musique pour vous accompagner avant le prochain reportage qui nous emmènera au Muséoparc Alésia. Voici Oria.

0: En région lyonnaise, les morceaux de plastique ont été ramassés sur l'A89 en direction de Clermont-Ferrand. Reste la présence d'un camping-car en panne en bordure des voies. Sur l'A46, on est au nord de Lyon, en direction de Villefranche-sur-Saône et de Paris au kilomètre 17, à hauteur de la sortie de Point et de l'aire de service de Mionnet. Un camping-car en panne et des piétons à proximité des voies. Ailleurs, c'est plus au nord, sur l'A39 entre Dole et Dijon, qu'il y a une intervention qui se poursuit pour évacuer deux voitures accidentées juste après la sortie 5. Les véhicules sont sur bande d'arrêt d'urgence, mais la voie de gauche reste neutralisée avec les pompiers qui ont pris en charge des blessés légers. Et puis sur l'autoroute A40, le patrouilleur va retirer la voie de droite qu'il a neutralisée tout à l'heure à la suite d'un poids lourd qui était en panne. Il intervient sur les voies pour retirer les cônes. Restez vigilants quelques minutes encore sur cette autoroute A40 en direction de Genève et de Chamonix. C'est juste avant le tunnel de Châtillon. Le musée au parc Alésia en Bourgogne fait le plein de nouveautés cette année. Roald de Bilbo a fait le déplacement pour en savoir un peu plus.
1: En 2026, on a eu envie de proposer de nouvelles choses à nos visiteurs.
2: Mathilde Lepiolloville, responsable action culturelle.
1: On a installé des tables de jeu. Les visiteurs peuvent venir s'installer dans l'atrium, faire le puzzle d'Archimède. Ils peuvent aussi découvrir l'Alésiathèque, ces nouvelles bibliothèques où les enfants, les adultes, les chercheurs peuvent venir pour trouver une documentation sur Alésia, Vercingétorix, César et tous les thèmes en relation avec notre site.
2: Et vous misez aussi beaucoup sur le numérique cette année.
1: On a installé sur la terrasse une installation sonore qui propose aux visiteurs d'entendre le récit du siège d'Alésia, mais par Vercingétorix lui-même.
3: Enfin, je les vois. J'entends leur carnix. Les secours arrivent.
2: Alors je suis désormais à l'extérieur du musée au parc, tout proche des lignes de reconstitution fortifiées, avec Stéphanie Fossé, responsable développement, pour parler d'une autre nouveauté, une expérience en réalité augmentée. Expliquez-nous ça, Stéphanie.
4: On va scanner le QR code avec son téléphone, ça va déclencher l'expérience de visite et ça va vous mettre dans l'espace de 52 avant Jésus-Christ. En fait, tout le paysage autour de vous va changer et vous allez être projeté dans l'Antiquité. Et vous avez Rufus et Félix, ces légionnaires qui vont vous parler et vous expliquer comment ils vivent dans ce camp romain.
5: Comme beaucoup de soldats, je n'ai que le strict nécessaire. Un scutum, une galéa, un gladius et un pilum.
4: Le principe, c'est d'être interactif. Donc, on a trois temps. On a la présentation, on a un deuxième temps où on peut en savoir plus. Donc, on clique sur différents points du paysage. Et il y a un petit quiz où on va pouvoir jouer en famille pour savoir si on a bien écouté, on a bien compris. On va savoir si on va pouvoir intégrer la Légion de César.
2: Alors, j'ai répondu aux questions. On va voir tout de suite ce que ça donne.
5: Bon, tu n'as aucune bonne réponse. Il va falloir revoir tes leçons, citoyen.
2: Bon, visiblement, je ne suis pas encore prêt à intégrer la Légion. Je vais retenter ma chance. Merci beaucoup, Stéphanie, pour la démonstration.
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0: Avec des obstacles, des vêtements sur l'autoroute A6 en direction de Paris au kilomètre 349. C'est entre Mâcon et Chalon-sur-Saône, après la sortie numéro 27 pour Tournus en Saône-et-Loire. Des vêtements un petit peu partout.

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1: Avec sur l'autoroute A36 la présence d'obstacles sur les voies de circulation, morceaux de bois sur la partie gauche de la chaussée au kilomètre 59 en direction de Beaune et de Paris. C'est en quittant le secteur de Montbéliard.
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1: Accident sur l'autoroute A6 en direction de Paris au kilomètre 34. C'est après avoir passé la barrière de péage de Fleury-en-Bière. Deux voitures sur bande d'arrêt d'urgence. Un poids lourd et une voiture sur bande d'arrêt d'urgence. Et les services de sécurité qui sont sur place.

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1: Merci d'être avec nous en ce jeudi début d'après-midi.
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1: Et on est ensemble pour tout ce début d'après-midi avec plusieurs incidents ou accidents à vous signaler. On commence par l'autoroute A39. Lorsque vous allez en direction de Dijon, dans le département de la Côte d'Or, il y a un accident qui s'est produit au kilomètre 20. La voie de gauche est toujours neutralisée. Deux voitures sont sur la bande d'arrêt d'urgence. C'est donc à l'approche de Dijon, après la sortie 5 Saint-Jean-de-l'Aune. Sur l'autoroute A6, le trafic s'écoule bien, mais il y a quelques incidents. Tout d'abord des obstacles, des vêtements qui sont sur la 6 au kilomètre 349, c'est en direction de Paris, c'est entre Mâcon et Chalon-sur-Saône, dans le département de la Saône-et-Loire en Bourgogne, après la sortie 27 Tournu. Et si vous approchez de Paris, une voiture est sur la bande d'arrêt d'urgence au kilomètre 33, direction Paris, dans le département de l'Essonne. Deux voitures, même sur la bande d'arrêt d'urgence à la suite d'un accident. Un patrouilleur est sur place. Un secteur très fréquenté de la 6. Après le kilomètre 40, le trafic augmente fortement à l'approche de la capitale. Ça veut dire qu'il faut autant que possible essayer d'avoir un corridor de sécurité sans gêner le flux de circulation entre votre véhicule et ceux en intervention sur la bande d'arrêt d'urgence. À l'est de Lyon, sur la 46, un camping-car est en panne. Kilomètre 17, c'est en direction de Paris. Lorsque vous êtes dans le département de l'Ain, c'est après la jonction avec la 432 et à hauteur de la sortie 2 points Bourg-en-Bresse. Et puis des zones de travaux en place comme sur la 5B direction Paris, la sortie 14 Pouilly-le-Fort est fermée, et sur la 5B direction Melun, l'entrée Cesson Vert et Denis sont fermées jusqu'à demain vendredi matin. Tout de suite, on écoute les titres de France Info.
2: Et à la une, l'épidémie d'Ebola se poursuit en République démocratique du Congo.
3: Un premier cas du virus a été confirmé dans la province du Sud Kivu, dans une zone sous contrôle du groupe armé M23. Le virus a déjà fait plus de 130 morts en RDC avec plusieurs centaines de cas suspects recensés. Ce midi, l'Inde et l'Union africaine annoncent reporter un sommet Inde-Afrique qui devait être prévu la semaine prochaine à New Delhi. Et les gardes à vue des 16 personnes interpellées dans le cadre du scandale des violences sexuelles dans le périscolaire à Paris ont été prolongé. Ces suspects sont âgés de 18 à 68 ans, placés en garde à vue pour des faits de nature et de gravité différentes. Une première étape salue plusieurs familles qui se disent soulagées. Et puis 100 milliards d'euros dédiés d'ici à 2030 pour la construction de logements abordables, annonce de la Banque des Territoires, filiale de la Caisse des dépôts, qui espère faire sortir de terre un total de 650 000 logements abordables, dont une majorité de logements sociaux.
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1: À suivre sur notre antenne d'ici 5 minutes. On refait un point, bien sûr, sur vos conditions de circulation. Retour de l'infotrafic. À tout moment, on intervient en cas de nouvel événement pouvant gêner la circulation sur votre route. Et puis, tout de suite, on va poursuivre en musique sur Autoroute Info avec ce duo entre Daisy et Joseph Kamel. Daisy, découvert cette année dans l'émission La France a un incroyable talent.

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2: Merci d'être avec nous en ce milieu de journée. On vous rappelle cet accident sur l'autoroute A39. Deux véhicules impliqués. C'est en Bourgogne, lorsque vous êtes en Côte d'Or, que vous allez en direction de Dijon. La voie de gauche est toujours neutralisée. Il y a deux voitures sur la bande d'arrêt d'urgence, c'est après la sortie 5. Saint-Jean-de-l'Aune, attention, les températures augmentent. Vraiment, retour des températures plus élevées, ça devrait être le cas cet après-midi et encore plus demain. Dans la journée, pensez à vous munir de bouteilles d'eau, à faire régulièrement des pauses sur les aires de repos où vous trouvez de l'ombre, sur les aires de service de l'ombre, mais aussi des espaces climatisés. Pensez à vous arrêter régulièrement sur votre route. D'ailleurs, d'ici quelques minutes, nous aurons les prévisions météo à la suite du flash trafic de 13h15. Tout de suite, on poursuit avec Sol Charlie Winston.

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1: Avec des obstacles qui sont signalés sur l'autoroute A36, c'est au kilomètre 180 en direction de Beaune et de Paris, dans le département de la Côte d'Or. Donc sur cette autoroute A36, lorsque vous arrivez en Côte d'Or, après la sortie de Dole et la jonction avec la 39, fléchée Lons-le-Saunier, il y a ces obstacles signalés sur les voies, kilomètre 181, patrouilleurs seront sur les lieux. Une information sur laquelle on viendra d'ici quelques minutes, d'ici 5 minutes, dans notre prochain flash.

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1: Et en ce milieu de journée, quelques incidents qui nous sont signalés sur le réseau APRR. Tout d'abord sur l'autoroute A6, quand vous êtes en Saône-et-Loire, en direction de Paris, après le kilomètre 350 et la sortie 27 Tournu. Il y a des obstacles sur les voies. Il s'agirait de vêtements qui peuvent du coup être déplacés. Prudence si vous roulez au kilomètre 350 après la sortie 27 Tournu dans ce département de la Saône-et-Loire. Sur l'A6, toujours direction Paris, dans l'Essonne cette fois, au kilomètre 33, un poids lourd et une voiture accidentée sur la bande d'arrêt d'urgence. Un patrouilleur est sur place. Un dépanneur va bientôt arriver. C'est donc au kilomètre 33. C'est pratiquement en tort de la sortie 10 Corbeil-Essonne. Et puis des obstacles sur l'autoroute A36. C'est en direction de Beaune et de Paris après le kilomètre 182. C'est donc après la jonction avec l'A39 et après la sortie 2 Dole. Il y a ces obstacles signalés sur les voies. Là aussi, un patrouilleur se rend sur place. Des zones de chantier, il y en a par exemple sur l'A39. À proximité, dans le Jura, la sortie 7.1 Bléteran est fermée dans les deux sens jusqu'à 17h aujourd'hui. Conséquence aussi des travaux, l'aire de service du Jura est fermée uniquement en direction de Bourg-en-Bresse, Lyon-Genève. Donc fermeture de cette aire de service du Jura, direction Bourg-en-Bresse.
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1: Actuellement, les stations météo dont on dispose sur le réseau APRR nous indiquent qu'une augmentation progressive des températures, il fera plus chaud aujourd'hui. On va d'ailleurs écouter les prévisions tout de suite. Des prévisions qui nous sont présentées par Marion Pira de Météo France.
2: Des conditions anticycloniques ensoleillées et chaudes s'installent sur la France durablement. Cet après-midi, nuages et belles éclaircies alternent entre le bassin parisien et le Grand Est. Partout ailleurs, de la façade atlantique jusqu'aux frontières suisses et italiennes, le soleil brille très généreusement dans un ciel le plus souvent tout bleu. Les températures en profitent pour grimper cet après-midi et pour passer 3 à 8 degrés au-dessus des niveaux de saison. Les thermomètres pourront afficher jusqu'à 24 degrés à Nancy et Mulhouse, 25 à Paris et Dijon, 26 à Auxerre et Bourges, 27 degrés pour Lyon, Grenoble et Clermont-Ferrand. Les 30 degrés seront atteints à Bordeaux et jusqu'à 32 degrés pour Mont-de-Marsan. Ce soir et cette nuit, le ciel sera bien dégagé sur la totalité du pays. La nuit pourrait rester assez chaude dans le sud-ouest, notamment dans le Pays Basque et le Béarn, où le mercure ne descendra pas en dessous de 17 à 18 degrés. Marion Pira, Météo France pour Autoroute Info.
1: Et puis on verra si ce week-end sera chaud, c'est probable, avec cette semaine marquée peut-être aussi pour vous par un week-end prolongé de 3 jours avec le lundi de Pentecôte et des déplacements sont de plus nombreux ce week-end. On sera avec vous, bien sûr, vendredi, samedi, dimanche pour ces départs, retours et également lundi avec nos journalistes qui vous accompagneront sur la route. Restez bien avec Autoroute Info. Tout de suite, on va rester avec Angèle, dont c'est le grand retour avec ce duo, avec le DJ français Justice.

0: Merci d'être avec nous en ce tout début d'après-midi. On rappelle ces véhicules accidentés sur l'autoroute A6, un poids lourd, une voiture, sur la bande d'arrêt d'urgence, proche des voies, un patrouilleur est sur place. Donc c'est en direction de Paris, quand vous êtes dans le département de l'Essonne, après le kilomètre 34 et pratiquement à hauteur ou à l'approche de la sortie 10 Corbeil-sur-Essonne. Pensez à respecter autant possible un corridor de sécurité entre votre véhicule et ceux en intervention. Il y a 3 voies de disponibles dans ce secteur de l'autoroute A6. Et nous partons maintenant dans les coulisses de l'autoroute. Nous retrouvons Xavier Ferrand au bord de la 65 dans le sud-ouest avec le chauffeur d'un camion de peinture.
1: Alors moi c'est Dominique Baichel, je travaille chez Aximum depuis 2011, je suis chef de chantier.
2: Là vous êtes en train de peindre la bande d'arrêt d'urgence, expliquez-nous comment ça marche, qu'est-ce qu'on trouve dans votre camion?
1: Il y a de la technologie informatique et après c'est que de la mécanique. L'informatique en fait c'est tout ce qui me donne la visée de mes lignes, la bande d'arrêt d'urgence qui me donne une visée sur la longueur et sur les largeurs. Et après, mes collègues derrière, eux, ils font la fonction mécanique. Ça veut dire ils manipulent tout ce qui est pompe peinture. Il y a toute une manipulation avec des modules pour les longueurs de bande, en fait. Ils font les départs et automatiquement, ça s'arrête sur une BAU de 39 mètres. Et puis voilà.
2: Vous roulez à quel...
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0: Avec un ralentissement mis en place par les services de l'autoroute, c'est sur la 39 lorsque vous allez en direction de Lyon, Bourg-en-Bresse et Genève.

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2: Avec des obstacles à signaler sur l'autoroute A6 dans l'Essonne, c'est en direction de Paris. C'est au kilomètre 27, un peu après la sortie 9 Villabé et la sortie 10 Corbeil-Essonne. Donc obstacle sur les voies de l'A6 lorsque vous êtes en Île-de-France dans l'Essonne. Au kilomètre 27, et bien sûr, un patrouilleur se rend sur les lieux. Information à suivre sur l'antenne d'Autoroute Info d'ici 5 minutes dans notre prochain flash.

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1: 13h30, merci d'être avec nous sur le réseau APRR, sur les autoroutes comme l'autoroute A6, assez fréquentée quand même aujourd'hui, hein. Il fait beau en plus, ça peut donner déjà des idées de départ anticipées en week-end à certains. Alors il y a plusieurs incidents qui nous sont signalés, tout d'abord sur l'A6 en direction de Paris. Lorsque vous êtes en Ile-de-France, justement, deux difficultés. Tout d'abord, deux véhicules qui sont en cours d'évacuation. C'est au kilomètre 33 en direction de la capitale. Quand vous êtes dans l'Essonne, un poids lourd et une voiture sur la bande d'arrêt d'urgence, un patrouilleur est sur les lieux. Et un peu plus loin, un obstacle, un bloc de mousse tombé sur la 6 après le kilomètre 28. C'est en direction de Paris après la sortie 9 Villabé. Sur l'autoroute A39, ralentissement mis en place par les services de l'autoroute direction Lyon. C'est entre les kilomètres 63 et 66 après la sortie 6. Et un peu avant la sortie 7 Poligny, on roule à 40-50 km/h dans ce secteur, le temps qu'une zone de chantier soit modifiée un peu plus loin. Et puis sur l'autoroute A36, à proximité, des obstacles toujours signalés en direction de Beaune et de Paris, c'est en Côte d'Or, après le kilomètre 182, après la jonction avec l'A39 et après la sortie 2 Dole. Ce week-end, ce sera peut-être déjà des départs pour vous. On va voir quelles sont les prévisions pour ce long week-end de Pentecôte. C'est avec Myriam Boyd.
2: Avec une journée rouge dans le sens des départs et orange pour les retours dans tout le pays, les perturbations seront possibles ce vendredi sur les grands axes qui traversent la Bourgogne et l'Auvergne-Rhône-Alpes, mais aussi dans l'Est, sur la 36, car nos voisins allemands seront sur la route des vacances. On attend un pic de trafic autour de 18h ce jour-là. Le lendemain, samedi 23 mai, le trafic devrait s'intensifier assez rapidement pour atteindre un pic plus tôt en fin de matinée. Une journée orange en Ile-de-France et en Auvergne-Rhône-Alpes dans le sens des départs et dans le quart nord-est, mais dans le sens des retours. Dimanche, vert, calme sur les routes avant une journée chargée à nouveau lundi de Pentecôte, où on attend des perturbations à nouveau sur les grands axes comme la 6 entre Lyon et Paris ou la 43 entre Lyon et Turin.
1: Et à suivre sur notre antenne, tout de suite on va écouter les titres de France Info. Des titres qu'on écoute tout de suite.
3: Avec vous, Mélanie Delaunay, elle a eu une enquête en cours après la découverte de deux enfants français au Portugal.
4: Deux petits garçons de 3 et 5 ans retrouvés seuls au bord d'une route dans le sud du pays. Leur mère domiciliée en Alsace a disparu sans donner d'explication et elle est recherchée, explique le procureur de Colmar qui annonce l'ouverture d'une information judiciaire pour délaissement de mineurs. Des dépanneurs qui manifestent sur le périphérique à Paris aujourd'hui pour demander des aides face au prix élevé des carburants. Le Premier ministre doit annoncer à 17h, les mesures de soutien pour le mois de juin. L'épidémie d'Ebola s'étend en République démocratique du Congo. Un premier cas confirmé dans la province du Sud Kivu, contrôlée par les rebelles du M23. Près de 140 décès sont attribués à Ebola dans le pays. Avec les fortes chaleurs de cette fin de semaine, un appel à la prudence des voies navigables de France sur les risques de baignade dans une rivière, un fleuve ou un canal. Prudence aussi en mer, sur les plages des Landes, de Gironde et des Pyrénées-Atlantiques. Le risque de baïne est élevé aujourd'hui et demain.
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1: À suivre sur notre antenne dans quelques minutes l'infotrafic. On écoutera aussi Matt Pokora, Madonna. À 13h45, flash complet sur vos conditions de circulation. Également, les annonces des fermetures nocturnes. Il y en aura plusieurs d'ailleurs cette nuit. Mais tout de suite, on poursuit avec Tame Impala et Jenny.

Merci d'être avec nous en ce milieu de journée. Toujours des véhicules accidentés sur l'A6 en Ile-de-France et dans l'Essonne après le kilomètre 34. Quand vous allez en direction de la capitale, un poids lourd et une voiture sur la bande d'arrêt d'urgence, un patrouilleur est sur place.

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1: Avec un patrouilleur qui intervient sur les voies de l'autoroute A6, c'est en direction de Paris, dans l'Essonne, au kilomètre 28. Il y a un bloc de mousse qui nous est signalé sur les voies. Le patrouilleur est en train de traverser jusqu'à la voie de gauche. Restez donc bien vigilants dans ce secteur, il vaut mieux ralentir. Kilomètre 28 de la 6, direction Paris, dans ce département de l'Essonne, après la sortie 9, Villabé. Information à suivre sur notre antenne, on en parle d'ici 3-4 minutes.

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1: Merci d'être avec nous à 13h45. Bienvenue si vous nous rejoignez sur le réseau APRR avec quelques incidents à vous signaler. Heureusement moins que tout à l'heure, mais il y a toujours ces obstacles sur l'autoroute A6 dans les sunblocks de mousse tombés sur les voies après le kilomètre 28. C'est en direction de Paris après la sortie 9 Villabé. Alors il y a quelques minutes, on nous annonçait un patrouilleur sur les voies en train de les ramasser. C'est possible qu'ils soient encore toujours sur les lieux, sur les voies ou à proximité sur la bande d'arrêt d'urgence. Pensez donc à ralentir. Pas d'autres difficultés signalées. Un trafic qui s'écoule bien, un petit peu plus de monde sur l'autoroute A6 entre Beaune et Lyon. On attend bien sûr plus de monde pour le week-end, dès vendredi, toute la journée, le vendredi soir également, et puis tout ce week-end prolongé jusqu'au lundi de Pentecôte. Des zones de travaux en place, comme sur l'autoroute A39. Travaux dans le Jura, la sortie 7 points Bléteran est fermée dans les deux sens jusqu'à 17h aujourd'hui. Conséquence aussi des travaux, l'aire de service du Jura est fermée uniquement, cette fois en direction de Bourg-en-Bresse. Si vous voulez vous arrêter avant d'ailleurs, il y a sur la 39 l'aire de Pontchaîne-d'Argent près de Dijon et sur la 36 près de Dole l'aire de Romange. Tout de suite, on va écouter les travaux, les annonces de fermeture nocturne. Avec plusieurs zones de chantier qui sont signalées pour cette nuit, avec chaque soir en semaine jusqu'au 12 juin d'ailleurs, fermeture en région lyonnaise de la 6 en direction de Paris de 21h à 6h. Donc la 6 qui sera fermée cette nuit aussi en direction de Paris de 21h à 6h entre les sorties 31 points Villefranche Sud et 31 points Villefranche sur Saône. Une déviation sera en place par la départementale 306 justement dans ce secteur de Villefranche. En Haute-Savoie, accès à l'Italie impossible chaque nuit de cette semaine de 22h à 6h, le tunnel du Mont-Blanc est fermé. Vous pouvez emprunter d'autres itinéraires pour l'Italie, par exemple le tunnel du Fréjus tout au bout de la 43 Maurienne. Et puis dans l'Ain sur la 42, le diffuseur 7P Rouge sera totalement fermé dans les deux sens en entrée comme en sortie de 20h30 à 6h du matin.
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1: Que vous pourrez bien sûr retrouver ainsi que sur l'application d'Autoroute Info. Vous avez aussi ces différents travaux sur lesquels on revient régulièrement, dont on parle notamment après le flash de 45 de chaque heure. Un rendez-vous à noter. Autre rendez-vous, d'ici quelques minutes, on ira en Bourgogne pour découvrir une cité médiévale remplie d'histoire et de surprises. Ce sera après la musique, puisque tout de suite, elle sera le phénomène de l'été 2025 et de retour. C'est Luisa, chanteuse franco-brésilienne, originaire de Rennes. Son album est sorti le 10 avril dernier. On l'écoute tout de suite sur Autoroute Info.

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3: Merci d'être avec nous en ce début d'après-midi. On vous rappelle la présence de zones de travaux sur les axes que vous empruntez. Des travaux déjà en cours. Tout à l'heure, on parlait des fermetures nocturnes annoncées. Là, on va parler de ces travaux en place sur la 5B en direction de Paris. La sortie 14 Pouilly-le-Fort est fermée. Et sur la 5B, direction Melun, l'entrée Cesson-Vert Saint-Denis est fermée jusqu'à demain, vendredi matin. Une période où il y a beaucoup de zones de chantier qui sont en place en raison de la météo qui est propice et aussi parce qu'il n'y a pas de gros déplacements. En tout cas, en semaine, en ce moment, ce sera différent, bien sûr, ce week-end. Une pause en Bourgogne à présent, à une trentaine de kilomètres de Chalon-sur-Saône pour découvrir la cité médiévale de Brancion avec Ilyes Jemlaoui.
4: Véritable édifice daté de la période du Moyen-Âge, le château de Brancion se trouve au centre d'un grand village chargé d'histoire. Et pour nous en parler, rencontre avec Julien et Harmonie, tous deux membres de l'association La Mémoire Médiévale.
5: Ici, on se trouve donc sur le site médiéval de Brancion, donc village et château. C'est un site touristique qui est donc entre Tournu et Cluny, en Saône-et-Loire. Et ensuite, dans le village, vous avez l'église qui est du XIIe siècle, la halle, et puis bah, évidemment le château. Mais donc, c'est un ensemble.
6: Est-ce que ça veut dire que dans ces murs, il y a eu des chevaliers, il y a eu peut-être des batailles.
7: On est sur un château assez typique avec une basse-cour, une haute-cour et un donjon qui domine vraiment la colline, le village. Donc effectivement des chevaliers, mais il y avait toute une société en fait qui vivait dans les murs de Brancion.
4: Allez, c'est parti, direction le fameux donjon du château de Brancion. Et avec au total 187 marches à monter, une fois à l'intérieur, ce sont les nombreux tableaux qui nous attirent l'œil.
5: Alors ici, on est dans la salle de retrait du donjon. Et donc, dans cette salle, on a des peintures faites au 19e siècle, au moment de la restauration du donjon. Donc, entre autres, une grande peinture murale qui nous présente Josserand de Brancion, donc le seigneur le plus important parce qu'il était là à l'apogée de la seigneurie. Donc, on voit Josserand partant faire un don à l'abbaye de Cluny.
4: Et après avoir un peu marché, quoi de mieux qu'un grand bol d'air frais directement depuis le toit du donjon grâce à son grand panorama.
7: Voilà, on a une vue à 360 degrés autour de Brancion, notamment sur la vallée de la Grône, côté ouest. Si on regarde au nord, on voit même la ville de Chalon-sur-Saône. Et on voit que la forme de la colline de Brancion aussi permet d'accueillir un village et au seigneur d'avoir un bel espace à protéger et duquel il pouvait bien surveiller les alentours.
4: Et pour les amateurs de découverte, la cité médiévale de Brancion est accessible via l'autoroute A6 en prenant la sortie 27 pour Tournu. 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
1: Heureux de vous accompagner en ce début d'après-midi.
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1: Il est 14h et avec une circulation qui s'écoule bien sur les différents axes que vous empruntez sur le réseau APRR, sur la 6, ça se passe bien, un petit peu plus de monde direction Lyon, lorsque vous êtes entre Beaune et l'agglomération lyonnaise, à proximité de Paris aussi, hein, bien sûr, comme souvent, un petit peu plus de trafic, mais pas de difficultés importantes. On notera tout de même ce bouchon qui s'est formé, comme souvent, dans la jonction entre la 5A et la Nationale 104, direction Évry-Corbeil-Essonne, hein, c'est quand vous êtes en région Île-de-France. Des zones de travaux sont en place, sur la 39 notamment, dans la sortie 7. Blé-Torrent, qui est fermée dans les deux sens jusqu'à 17h aujourd'hui pour ces travaux, donc dans le Jura. Conséquence aussi de ces travaux, l'aire de service du Jura est fermée, et cette fois uniquement en direction de Bourg-en-Bresse. Vous pouvez vous arrêter avant sur la 39, sur l'aire de Pont-Chêne-d'Argent, à proximité de Dijon. On notera également la fermeture d'une aire de service de la 40 direction Genève au kilomètre 130. Elle est prise dans des travaux et c'est impossible d'aller sur l'aire de Seigne-Cerdon. Donc avant, sur la 40, il y a l'aire de Bourg-Tessanges, près de Bourg-en-Bresse, au kilomètre 162. Du côté du ciel, attention, il va faire de plus en plus chaud. On va d'ailleurs écouter quelques conseils, notamment si vous partez demain ou ce week-end. C'est avec Antoine Oppard.
2: Dans la mesure du possible, essayez de décaler votre départ pour éviter les heures les plus chaudes, entre midi et 16h. De même, évitez de partir en pleine heure de pointe. Vous échapperez alors aux bouchons et aux longues heures d'attente en plein soleil. Pour vous et vos enfants, optez plutôt pour des vêtements amples et légers en coton ou en lin. Ils laissent passer l'air et absorbent mieux la transpiration. Pensez à vous équiper de brumisateurs pour vous rafraîchir. Enfin, n'oubliez pas de remplir plusieurs bouteilles d'eau que vous garderez à portée de main dans l'habitacle et non pas au fond du coffre derrière tous les bagages.
1: Et tout de suite, on va écouter les titres de France Info.
3: Marty Rossian, le parquet de Colmar ouvre une information judiciaire pour délaissement de mineurs.
4: Après que deux petits garçons de 3 et de 5 ans ont été retrouvés au Portugal, abandonnés au bord d'une route, la mère des enfants qui habitent à Colmar en Alsace est activement recherchée par les forces de l'ordre. On l'apprend à l'instant, Airbus et Air France condamnés en appel dans l'affaire du crash de l'avion Rio-Paris en 2009 pour homicide involontaire. Et ce, 17 ans après ce crash, le crash de ce vol qui a causé la mort de 228 personnes à bord de l'avion. Deux hommes de 22 et de 34 ans, supporters des Girondins de Bordeaux, seront jugés à l'automne pour violence aggravée par l'usage d'une arme, et ce sur fond de tension avec un autre groupe de supporters. Fin janvier, un fan des Ultramarines avait été agressé par plusieurs personnes devant son domicile en Gironde. Et puis McDonald's France annonce avoir été victime d'une fuite de données après que des comptes fidélité de dizaines de ses clients ont été débités à leur insu. L'entreprise annonce avoir pris des mesures correctives.
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1: Dans quelques minutes, le voyage se poursuit bien sûr avec l'infotrafic à 14h15. Point complet sur vos conditions de circulation également. Les prévisions météo pour cet après-midi, une prévision de Météo France. Mais tout de suite, il sera en concert au Stade de France d'ici un mois. C'est Bruno Mars sur Autoroute Info.

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2: Bienvenue si vous nous rejoignez en ce début d'après-midi avec toujours un bouchon à signaler sur la 5A en Ile-de-France dans la jonction entre la 5A et la Nationale 104. C'est en direction d'Évry, Corbeil, Essonne. Sinon le trafic s'écoule bien sur les différents axes, y compris sur l'autoroute A6 entre Paris et Lyon. Il y aura plus de monde ce week-end, hein. Restez bien à notre écoute, on sera à votre disposition et on sera surtout sur notre antenne, l'antenne d'Autoroute Info, pour vous accompagner tout ce vendredi, mais également samedi, dimanche, lundi, des jours de trafic, des jours de circulation qui s'annoncent importantes pendant ce week-end de la Pentecôte. D'ici quelques minutes, point complet, hein, sur vos conditions de circulation. Il y aura également les prévisions de Météo France. Et tout de suite, on poursuit en musique.

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1: Heureux de vous accompagner en ce début d'après-midi, ce jeudi, avec un bouchon toujours présent. Si vous roulez en Ile-de-France, c'est sur l'autoroute A5A, c'est en direction d'Évry-Corbeil-Essonne. C'est à la jonction avec la Nationale 104, la francilienne. Il y a également des travaux à proximité sur la 5B, direction Paris, la sortie 14, Pouilly-le-Fort est fermée. Le trafic s'écoule bien, on dit assez régulièrement. Si vous roulez sur la 36 à 31, bien sûr, sur l'autoroute A6, entre Paris et Lyon, pas de difficultés, mais des zones de chantier à traverser. Il y en a beaucoup en ce moment. C'est une période favorable, justement, à ces chantiers qui, bien sûr, vous ralentissent un peu, mais c'est pour sécuriser les voies de l'autoroute sur le long terme. Chantier notamment sur l'A6, entre les kilomètres 208 et 216. C'est en Côte d'Or, dans le secteur d'Avallon, hein, dans toute cette portion de l'A6 qui est comprise entre Serre et Beaune. Donc il y a ces 7-8 kilomètres de chantier qui comprennent un basculement de circulation sur 4 kilomètres, plus précisément entre les kilomètres 208 et 212. Attention, hein, quand vous devez passer de l'autre côté du terre-plein central dans ces basculements de circulation, la vitesse est souvent limitée à 50 km/h et c'est vraiment à respecter.
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1: Tout de suite, on va écouter les prévisions de Météo France avec un temps qui s'annonce assez chaud. Météo France, Mario Pira.
2: Des conditions anticycloniques ensoleillées et chaudes s'installent sur la France durablement. Cet après-midi, nuages et belles éclaircies alternent entre le bassin parisien et le Grand Est. Partout ailleurs, de la façade atlantique jusqu'aux frontières suisses et italiennes, le soleil brille très généreusement dans un ciel le plus souvent tout bleu. Les températures en profitent pour grimper cet après-midi et pour passer 3 à 8 degrés au-dessus des niveaux de saison. Les thermomètres pourront afficher jusqu'à 24 degrés à Nancy et Mulhouse, 25 à Paris et Dijon, 26 à Auxerre et Bourges, 27 degrés pour Lyon, Grenoble et Clermont-Ferrand. Les 30 degrés seront atteints à Bordeaux et jusqu'à 32 degrés pour Mont-de-Marsan. Ce soir et cette nuit, le ciel sera bien dégagé sur la totalité du pays. La nuit pourrait rester assez chaude dans le sud-ouest, notamment dans le Pays Basque et le Béarn, où le mercure ne descendra pas en dessous de 17 à 18 degrés. Marion Pira, Météo France pour Autoroute Info.
1: À suivre sur notre antenne d'ici 5 minutes, l'infotrafic, également un reportage, on dira comment procéder en cas de panne sur l'autoroute. Et puis tout de suite, on va poursuivre avec un nouvel extrait de l'album OK KO, une collaboration entre Kyo et Superbus.

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1: Avec des obstacles signalés sur l'autoroute A5, c'est en direction de Nancy et de Dijon, c'est au kilomètre 22 après la sortie 16 Châtillon-Laborde et Provins, des débris de pneus de poids lourds, donc obstacle sur la 5, kilomètre 22, direction Nancy-Dijon. C'est lorsque vous êtes en Seine-et-Marne et donc après cette sortie 16 Châtillon-Laborde, un patrouilleur se rend sur les lieux. On en reparle d'ici 2 minutes dans notre prochain flash sur autoroute.

0: Et à 14h20, ce début d'après-midi, on rappelle cet obstacle sur l'autoroute A5, des débris de pneus de poids lourds. Hein, sur la 5, débris de pneus de poids lourds, ils peuvent être assez volumineux, bien sûr, et puis le poids lourd est garé un petit peu plus loin, sur la bande d'arrêt d'urgence ou sur refuge. Donc sur la 5, kilomètre 22, direction Lanciers-Dijon, c'est lorsque vous êtes en région parisienne, en Seine-et-Marne, après la sortie 16, Châtillon-Laborde. Se retrouver sur la bande d'arrêt d'urgence à la suite d'une crevaison, d'une panne moteur ou pour d'autres raisons, ça peut arriver. Alors, quel comportement adopter en cas de panne? Nadine Végel, des autoroutes APRR, interrogée par Elliot Monod, nous rappelle l'angoisse que cela peut générer.
1: C'est un moment extrêmement anxiogène. Alors, quelle que soit la personne qui tombe en panne, âgée, en famille, seule, accompagnée, etc., c'est toujours un grand moment de stress. Les clients nous l'évoquent a posteriori et heureusement, ça veut dire que tout s'est bien passé. Mais souvent, l'émotion qu'ils décrivent est extrêmement forte.
2: Oui, parce qu'on se retrouve près des voies, là où des véhicules circulent vite, forcément, on est sur autoroute. Quelles sont les interrogations qui reviennent le plus souvent?
1: Alors, je pense que les clients s'interrogent de savoir quels sont les bons réflexes à avoir, qu'est-ce que je dois faire, qu'est-ce que je ne dois pas faire quand je tombe en panne. La première des choses à faire, c'est de prévenir notre équipe d'experts, la sécurité de l'autoroute. Et puis...
2: Premièrement, on se signale, en fait, déjà.
1: Alors, impératif, soit par une borne orange au bord de l'autoroute, soit par l'application SOS Autoroute, pour qu'on puisse être géolocalisé et qu'on nous dise, voilà ce que vous allez devoir faire ou ce que nous, on va faire pour vous. C'est très important.
2: Et donc, une fois qu'on a fait ça, qu'est-ce qu'on fait?
1: J'ai envie de dire, la priorité, c'est de se mettre en sécurité et toutes les personnes qui sont dans l'habitacle, qu'il faut absolument protéger. Donc, on ne laisse personne dans la voiture au bord de l'autoroute. Tout le monde sort et du côté le plus éloigné de la circulation possible, donc souvent par la droite quand on est sur la bande d'arrêt d'urgence.
2: On se met derrière les glissières de sécurité. On avait dit loin des voies de circulation, mais ça veut dire
1: derrière. Voilà, absolument derrière. Voilà, c'est pas toujours extrêmement confortable en fonction de la météo et de l'endroit où l'on se trouve, mais c'est l'endroit où on est le plus en sécurité et ne laisser personne dans la voiture. Ce serait vraiment les mettre en danger.
3: Il faut aussi penser à mettre son gilet de sécurité afin d'être bien visible et allumer les feux de détresse de son véhicule. À partir de là, il faudra s'armer d'un peu de patience. Mais sachez quand même que sur autoroute, les délais d'intervention, tout comme les tarifs, sont réglementés. Après votre appel au PC de circulation, le dépanneur doit arriver dans les 30 minutes et respecter une grille tarifaire officielle qui est définie par la loi. À retrouver d'ailleurs sur notre site voyage.aprr.fr.
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0: Avec un obstacle qui nous est signalé sur l'autoroute A6 au kilomètre 240, c'est en direction de Paris, lorsque vous êtes en Côte d'Or, en Bourgogne. Il y a une aile de poids lourd sur la voie de droite, donc débris de ferraille sur les voies de cette autoroute A6, une partie de la carrosserie sur les voies. Direction Paris, c'est après la jonction avec la 38 et le secteur de Pouilly en Haussois, lorsque vous êtes en Côte d'Or. Information à suivre sur Autoroute Info, on en reparle d'ici un peu plus de 5 minutes dans notre

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1: Avec des agents d'APRR, du personnel d'APRR qui intervient sur les voies de la 36 après le kilomètre 59 direction Mulhouse dans le département du Doubs. Il y a des débris de bois sur les voies. Les agents sont actuellement sur les voies de circulation. Prudence pour leur sécurité après la barrière de péage de Saint-Maurice et la sortie 6 Clerval-Lille sur le Doubs. On y revient d'ici deux minutes dans notre prochain flash sur Auto.

0: temps de plus en plus chaud, on aura l'occasion d'en reparler. Trafic qui s'écoule bien à la veille de ces départs en week-end, hein, mais quelques obstacles à vous signaler. Et on commence par l'autoroute A6 en direction de Paris. Lorsque vous êtes en Côte d'Or, après le kilomètre 241 et après la 38 et le secteur de Pouilly-en-Ossois, il y a un obstacle sur les voies, une aile de poids lourd, hein, une partie de la carrosserie du poids lourd qui est sur la voie de droite. Sur la 36, obstacle après le kilomètre 59, c'est en direction de Mulhouse, dans le Doubs, après la barrière de péage de Saint-Maurice et la sortie 6 Clerval. Débris de bois sur les voies, des agents sont présents sur place, du personnel d'APRR qui intervient. Restez bien vigilants pour leur sécurité, ils ramassent ces débris présents sur la chaussée. Obstacle, débris de pneus de poids lourd signalé sur la 5 également, au kilomètre 22, direction Nancy-Dijon. C'est en région parisienne, quand vous êtes encore en Ile-de-France, en Seine-et-Marne, et c'est après la sortie 16 Châtillon-Laborde. Plusieurs zones de chantier sur votre route, et notamment ces travaux sur la 39 dans le département du Jura. La sortie 7 points Bléteran de la 39 est fermée dans les deux sens jusqu'à 17h aujourd'hui. Conséquence aussi des travaux, l'aire de service du Jura est fermée, mais cette fois uniquement en direction de Bourg-en-Bresse. Si vous voulez vous arrêter avant, sur la 39, il y a l'aire de Pontchaîne d'Argent qui est disponible près de Dijon, et sur la 36 près de Dole, l'aire de Romange est également disponible, l'aire de service bien sûr, pour vous ravitailler en carburant, mais également pour faire votre recharge électrique via les bornes de recharge qui sont présentes sur toutes les aires de service du réseau APRR. Tout de suite, les titres de France Info.
1: Minutes, Mélanie Delaunay, et à la une, Airbus et Air France condamnés en appel pour le crash du Rio Paris.
2: Reconnu coupable d'homicide involontaire 17 ans après cette catastrophe aérienne et la mort de 228 personnes, la Cour d'appel de Paris considère que l'avionneur et la compagnie aérienne sont entièrement responsables et les condamne à la peine maximum 225 000 euros d'amende. Airbus et Air France avaient été relaxés en première instance. Le parquet de Colmar ouvre une enquête pour délaissement de mineurs après la découverte de deux petits garçons de 3 et 5 ans seuls au bord d'une route au Portugal. Leur mère domiciliée à Colmar a disparu sans explication. Elle est recherchée. L'annonce du plan stratégique de Stellantis fait plonger l'action du constructeur automobile à la Bourse de Paris. 60 milliards d'euros pour accélérer la croissance et la rentabilité après de grosses pertes l'an dernier. Stellantis compte réduire aussi la capacité de ses usines en Europe et y produire 800 000 véhicules de moins par an d'ici à 2030. Trois ONG attaquent l'État en justice pour faire reconnaître sa responsabilité dans les pollutions par les PFAS dans les sols, dans l'eau notamment. Ces associations de défense de l'environnement estiment que l'État avait connaissance des risques des polluants éternels et n'a pas agi.
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0: D'ici quelques minutes, bien sûr, l'infotrafic sur Autoroute Info et puis un point complet sur vos conditions de circulation dans 15 minutes à 14h45. Également le point sur les chantiers, les fermetures nocturnes qui s'annoncent. Il y en a beaucoup en cette période. On fera le point sur celles qui sont proches du réseau APRR ou sur le réseau APRR, bien sûr, hein, notamment sur les axes que vous empruntez aujourd'hui. Elle sera au Festival Solidé à Paris fin juin. C'est Elena sur Autoroute Info.

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1: Avec un accident qui vient de nous être signalé sur l'autoroute A6, c'est en direction de Lyon, dans le département de l'Essonne, au kilomètre 35, après la sortie 12 Saint-Fargeau-Pontierry. Un fourgon de patrouilleurs et un poids lourd sur la bande d'arrêt d'urgence. Pas de blessés dans cet accident, heureusement, mais attention de façon générale aux fourgons de patrouilleurs qui peuvent être présents sur les voies ou proches des voies. Restez très vigilants. En tout cas, là, ces véhicules sont accidentés sur la 6 au kilomètre 35, direction Lyon, dans ce département de l'Essonne. Après la sortie 12 Saint-Fargeau. Heureusement, pas de blessés à déplorer. Information à suivre sur notre antenne. On en reparle d'ici.

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1: Avec un patrouilleur qui intervient sur les voies de l'autoroute A42, c'est un peu à l'est de Lyon, kilomètre 5 environ, dans le secteur de Miribel, dans ce département de l'Ain, sur l'A42, donc entre la sortie 4 parc de Miribel-Jonage et la sortie 5. Des obstacles sur la bande d'arrêt d'urgence, ce patrouilleur doit intervenir dans les deux sens. Il intervient donc en direction de Lyon et en direction de Genève. Soyez très prudents, bien sûr, dans ce secteur en raison de la présence de ce patrouilleur qui est proche des voies de circulation.

Merci d'être avec nous en ce milieu d'après-midi. On vous rappelle la présence de deux véhicules accidentés sur l'autoroute A6 dans l'Essonne. Il s'agit d'un fourgon et d'un poids lourd sur bande d'arrêt d'urgence après la sortie d'Ouss-Saint-Fargeau. Un fourgon de patrouilleur qui était touché, percuté par ce poids lourd. Heureusement, pas de blessés. Cet accident nous est donc signalé sur la 6 km 35 direction Lyon dans le département de l'Essonne après la sortie d'Ouss-Saint-Fargeau. D'ici quelques minutes, on fera un point bien sûr complet sur vos conditions de circulation. Nous aurons également les annonces des fermetures nocturnes qui se préparent, qui s'annoncent notamment pour cette nuit. Auparavant, on écoutera Weezer et tout de suite, on poursuit avec Coldplay.

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1: Et en ce jeudi après-midi à 14h45, plusieurs difficultés à vous signaler. Tout d'abord, ces véhicules accidentés sur la 6, c'est en direction de Lyon, dans le département de l'Essonne, au kilomètre 35. Un fourgon de patrouilleurs et un poids lourd sur la bande d'arrêt d'urgence après la sortie 12 Saint-Fargeau. Pas de blessés à déplorer, heureusement, dans cet accident. La voie de droite vient d'être neutralisée par un autre véhicule de patrouilleurs qui intervient donc sur les lieux. C'est à l'endroit où vous commencez tout juste à nous entendre sur le réseau APRR, notamment quand vous arrivez bien sûr de la capitale et de Paris, serré à gauche. Si vous pouvez respecter autant que possible un corridor de sécurité en raison de ces véhicules accidentés et de ce fourgon de patrouilleurs qui vient d'arriver en plus pour neutraliser la voie de droite. On va rester sur l'autoroute A6 au kilomètre 241. Il y a des obstacles après le kilomètre 241 direction Paris, cette fois dans le département de la Côte d'Or. C'est après la jonction avec la 38 et le secteur de Pouilly-en-Ossois. Il s'agit d'une aile de poids lourd tombée sur la voie la plus à droite. Sur l'autoroute A5 en direction de Nancy en Seine-et-Marne, il y avait des obstacles qui ont été ramassés, mais le poids lourd victime de cette crevaison est lui toujours sur la bande d'arrêt d'urgence. La voie de droite vient d'être neutralisée, donc pour dépanner ce poids lourd, A5, kilomètre 22, quand vous êtes encore en région Île-de-France et quand vous allez en direction de Nancy et de Dijon. Et puis, des obstacles signalés sur l'autoroute A42, cette fois au kilomètre 5, dans le secteur de Miribel, dans le département de l'Ain. C'est même entre la sortie 4, parc de Miribel-Jeunage, et la sortie 8, Saint-Maurice de Bénaud. Le patrouilleur intervient sur bande d'arrêt d'urgence, alors dans un sens de circulation, puis ensuite il va aller dans l'autre sens de circulation. Donc dans les deux sens de circulation, on va dire, entre les kilomètres 4 et 6, soyez vigilants en raison de la présence de ce patrouilleur. Et puis, il y a des zones de chantier sur votre route. On en parle assez régulièrement. On rappelle ce basculement de circulation dans le secteur d'Avallon sur l'autoroute A6, chantier entre les kilomètres 208 et 216 qui comprend ce basculement de circulation. On va également parler des zones de chantier nocturne, des fermetures qui s'annoncent pour cette nuit. Tout d'abord, on commence par cette fermeture prévue du côté de Villefranche sur l'autoroute A6. Ça devrait d'ailleurs se prolonger assez longtemps puisque les fermetures de la 6 en direction de Paris sont toutes les nuits du lundi soir au vendredi matin jusqu'au 12 juin entre les sorties 31.2 et 31.2 Villefranche. Entre le 15 et le 19 juin, en plus, un basculement de circulation sera en place la nuit uniquement entre ces mêmes sorties. On écoute les explications d'Antoine Oppard.
2: Une autoroute, avec le temps, eh bien ça s'abîme. Qui plus est, quand elle est très empruntée, comme la 6. C'est dans le secteur de Villefranche que des travaux sont nécessaires pour refaire la chaussée qui s'est détériorée au fil des années. Ils doivent permettre de renouveler ce qu'on appelle l'enrobé. Dominique Riguier, des autoroutes APRR.
3: On est en train de reprendre donc les enrobés en pleine largeur, sur toutes les voies, donc sur la voie rapide, la voie médiane, la voie lente et la BEU.
4: Donc la voie de gauche, la voie du milieu, la voie de droite et la bande d'arrêt d'urgence.
3: Exactement. Donc on reprend par substitution, c'est-à-dire qu'on vient raboter une couche et on vient la remettre en place.
2: Les autoroutes APRR profitent de la fermeture nocturne de la 6 pour entreprendre d'autres travaux.
3: On va en profiter pour faire donc les travaux sur les ponts, faire plein de choses en même temps pour essayer de maximiser le temps.
1: Et des travaux donc qui auront lieu dès cette nuit, hein, également cette nuit bien sûr, parce que c'est toutes les nuits de la semaine sur l'autoroute A6 dans ce secteur de Villefranche.
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1: Dans quelques instants, on fêtera l'anniversaire d'une voiture culte, le Scénic. Et tout de suite, on poursuit avec cette reprise de ce titre de MC Solar par Zao.

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1: Avec des obstacles signalés sur l'A36, c'est en direction de Mulhouse, au kilomètre 32, lorsque vous êtes dans le secteur de Belfort. Donc dans ce territoire de Belfort, obstacle sur l'A36, direction Mulhouse, kilomètre 32. C'est donc après la sortie 13, fléchée Belfort. Un patrouilleur se rend sur les lieux. Information à suivre d'ici une minute dans notre prochain flash.

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2: Des précisions concernant ces obstacles signalés sur la 36, c'est bien après le kilomètre 33 direction Mulhouse, après la sortie 13 au Belfort. Il s'agit d'une poutre tombée sur les voies de circulation. Patrouilleurs seront bien sûr sur les lieux. Tout de suite, ce reportage, on va parler de l'anniversaire d'une voiture bien connue, la Renault Scénic, a déjà 30 ans. Retour sur l'histoire de cette voiture devenue culte, c'est avec Hugo Amiot.
3: Pendant que Will Smith trustait la première place du box-office mondial avec Independence Day, la bande-son de l'année 1996 nous venait tout droit d'outre-mer. Et alors que les Français se demandaient qu'est-ce qu'Internet, l'Hexagone voyait arriver une nouvelle voiture qui allait révolutionner le marché du monospace. La formule est simple, le Scénic reprend le principe du monospace inauguré par le Renault Espace, mais dans une version plus réduite et moins coûteuse. Un marché de niche pour l'époque sur lequel Renault compte bien capitaliser. Et c'est réussi puisque le premier modèle nommé le Renault Mégane Scénic atteint les 2,8 millions d'unités vendues et est élu voiture de l'année 1997.
4: Renault, les voitures à vivre.
3: Un succès qui s'explique en un mot, fonctionnalité. Le slogan de l'époque du groupe Renault, les voitures à vivre, en est un bel exemple. Le Scénic propose 5 sièges individuels modulables et mise sur la praticité, avec de nombreux rangements aussi bien dans les portières, à l'arrière des sièges ou encore dans le plancher. Renault vient de créer un nouveau marché et les autres constructeurs veulent leur part du gâteau. Arrivera donc par la suite la Citroën Picasso ou l'Opel Zafira.
5: L'Opel Zafira est à partir de 17 430 euros.
3: Et c'est dans ce contexte de concurrence que sort en 2003 le Scénic 2. La décennie 2010 est marquée par l'avènement du SUV et Renault l'a bien compris. Avec le Scénic 4, l'ADN est sacrifié. Moins de rangement, plus de style. Cette transition vers le SUV est actée en 2022 avec la cinquième génération, le Scénic E-Tech. Durant ces 30 ans, le Renault Scénic aura été un miroir de l'évolution de l'industrie automobile. Un véhicule qui a dominé son marché pendant 15 ans, mais qui a ensuite dû céder à l'intendance du SUV pour finalement passer à l'électrique. Après avoir été la voiture à vivre, le Scénic a dû s'adapter pour rester en vie.

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1: Bienvenue en ce jeudi après-midi, les 15h.
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1: Avec plusieurs incidents ou accidents à vous signaler. Tout d'abord, ces deux véhicules accidentés sur la 6, km 35 en direction de Lyon. C'est quand vous êtes encore en Ile-de-France, dans l'Essonne. Un fourgon et un poids lourd sur la bande d'arrêt d'urgence après la sortie 12 Saint-Fargeau. La voie de droite est neutralisée par un patrouilleur. Insérez bien à gauche, respectez un corridor de sécurité. Évitez de rouler autant que possible trop près de ces véhicules en intervention. Obstacle toujours signalé en Franche-Comté sur la 36. Il s'agit d'une poutre sur les voies après le kilomètre 33. C'est en direction de Mulhouse après la sortie 13 Belfort dans le territoire de Belfort. Sur la 5, un poids lourd est en panne au kilomètre 22. C'est quand vous quittez Paris pour aller en direction de Nancy et de Dijon. Donc c'est encore en Ile-de-France, en Seine-et-Marne, après la sortie 16 Châtillon-la-Borde. La voie de droite est neutralisée. Il y a toujours des obstacles sur la 42 sur bande d'arrêt d'urgence entre les sorties 4 et 5, entre les kilomètres 4 et 8. Un patrouilleur intervient dans les deux sens chaque fois sur bande d'arrêt d'urgence. Restez vigilants en raison de sa présence, donc dans ce département de l'Ain, un peu à l'est de Lyon. Des zones de chantier sur votre route, bien sûr, vous allez les rencontrer assez régulièrement. On aura l'occasion d'en parler souvent cet après-midi, en cette fin de semaine. Pensez à chaque fois à bien respecter les limitations de vitesse en vigueur pour la traversée de ces zones de chantier. Tout de suite, on poursuit avec les titres de France Info.
2: Pierre Boudias, Air France et Airbus, seuls et entièrement responsables du crash du Rio Paris en 2009.
3: C'est le verdict de la Cour d'appel de Paris qui condamne cet après-midi le constructeur et la compagnie pour homicide involontaire. Le drame avait fait 228 morts, pire catastrophe aérienne de l'histoire française. Israël annonce avoir expulsé tous les militants étrangers de la flottille pour Gaza, interceptés dans la semaine. La diffusion d'une vidéo les montrant agenouillés et menottés a provoqué un tollé international hier. Plusieurs Français se trouvaient parmi ces détenus. De nombreux pays de l'OTAN ne dépensent pas assez pour aider l'Ukraine. Le rappel à l'ordre est signé du secrétaire général de l'Alliance, Mark Rutte. Le Néerlandais cite la Suède, l'Allemagne ou les Pays-Bas en exemple, mais pas la France. Et puis un vétéran sur la route du numéro 1 français à Roland-Garros, Arthur Fils, sera opposé au premier tour à Stan Wawrinka, désormais 119e mondial. Le Suisse a tout de même remporté 3 titres du Grand Chelem, dont Roland-Garros, c'était en 2015.
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1: D'ici quelques minutes, l'infotrafic sur Autoroute Info, un point sur les principales ou la principale difficulté. À 15h15, un point plus complet sur vos conditions de circulation, également les prévisions de Météo France. Après-midi de plus en plus ensoleillé, ça va être le cas normalement les prochains jours. Ça veut dire qu'actuellement, si vous ressentez les effets de la chaleur, il ne faut pas hésiter à vous arrêter, vous munir de bouteilles d'eau, boire régulièrement, également chercher les points d'ombre sur les aires de repos ou des aires de service plus climatisées de façon à résister à ces effets de la chaleur qui peuvent se traduire par de l'hypovigilance, de la somnolence, une des premières causes de mortalité et d'accidents sur les autoroutes. Faites régulièrement la pause, des pauses fraîcheurs sur votre trajet. D'ici quelques minutes, donc l'infotrafic et tout de suite le nouveau Alex Warren, nouvel extrait de l'album You'll Be Alright, Kid.

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2: Merci d'être avec nous en ce milieu d'après-midi. On rappelle ces obstacles en Franche-Comté sur la 36 après le kilomètre 33 en direction de Mulhouse. C'est après la sortie 13 Belfort. Alors, obstacle assez volumineux, il y aurait une poutre sur les voies, bien sûr. Un patrouilleur se rend sur les lieux. Il est peut-être déjà proche de ce kilomètre 33. Prudence pour votre sécurité à cause de cette poutre et aussi pour celle de ce patrouilleur s'il arrive sur les lieux. D'ici quelques minutes, point complet sur vos conditions de circulation, les prévisions de Météo France également. Auparavant, on va écouter Pascal Obispo et tout de suite Cyril.

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1: Avec une poutre toujours signalée sur les voies de la 36 après le kilomètre 33, direction Mulhouse, c'est après la sortie 13 Belfort. Ces débris seraient surtout sur bande d'arrêt d'urgence. Un patrouilleur est sur place, en prudence pour sa sécurité. Il ramasse actuellement à proximité des voies autour de la sortie 13 Belfort. Ces débris de bois sur les voies, et même un peu après celle-ci, hein, ce sera entre les kilomètres 33 et 30 que ces débris seraient disséminés sur cette bande d'arrêt d'urgence. Information à suivre sur Autoroute Info, on en reparle d'ici 2 minutes.

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1: À 15h15, il y a toujours deux véhicules accidentés, un fourgon et un poids lourd sur l'A6 en direction de Lyon. C'est dans l'Essonne, au kilomètre 35, après la sortie 12 Saint-Fargeau. Fourgon sur la bande d'arrêt d'urgence, ainsi que le poids lourd. La voie de droite est neutralisée, il y a du monde sur place, serré à gauche si vous le pouvez. Des obstacles en Franche-Comté sur la 36, un patrouilleur qui est en train de les ramasser, c'est après le kilomètre 33, direction Mulhouse, après la sortie 13, Belfort. Et puis un poids lourd est en panne sur l'autoroute A5, kilomètre 22. C'est quand vous êtes encore en région parisienne, c'est en direction de Nancy et de Dijon, après la sortie 16, Châtillon-Laborde, voie de droite neutralisée pour les opérations de dépannage. Toujours des obstacles sur l'autoroute A42, au kilomètre 5 environ, hein, ça peut être un petit peu avant, un petit peu après, dans le secteur de Miribel, entre les sorties 4 Parc de Miribel Jonage et 5 Saint-Maurice-de-Bénaud, un patrouilleur intervient chaque fois sur la bande d'arrêt d'urgence dans les deux sens de circulation. Des zones de chantier sur votre route, comme sur la 6, entre les kilomètres 208 et 216 en Côte d'Or. C'est dans le secteur d'Avallon. Ce chantier vous concerne dans les deux sens, avec en plus un basculement de 3 km à l'intérieur de celui-ci, entre les kilomètres 210 et 212.
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1: Les températures augmentent progressivement, ça va être encore plus le cas demain. Pensez à faire des pauses régulières sur votre route. Tout de suite, les prévisions de Météo France pour cet après-midi. C'est avec Marion Pirat.
2: Des conditions anticycloniques ensoleillées et chaudes s'installent sur la France durablement. Cet après-midi, nuages et belles éclaircies alternent entre le bassin parisien et le Grand Est. Partout ailleurs, de la façade atlantique jusqu'aux frontières suisses et italiennes, le soleil brille très généreusement dans un ciel le plus souvent tout bleu. Les températures en profitent pour grimper cet après-midi et pour passer 3 à 8 degrés au-dessus des niveaux de saison. Les thermomètres pourront afficher jusqu'à 24 degrés à Nancy et Mulhouse, 25 à Paris et Dijon, 26 à Auxerre et Bourges, 27 degrés pour Lyon, Grenoble et Clermont-Ferrand. Les 30 degrés seront atteints à Bordeaux et jusqu'à 32 degrés pour Mont-de-Marsan. Ce soir et cette nuit, le ciel sera bien dégagé sur la totalité du pays. La nuit pourrait rester assez chaude dans le sud-ouest, notamment dans le Pays Basque et le Béarn, où le mercure ne descendra pas en dessous de 17 à 18 degrés. Marion Pirat, Météo France pour Autoroute Info.
1: À suivre sur notre antenne d'ici quelques minutes, l'infotrafic bien sûr, également un reportage, on verra où selon l'OMS plus d'un million de personnes meurent sur les routes dans le monde chaque année. Dans un instant on verra quels sont les pays où on conduit le mieux, où justement la sécurité routière est la plus préservée, un sujet bien sûr important dont on parlera d'ici quelques minutes. Tout de suite on poursuit avec cette chanson extraite de la bande originale du film d'animation Zootopie 2, un énorme succès aussi. Et c'est Shakira.

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1: Avec un fourgon qui est en panne sur l'autoroute A39, il est sur la bande d'arrêt d'urgence lorsque vous allez en direction de Lyon et de Genève. C'est au kilomètre 74 après la sortie 7 Poligny, donc en Franche-Comté, lorsque vous êtes dans le département du Jura. Fourgon sur bande d'arrêt d'urgence, mais peut-être assez proche de la voie de droite. Information à suivre sur Autoroute Info. On en reparle d'ici une minute environ dans notre prochain.

0: Information prioritaire sur l'autoroute Info, un poids lourd accidenté hein, qui nous est signalé sur l'autoroute A19. C'est lorsque vous allez en direction d'Orléans et de l'autoroute A6, c'est au kilomètre 28 de l'autoroute A19. Donc un petit peu avant la jonction avec la 6 et après la sortie 2. Paron Saint-Valérien, poids lourd accidenté dans l'accotement, peut-être des débris sur les voies, un patrouilleur se rend sur les lieux. Et puis l'autre information qui nous est parvenue, c'est un fourgon en panne, hein, bien signalé sur la 39 direction Lyon et Genève, au kilomètre 74 après la sortie 7 de Poligny, il serait sur la bande d'arrêt d'urgence. Tout de suite, un reportage. Selon l'OMS, plus d'1 million de personnes meurent sur les routes du monde tous les ans. Quels sont les pays les plus dangereux ou, à contrario, les plus sûrs? On voit tout cela avec Paulin Caillard.
1: Le continent sur lequel on retrouve le plus d'accidents, c'est l'Afrique. Il abrite 4% du parc automobile mondial, mais 19% des morts sur la route. Et parmi eux, un tiers sont des piétons. C'est 10% de plus que la moyenne mondiale, selon les chiffres de 2023 de l'OMS. Le problème, c'est que les infrastructures et les services d'urgence ne sont pas aussi sécurisants que ce qu'on connaît en France. De plus, l'Afrique est le premier récepteur de voitures d'occasion, dont une grande partie a plus de 15 ans. Le Zimbabwe et le Malawi, en Afrique de l'Est, sont respectivement à la deuxième et à la troisième place du triste classement des pays avec la plus grande mortalité sur route, avec 63 et 57 morts pour 100 000 habitants. Le Malawi a d'ailleurs fait l'objet d'un épisode des Routes de l'Impossible de Philippe Laffey.
2: Dans les villages qui bordent les pistes du Malawi, même les meilleurs 4x4 se laissent prendre au piège. Contre quelques centimes d'euros, ces hommes prennent de gros risques. Et ils ne sont pas au bout de leur peine.
1: Les Amériques du Nord et du Sud sont plutôt en milieu de tableau, à deux exceptions près. D'abord, la République dominicaine, qui est le pays le plus dangereux au monde, avec 67 morts par tranche de 100 000 habitants sur la route. C'est une cinquantaine de plus que la moyenne du continent. Mais on trouve également la Bolivie, qui abrite la tristement célèbre route des Yungas. Eberhard Rühle y a consacré un reportage.
3: Le bord de la route n'est pas stabilisé. Il n'y a pas de glissière de sécurité. Que faire si un autre véhicule veut croiser Omar? Faire marche arrière est trop dangereux. Il n'y a que peu de points de croisement.
4: C'est là l'endroit très dangereux. Beaucoup de gens sont morts ici. En cas de chute, on tombe 150 mètres plus bas.
1: Encore une fois, la principale cause, c'est l'infrastructure. Certaines routes très empruntées traversent des endroits boueux, humides ou montagneux qui sont très dangereux, difficiles à entretenir et inaccessibles pour les secours. Enfin, les pays où il y a la plus faible mortalité routière se trouvent en Europe et en Océanie, avec le Canada. La Suisse, la Norvège et Singapour se partagent même la médaille.

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1: 15h30, il fait beau, c'est bientôt le week-end. On vous accompagne bien sûr sur le réseau APRR avec plusieurs difficultés, notamment cet accident qui s'est produit sur l'autoroute A19.

0: 9. Une information prioritaire sur Autoroute Info. Véhicule accidenté, il s'agit d'un poids lourd dans l'accotement en direction de l'A6 et d'Orléans, kilomètre 28, après la sortie de Paron-Saint-Valérien. Il a été signalé dans l'accotement, mais bien sûr un patrouilleur se rend sur place pour s'assurer qu'il n'y a pas plus de gêne à la circulation. Et puis, opérations d'évacuation vont avoir lieu sur place dans ce département de l'Yonne. On va maintenant du côté de l'autoroute A6 à proximité de dans l'Essonne. Il y a deux véhicules accidentés toujours en cours d'évacuation. C'est en direction de Lyon, au kilomètre 35. Faucon de patrouilleurs et poids lourds sur la bande d'arrêt d'urgence après la sortie 12 Saint-Fargeau. La voie de droite est neutralisée. Un poids lourd est en panne sur la 5, direction Nancy. C'est au kilomètre 22. Quand vous êtes encore en région parisienne, c'est après la sortie 16 Châtillon-Laborde. Là aussi, la voie de droite est neutralisée. Et puis un fourgon en panne sur la 39. Il est sur la bande d'arrêt d'urgence en direction de Lyon et de Genève au kilomètre 74 après la sortie 7 Poligny. Il peut peut-être être assez proche de la voie de droite. Alors chaque fois, bien sûr, quand on parle de ces véhicules qui sont sur bande d'arrêt d'urgence ou proche de la voie de droite, pensez à serrer à gauche autant que possible, à laisser un corridor de sécurité entre votre véhicule et ceux en panne et ceux en intervention. Enfin, toujours un patrouilleur signalé sur la 42 pour ramasser des obstacles dans le secteur de Miribel entre les sorties 4 et 5. C'est à proximité de Lyon, des obstacles qui seraient surtout sur la bande d'arrêt d'urgence. Tout de suite, les titres de France Info.
1: À la une, les entreprises Airbus et Air France condamnées en appel.
2: Après le crash du Rio Paris et la mort des 228 personnes à bord de cet avion en 2009, Airbus et Air France ont été reconnus coupables d'homicides involontaires, condamnés à une peine maximale de 225 000 euros d'amende. L'épidémie d'Ebola se poursuit en République démocratique du Congo. Un premier cas du virus a été confirmé dans la province du Sud Kivu. C'est dans une zone sous contrôle du groupe armé M23. L'Inde et l'Union africaine, de leur côté, ont annoncé qu'elle reportait un sommet qui était prévu la semaine prochaine à New Delhi. L'entreprise McDonald's en France annonce avoir pris des mesures correctives après une fuite de données. Des dizaines de comptes fidélité appartenant à des clients de la marque de restauration rapide ont été débités à leur insu. Et puis lui avait annoncé sa retraite internationale il y a 2 ans. Le footballeur allemand Manuel Neuer est de retour dans la Mannschaft. À 40 ans, il vient d'être sélectionné comme gardien de but numéro 1 pour l'Allemagne en vue du mondial cet été. Dans la liste donc des 26 joueurs qui s'envoleront en juin pour l'Amérique.
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0: À suivre sur notre antenne d'ici quelques minutes, l'infotrafic sur Autoroute Info. Également à 15h45, un point complet de vos conditions de circulation. Aussi les principales fermetures nocturnes qui vous attendent, notamment cette nuit. On fera le point sur celle-ci. Et puis après une année 2025 très riche, grande tournée mondiale, sortie de l'édition complète de son album et collaboration avec David Guetta, Teddy Swims revient avec ce nouveau titre.

Merci d'être avec nous en ce milieu d'après-midi. On rappelle ces véhicules accidentés sur l'autoroute A6 quand vous commencez tout juste à nous entendre dans l'Essonne. C'est lorsque vous allez en direction de Lyon. Véhicule accidenté sur la 6 au kilomètre 35. Un fourgon de patrouilleurs et un poids lourd sur la bande d'arrêt d'urgence après la sortie 12 Saint-Fargeau. Heureusement, pas de blessés, on nous l'a dit tout de suite dans cet accident. Restez quand même très vigilants. La voie de droite est neutralisée. Il y a un autre fourgon de patrouilleurs qui est arrivé en protection. Il faut serrer à gauche autant que possible et rester prudent en raison de ces opérations de dépannage et aussi de la présence de ce patrouilleur d'APRR. D'ici quelques minutes, flash complet sur vos conditions de circulation, également les fermetures nocturnes. Et tout de suite, on poursuit en musique avec Sia. 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
1: Avec un animal écrasé qui a été signalé à la jonction entre l'A40 et l'A42 lorsque vous allez en direction de Genève ou lorsque vous voulez rejoindre Lyon, c'est donc dans le département de l'Ain, la jonction A40-A42, il y aura un chevreuil, un animal écrasé sur les voies, direction Genève, prudent si vous arrivez de Lyon par l'A42 et que vous rejoignez l'A40, direction Lyon lorsque vous arrivez de Genève, prudence également dans cette jonction à l'endroit où les deux autoroutes se rejoignent. Un patrouilleur bien sûr se rend sur les lieux, informations à suivre d'ici 5 minutes.

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1: 15h45, merci d'être avec nous. Nouvelle information qui nous parvient à l'instant. Information prioritaire sur Autoroute Info. Un obstacle nous est signalé sur l'autoroute A36 dans le territoire de Belfort. C'est en direction de Beaune et de Paris. C'est quand vous êtes en Franche-Comté après la sortie 13 de Belfort, pratiquement autour de la sortie 12 Bavilliers. On va plus de précision. Un patrouilleur, bien sûr, va sur place. On reste à proximité de l'A36 puisqu'on va maintenant sur l'autoroute A39. Un fourgon est toujours signalé en panne sur bande d'arrêt d'urgence, direction Lyon et Genève. C'est au kilomètre 74 après la sortie 7 Poligny. Nous allons maintenant du côté de l'autoroute A6 en Ile-de-France. Véhicule accidenté, deux véhicules sur la bande d'arrêt d'urgence après la sortie 12 au Saint-Fargeau. Un fourgon et un poids lourd. La voie de droite est neutralisée. C'est au kilomètre 35, direction Lyon dans l'Essonne. On reste à proximité avec ce poids lourd en panne en Ile-de-France. Kilomètre 22, direction Nancy et Dijon. C'est après la sortie 16 de Châtillon-la-Borde. Voie de droite neutralisée là aussi. Également dans l'Yonne, un poids lourd est accidenté. C'est dans l'accotement, en direction de la 6 et d'Orléans, après le kilomètre 29, juste à la limite du réseau APRR, après la sortie de Paron-Saint-Valérien, juste après, donc, pratiquement à la jonction avec l'autoroute A6. Voilà pour les principales difficultés. On notera également qu'il y a un bouchon de 2 km qui s'est reformé avant de passer le tunnel de Fourvière, direction Lyon-Centre, au-delà du réseau APRR. Et puisqu'on est proche de Lyon, on n'oubliera pas ces obstacles sur l'A42. Vous êtes concerné dans les deux sens de circulation. Un patrouilleur intervient surtout sur la bande d'arrêt d'urgence dans ce secteur de Miribel entre les sorties 4 et 5 de l'autoroute A42. Des chantiers nocturnes attendus cette nuit. On va parler notamment de cette fermeture en région lyonnaise de l'A6. Donc A6 qui sera fermée cette nuit en direction de Paris de 21h à 6h entre les sorties 31.2 Villefranche-Sud et 31.1 Villefranche-sur-Saône. Déviation dans ce secteur de Villefranche, vous l'aurez compris, par la route départementale 306, donc fermeture de 21h à 6h. Et puis en Haute-Savoie, accès à l'Italie impossible chaque nuit de cette semaine de 22h à 6h. Le tunnel du Mont-Blanc est fermé.
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1: D'ici quelques minutes, on fera un point sur vos conditions de circulation, également un reportage. On se rendra dans l'Allier du côté de la Reine des Villes d'Eau, à savoir Vichy. Tout de suite, Julien Libes.

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1: Avec un obstacle qui nous est signalé à l'instant sur l'autoroute A42, c'est en direction de Genève, au kilomètre 11. Vous avez un obstacle sur les voies dans ce département de l'Ain. Un patrouilleur se rend sur place. Donc c'est après la barrière de péage de Bénaud et la sortie 5 Miribel sur cette autoroute A42. Information à suivre sur autoroute. On y revient dans 3

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2: À 15h51, on rappelle ces obstacles et débris de pneus de poids lourds sur la 36 au kilomètre 35. C'est en direction de Beaune et de Paris, dans le territoire de Belfort. Après la sortie 13 de Belfort, d'autres incidents, bien sûr, on y reviendra dans notre prochain flash plus complet aux alentours de 16h. Tout de suite un reportage, on s'arrête dans l'arène des Villes d'Eau, à savoir Vichy dans l'Allier. Jérémy Esclavard nous y emmène pour une pause désaltérante.
3: C'est sûrement la ville thermale française la plus prestigieuse et la plus connue. Vichy est en effet réputée dans le monde entier pour la qualité de son eau. Pour en parler, on retrouve Alain Picose de l'Office de tourisme devant le Hall des Sources.
4: C'est le bâtiment par excellence qui a été construit au début du XXe siècle pour abriter les 5 sources pour la cure à boisson. Et depuis, tous les curistes, tous les curieux de l'eau rentrent dedans pour boire, pour voir, pour prendre connaissance sur ces effets magiques de cette eau.
5: On va faire comme les curieux de l'eau, on va entrer à l'intérieur pour découvrir et goûter cette eau.
4: Je vais vous donner des petits gobelets, vous allez voir. Donc l'eau Célestin, elle est extrêmement importante. Une seule source qui est embouteillée et vendue dans le monde entier. Les autres sources qu'on possède ici, ils sont juste disponibles sur la prescription médicale. Un petit peu de Célestin, ça nous fera du bien. C'est bon pour le moral. Donc, on va servir de l'eau. Vous voyez comme elle pétille ? Ça, c'est pour vous.
5: Merci.
4: Alors, goûtons. Elle est un petit peu goût salé, légèrement gazeuse. Je précise, c'est pas le sel, c'est le bicarbonate de soude. Et le rôle de bicarbonate, c'est un grand nettoyage de votre organisme. D'accord ? Donc, ça fait du bien à l'estomac, aux intestins. Et puis, ça donne le moral parce qu'il y a un petit peu de lithium dedans. Donc, on a envie de sourire toujours. C'est bien quand vous souffrez des insomnies, de la fatigue. Et nous avons des grands sportifs qui boivent l'eau Célestin pour soigner des crampes.
5: Nous, on a utilisé un petit gobelet, mais est-ce que, si par exemple, on veut remplir sa gourde ou sa bouteille, c'est autorisé ?
4: C'est autorisé et il faut le faire parce que chez nous, à Vichy, c'est gratuit. L'eau Célestin, elle est vendue dans le monde entier, donc partout c'est payant. Ici, c'est gratuit à volonté. Vous pouvez remplir autant que vous voulez vos bouteilles. Par contre, vous ne pouvez pas garder l'eau éternellement chez vous pour longtemps parce que les sources perdent très vite leurs vertus.
3: Pour découvrir les vertus de cette eau, il faut se rendre à Vichy, dans l'Allier. La ville est accessible depuis les autoroutes A70 et A719.

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1: Bon après-midi à tous, il est 16h.
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1: Bonjour à tous. J'espère que votre trajet se déroule bien cette journée ensoleillée. On va faire un point sur vos conditions de circulation. On va aller d'abord dans l'Essonne, puisqu'un accident s'est produit. Un accident qui a impliqué un poids lourd et un fourgon sur la 6, direction Lyon, au kilomètre 35. C'est après la sortie 12 de Saint-Fargeau. Alors heureusement, il n'y a pas de blessés. Sachez que la voie de droite est actuellement neutralisée. Autre accident dans Lyon, sur la 19, en direction de la 6, kilomètre 29. Un poids lourd s'est retrouvé dans l'accotement. C'est après la sortie numéro 2 de Paron Saint-Valérien. Il y a dans le département de l'Ain des obstacles sur la chaussée signalés sur la voie de gauche de la 42 direction Genève, kilomètre 11. C'est vers la barrière de péage de Bénaud, un petit peu après. Des agents APRR se rendent sur place et vont traverser les voies pour récupérer ces obstacles. Même un type d'intervention, des débris de pneus de poids lourds. Là, cette fois-ci, c'est sur la 36 direction Beaune, sont signalés au kilomètre 35 après la sortie 13 de Belfort. Dans le Jura, un fourgon est en panne sur la 39 en direction de Lyon, kilomètre 74. Celui-ci est en panne après la sortie 7 de Poligny sur la bande d'arrêt d'urgence. Lorsque vous allez passer à côté, hein, vous respectez le corridor de sécurité. Vous mettez sur la voie de gauche et vous laissez la voie de droite disponible. Et puis, il y a un bouchon à la fin de la 6 à Lyon, au niveau du tunnel de Fourvière. Lorsque la 6 devient la M6, pour entrer dans la métropole lyonnaise, et bien avant le tunnel de Fourvière, ça coince pas mal actuellement. Il faut s'armer de patience ou contourner la ville avec d'autres axes comme la 46. L'actualité, en bref, c'est tout de suite avec France Info.
2: Avec vous Pierre Boudias, à la une, Airbus va se pourvoir en cassation dans l'affaire du crash du Rio Paris.
3: Annonce du constructeur condamné en appel, tout comme Air France, pour homicide involontaire. Dans ce drame qui avait fait 228 morts en 2009, la cour d'appel de Paris les a jugés seuls et entièrement responsables de cette catastrophe. La réponse de la France à la hausse du prix du carburant doit être limitée, temporaire et ciblée. C'est ce que préconise le FMI alors que Sébastien Lecornu doit dévoiler à 17h de nouvelles mesures d'aide aux particuliers. Aux entreprises. Il promet un changement d'échelle. Sa conférence de presse sera à suivre sur France Info. Dans ce contexte, l'Agence internationale de l'énergie prévient le marché du pétrole pourrait basculer en zone rouge dès cet été. Mise en garde de l'AIE qui précise qu'un tel scénario est probable en cas d'absence de solution au Moyen-Orient. L'Iran étudie actuellement une nouvelle proposition américaine transmise hier. Et puis les joueurs et les joueuses de tennis participant à Roland-Garros ne doivent pas espérer une hausse de leur prime de match. La direction annonce que la dotation de l'édition 2026 sera la même que cette année. Les stars du circuit masculin et féminin entendent faire part de leur mécontentement lors de la compétition, notamment lors des événements médiatiques.
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1: Bonne route avec le son d'Autoroute Info et d'Angèle avec le DJ, les DJ, c'est un duo, le DJ français, Justice. Ils sont tout de suite sur Autoroute Info avec le titre What You Want.

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2: Un accident s'est produit sur la 6 en direction de Lyon dans le département de l'Essonne au kilomètre 35. C'est un accident entre un poids lourd et un fourgon. La voie de droite est neutralisée à la hauteur de l'accident après la sortie 12 de Saint-Fargeau. Adaptez bien votre conduite. La musique, les Red Hot Chili Peppers à suivre, le son rock de Scar Tissue. C'est dans quelques minutes, mais d'abord on s'écoute Paris-Séchelles, hein, c'est de saison avec ce beau temps, ce ciel bleu. Voici Julien Doré sur Autoroute Info.

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1: Et tout d'abord, dans ce point trafic, on va aller dans le territoire de Belfort, puisqu'à l'instant même, j'apprends la présence d'un obstacle direction Beaune. Sur l'A36, direction Beaune, kilomètre 42. Donc, on aurait un obstacle dans le territoire de Belfort. Ça se situe après la sortie 11 de Delhéricourt, Vesoul, Épinal. Une intervention va avoir lieu, bien sûr, sur les voies pour récupérer cet objet. Autre obstacle, à l'instant même, en Seine-et-Marne, il serait tombé un objet sur la 5, direction Paris, au kilomètre 11. On est donc dans la Seine-et-Marne, en région parisienne, sur la 5, kilomètre 11. C'est après Melun, la sortie numéro 16. Sur la 6 en Saône-et-Loire, il y a un véhicule qui est en panne et mal garé. Il est dans une courbe. La visibilité est toujours un peu mauvaise au niveau des courbes. Il faut donc être prudent. On est sur la 6 direction Paris, kilomètre 384. La bonne nouvelle, c'est qu'un patrouilleur est déjà sur place et s'est mis en protection derrière le véhicule après la sortie 29 de Mâcon. Deux accidents dans l'Essonne sur la 6 direction Lyon, kilomètre 35. L'intervention se poursuit auprès de deux véhicules accidentés. La voie de droite est neutralisée. On est après Saint-Fargeau, la sortie 12. Et puis dans Lyon, sur la 19, il y a un poids lourd qui a fait une sortie de route à 19 direction autoroute à 6, Orléans. Eh bien, on est vers le kilomètre 29, un petit peu après la sortie 2 de Paron Saint-Valérien. Enfin, j'ai un obstacle dans l'Ain sur la 42 direction Genève qui a été signalé après la barrière de péage de Bénaud au kilomètre 11.
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1: Ah, ça y est, le printemps est arrivé et sous certains aspects, c'est même l'été. Profitez-en, est-ce que ça va durer ou pas? La réponse. Et c'est avec Marion Pira et les prévisions de Météo France.
2: Des conditions anticycloniques ensoleillées et chaudes s'installent sur la France durablement. Cet après-midi, nuages et belles éclaircies alternent entre le bassin parisien et le Grand Est. Partout ailleurs, de la façade atlantique jusqu'aux frontières suisses et italiennes, le soleil brille très généreusement dans un ciel le plus souvent tout bleu. Les températures en profitent pour grimper cet après-midi et pour passer 3 à 8 degrés au-dessus des niveaux de saison. Les thermomètres pourront afficher jusqu'à 24 degrés à Nancy et Mulhouse, 25 à Paris et Dijon, 26 à Auxerre et Bourges, 27 degrés pour Lyon, Grenoble et Clermont-Ferrand. Les 30 degrés seront atteints à Bordeaux et jusqu'à 32 degrés pour Mont-de-Marsan. Ce soir et cette nuit, le ciel sera bien dégagé sur la totalité du pays. La nuit pourrait rester assez chaude dans le sud-ouest, notamment dans le Pays Basque et le Béarn, où le mercure ne descendra pas en dessous de 17 à 18 degrés. Marion Pira, Météo France pour Autoroute Info.
1: Bon après-midi avec le son de Tame Impala qui sera en concert très prochainement en France. Voici Tame Impala and Jenny Dracula sur Autoroute Info.

0: Et je vous rappelle qu'un accident s'est produit dans l'Essonne sur la 6 direction Lyon au kilomètre 35. Il a impliqué un poids lourd et un fourgon. Ils sont sur la bande d'arrêt d'urgence. Kilomètre 35, on est après la sortie 12 de Saint-Fargeau à la hauteur de l'accident. La voie de droite a été neutralisée. Restez prudents, il y a pas mal de circulation dans ce secteur. Regardez bien la signalisation des équipes qui interviennent. Gros plan sur un organisme peu connu du grand public et pourtant à la pointe de l'innovation, notamment en matière d'électromobilité. L'IFP Énergie Nouvelle, son siège se situe en région lyonnaise. Un reportage de Franck Pellissier.
1: Successeur de l'Institut français du pétrole, créé à la sortie de la Première Guerre mondiale, l'IFPEN est devenu en 2010 un établissement public qui contribue à développer les technologies et matériaux du futur dans les domaines de l'énergie, du transport et de l'environnement. Et parmi ses missions, le développement de l'électromobilité. Richard Tillagone en charge de ces questions au sein de l'IFPEN.
2: On contribue à développer des machines électriques et des électroniques de puissance. Il y a des moteurs qui ont été conçus par les ingénieurs IFP. On est aussi impliqué dans les batteries, comprendre comment fonctionne une batterie, quelles sont ses problématiques de vieillissement, comment son état de santé évolue. Donc on a un panel de technologies, de solutions qui permettent de répondre à ces problématiques. Et d'une façon plus générale, on est aussi dans une offre de services d'aide à l'électromobilité, à un futur acheteur de dire, moi aujourd'hui je suis sur un véhicule thermique classique, je veux passer à un véhicule électrique, j'ai un trajet à faire classique, Brest-Nice, est-ce qu'avec mon véhicule électrique je peux le faire dans de bonnes conditions? On a des plateformes qui permettent à des flottes de faire le choix d'électrification et comment, quel véhicule, quelle autonomie, quelle technologie il faut mettre en place. Donc on est aussi dans l'accompagnement pour que cette transition vers l'électrification se fasse.
1: L'IFPEN est aussi impliqué depuis longtemps dans le développement des biocarburants avancés, comme en témoigne cet extrait d'une vidéo évoquant un projet lancé en 2008.
3: Développer de nouvelles filières de biocarburants est un des enjeux de notre mobilité. Aujourd'hui, nous sommes capables de développer un procédé de production de bioéthanol qui fasse appel à de nouvelles technologies et qui mobilise de nouvelles matières premières.
1: Fort de presque un millier de chercheurs, l'IFPEN est l'un des leaders mondiaux en matière de dépose de brevets. Richard Tillagone.
2: En fonction des domaines, l'IFP reste soit sur le podium, notamment la capture du CO2 ou tout ce qui est biocarburant. Sur d'autres secteurs, globalement, on est souvent dans les top 10 ou les top 20. Là encore, ce sont des classements mondiaux. Donc souvent, il y a de la France bashing. C'est dommage parce que sur le domaine de la recherche, la France est un pays dans lequel on fait beaucoup d'innovations et qui se traduit par beaucoup de brevets.
1: L'IFPEN dépose en moyenne 150 à 160 nouveaux brevets chaque année. 80% d'entre eux sont dédiés aux technologies vertes.
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1: Dans le département de l'Ain, sur la 42, un obstacle est signalé direction Lyon au kilomètre 18. C'est au niveau de la bretelle d'entrée numéro 6 de Ballon d'Agneux qu'il y aurait un obstacle. Un patrouilleur va intervenir sur les voies.

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1: Les 16h30, merci de nous avoir choisis. On vous accompagne sur la route 24h sur 24, 7 jours sur 7. Et on va aller dans le Doubs avec un obstacle qui vient d'être signalé, une bande de roulement. C'est des morceaux de pneus de poids lourds, hein, de grosses dimensions, signalés sur les voies de la 36 direction Beaune-Paris au kilomètre 92. C'est après Val-d'Aon, Baume-les-Dames, la sortie numéro 5. Un patrouilleur va intervenir sur les voies. Même chose sur la 36. On a des obstacles signalés dans le territoire de Belfort. Sur la 36, direction Beaune, au kilomètre 42. Cette fois-ci, kilomètre 42, c'est après la sortie 11 de Delle-Héricourt, Vesoul, Épinal. Il y a des opérations de nettoyage sur la 42, direction Lyon, puisqu'il y a des ponts, des papiers, plein de papiers à ramasser dans la sortie 6 de Ballon d'Agneux. Sur la 42, direction Lyon, c'est la sortie 6 au kilomètre 18, intervention de nettoyage en cours. Et attention avec les papiers, un petit coup de vent et hop, ça se retrouve sur le pare-brise. On adapte bien sa vitesse. Sur l'autoroute A6, deux événements. Un véhicule en panne dans un virage. Sur la 6, direction Paris, kilomètre 384. L'intervention est en cours après la sortie de Mâcon 29. Dans l'Essonne, un accident s'est produit sur la 6, direction Lyon, kilomètre 35. Après la sortie 12 de Saint-Fargeau, la voie de droite reste neutralisée. Et puis dans Lyon, il y a un

0: Avignon qui a fait une sortie de route. Une intervention est en cours sur l'A19 en direction de l'A6 au kilomètre 29. J'en termine avec un fourgon en panne sur l'A39 direction Lyon au kilomètre 74 après la sortie 7 de Poligny. Voilà donc pour votre information trafic. Voyons ce qui se passe en France et dans le monde tout de suite avec France Info.
1: Annie Delaunay, le FMI demande à la France de limiter les aides aux carburants.
2: La réponse doit rester temporaire et ciblée, recommande le Fonds monétaire international qui juge que ces aides vont peser sur la croissance avant les annonces tout à l'heure à 17h de Sébastien Lecornu sur les mesures de soutien pour les secteurs les plus touchés par les prix élevés à la pompe avec la guerre au Moyen-Orient. Le parquet de Colmar ouvre une enquête pour délaissement de mineurs après la découverte de deux petits garçons de 3 et 5 ans seuls au bord d'une route au Portugal avant-hier. Leur mère domiciliée à Colmar a disparu sans explication il y a 10 jours avec ses enfants. Elle est recherchée également par les autorités portugaises. Toutes les familles sont satisfaites de ce délibéré, réagit sur France Info le frère d'un des copilotes du vol Rio-Paris après la condamnation d'Airbus et d'Air France en appel pour homicide involontaire dans cette catastrophe aérienne. 228 morts en 2009. Les deux entreprises sont condamnées à la peine maximum, 225 000 euros d'amende. Airbus annonce ce pourvoir en cassation. 450 000 euros pour un bout d'escalier de la Tour Eiffel. C'est un collectionneur français qui vient d'acheter aux enchères ce morceau de l'escalier d'origine datant de 1889 et depuis remplacé par un ascenseur.
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0: Est-ce que le duo des frérots de la Vega pourrait se reformer? C'est la question que l'on peut se poser en écoutant ce titre, nouveau titre de Jérémy Frérot qui s'appelle Frérot. 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

0: un bouchon s'est formé au niveau d'une zone de travaux sur la 40 en direction de Chamonix. C'est dans le département de l'Ain. Une fois que vous avez dépassé la jonction avec la 42, vous allez passer sur un pont. Puis il y a le col de Seigne et l'aire de Seigne-Cerdon. Juste après l'aire de Seigne-Cerdon, attendez-vous à un bouchon vers le kilomètre 131, zone où il y a des travaux importants. Soyez prudents, mettez vos feux de détresse en arrivant dans le secteur. Supertramp, Zoological Song, j'adore ce titre des années 70 qui débarque dans quelques instants. Mais d'abord, Shaggy, It Was On Me.
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1: Il y a un bouchon qui s'est formé sur l'A40 direction Chamonix dans le département de l'Ain. Une fois que vous avez dépassé la jonction avec l'autoroute A42, il y a un bouchon au niveau d'une zone de travaux vers l'aire de Seigne-Cerdon. Soyez prudents si vous passez par là et soyez patients. Des obstacles sont signalés également dans ce département sur l'A42 direction Genève. Il y a des papiers actuellement qui sont en train d'être récupérés dans la sortie 6 de Ballan-Dagneux. Une opération en cours, donc attendez-vous à des agents qui traversent les voies de circulation de l'A42, au moins au niveau de cette sortie 6 de Ballan-Dagneux. Obstacle également dans le territoire de Belfort sur l'A36 direction Beaune au kilomètre 42. Une intervention là aussi va avoir lieu pour récupérer des objets après la sortie 11 d'Ailéricourt, Vesoul, Épinal. Nouvel obstacle signalé, l'information vient de me parvenir en temps réel sur l'A39 en Côte d'Or, un obstacle signalé direction Bourg-en-Bresse au kilomètre 27. Donc là, c'est avant la jonction avec l'A36, après la sortie de Saint-Jean-de-l'Onoxon, la sortie numéro 5. Voilà pour les objets. On va regarder les autres difficultés. Il y a un véhicule en panne en Saône-et-Loire sur la 6 direction Paris au niveau d'un virage. C'est ça qui peut gêner particulièrement. Mais un patrouilleur est sur place en protection. Regardez sa signalisation. C'est sur la 6 direction Paris au kilomètre 384 après la sortie 29 de Mâcon. Et puis en dehors du réseau autoroutier, plusieurs informations sur l'A19 en direction de l'A6. Alors c'est en dehors du réseau APRR, mais il y a une intervention auprès d'un poids lourd accidenté sur le bord de l'autoroute, kilomètre 29 après la sortie 2 Paron Saint-Valérien. Et puis du côté de Paris, vous avez une circulation qui s'est bien chargée sur la fin de l'autoroute A5A lorsque vous arrivez au niveau de la Francilienne. Circulation également bien dense à Lyon, d'ores et déjà début de l'heure de pointe sur Lyon. Il faut compter par exemple 6 minutes désormais pour le dernier kilomètre avant le tunnel de Fourvière. Et puis la rocade Est ainsi que la fin de l'A42 sont un peu encombrées. Il y a des travaux chaque soir de la semaine en région lyonnaise sur la 6 en direction de Paris. Une fermeture entre 21h et 6h du matin entre les sorties 31.2 de Villefranche-Sud et 31.1 de Villefranche-sur-Saône. Une déviation à chaque fois est en place par la départementale 306. Et puis en Haute-Savoie, c'est l'accès à l'Italie qui est impossible chaque nuit cette semaine. Entre 22h et 6h du matin, le tunnel du Mont-Blanc est fermé.
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1: La musique revient tout de suite avec Taylor Swift et Opalite sur Autoroute Info.

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4: Des obstacles ont été signalés sur l'A39 en direction de Bourg-en-Bresse au kilomètre 113 après la sortie 9 de Cuiseaux-Couzance. Il y aurait des obstacles sur la chaussée, des pneumatiques sur la voie de gauche et la voie de droite. Un patrouilleur va donc traverser les voies. Prudence ici. Et puis il y a aussi un obstacle. Cette fois-ci, c'est un seau qui serait tombé sur la voie de gauche sur l'A39 direction Bourg-en-Bresse dans le département de la Côte d'Or. A39 direction Bourg, kilomètre 20. C'est après la sortie numéro 5 de Saint-Jean-de-Laune-Auxonne. L'Opéra de Dijon lance sa nouvelle saison entre œuvres originales et spectacles pour toute la famille. Et bien, on fait un tour d'horizon complet avec Ilyes Jamlaoui.
5: Et pour sa nouvelle saison, l'Opéra de Dijon continue de voir les choses en grand, avec au programme plus d'une trentaine de spectacles différents, pour tous les goûts et puis pour tous les âges, comme nous l'explique Antonella Zeda, directrice générale et artistique pour l'Opéra de Dijon.
6: C'est une saison collaborative, très riche, pluridisciplinaire, bien évidemment, qui met l'opéra au centre de la ville, qui met la culture à disposition de tout le monde et tous les publics, ouverte justement à tous et à tous.
5: Et justement, Antonella Zeda, parmi l'ensemble des nouveautés, quels sont les rendez-vous à ne pas manquer?
6: Eh ben sûrement les nouvelles productions de la maison, donc la Cenerentola de Gioachino Rossini du mois de novembre et l'Ercole Amante de Francesco Cavalli au mois de mai. Ce sont des productions donc maison, c'est nos ateliers décors et costumes qui vont réaliser ces projets et toutes les équipes de la maison qui vont les porter.
5: Autre rendez-vous important, le Carrousel, mis en scène par Anna Bern-Reitner, une œuvre à découvrir en famille et pour les enfants dès l'âge de 4 ans. Et plus qu'un spectacle, c'est un vrai tour de manège, pas comme les autres.
6: Ah mais bien sûr, parce qu'on aura deux solistes lyriques et un acrobate qui vont accompagner les enfants dans ces tours de manège. Et on aura, ils découvriront des extraits des opéras d'Offenbach, notamment Orphée aux Enfers et Les Contes d'Hoffmann.
5: L'Opéra de Dijon, c'est également pour cette nouvelle saison plus d'œuvres originales, dont notamment une revisite du conte Cendrillon, Antonella Zeda.
6: La Cenerentola, une création maison. La mise en scène a été confiée à Mirabelle Ordinaire. C'est un spectacle vraiment, ça va être, on va avoir des représentations qui sont à la fois extrêmement actuelles dans cette recherche de l'identité de chacun, cette exploration de ce qui est l'apparence et l'identité, mais aussi vraiment féerique avec des décors qui pourront nous émerveiller. L'opéra est fait aussi pour se ressourcer, pour retrouver des nouvelles énergies et nous travaillons comme nous pouvons pour que la société soit meilleure.
5: Et pour découvrir plus en détail le programme de cette nouvelle saison, rendez-vous sur le site internet opéra-dijon.fr.
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1: Bon jeudi après-midi, il est 17h.
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1: Bonjour à tous, bienvenue si vous nous rejoignez sur Autoroute Info. Cet après-midi, il y a un peu de monde sur la route, ça circule pas mal au niveau des agglomérations et aussi sur les autoroutes. On retrouve d'ailleurs des bouchons dans plusieurs secteurs, notamment sur l'A6 dans le Rhône, A6 direction Paris, un bouchon d'environ 2 km après la sortie de Villefranche-Limagne. Il y a une zone de travaux et ça coince sur environ 2 km. Même chose dans le département de l'Ain, sur l'A40 direction Chamonix, un bouchon au kilomètre 131. Donc c'est une fois que vous avez dépassé la jonction avec l'A42 et dépassé surtout l'aire de Saigne-Cerdon, et bien là ça coince un petit peu également. Donc soyez prudents à chaque fois qu'il y a des bouchons et du monde, vous regardez bien dans vos rétroviseurs et vous mettez les warnings, les feux de détresse pour indiquer aux personnes qui sont derrière et bien que vous êtes à la queue du bouchon. Il y a également des véhicules en panne. On a un poids lourd par exemple en Saône-et-Loire sur la 39 direction Bourg-en-Bresse. Il est au kilomètre 113 après la sortie 9 de Cuiseaux-Cousances. Il a une roue de crevée. Il y a des morceaux de pneus sur la voie de gauche et la voie de droite. Le poids lourd, lui, est sur le bord de l'autoroute. Prudence donc avec l'intervention d'un patrouilleur qui va traverser les voies et la présence donc de débris sur la chaussée de la 39 km 113. D'autres obstacles sont signalés. Cette fois-ci, c'est au kilomètre 27, toujours sur la 39, direction Bourg-en-Bresse, c'est en Côte d'Or, cette fois-ci après la sortie de Saint-Jean-de-l'Aune. Eh bien, à la sortie du viaduc, le pont que vous retrouvez après cette sortie, il y a un seau qui serait tombé sur la voie de gauche. Un patrouilleur va là aussi intervenir. Des opérations de nettoyage ont lieu puisqu'il y a du papier qui est tombé sur la chaussée de l'A42 direction Genève, dans l'Ain, au kilomètre 18. Ça se passe dans la sortie 6 de Ballan-Dagneux. Et puis, une fois que vous avez quitté le réseau APRR sur l'A19 en direction d'Orléans et de la 6, kilomètre 29 après la sortie 2 de Paron-Saint-Valérien. Une intervention se poursuit au niveau d'un poids lourd qui a fait une sortie de route. La situation est donc de plus en plus chargée à Lyon. À Paris, ça s'est amélioré sur la fin de la 5A. À Lyon, l'entrée du tunnel de Fourvière est chargée. La rocade Est dans sa globalité avec une demi-heure désormais pour aller de Mézieux jusqu'à la 46. Et puis la fin de la 42 également encombrée entre le Grand Parc Mérimée. Et belle jaunage et le périphérique comptait 10 minutes. L'information en bref tout de suite avec France Info.
2: Le Premier ministre va présenter des nouvelles mesures de soutien aux ménages et aux entreprises face à la hausse des prix des carburants. Il promet un changement d'échelle. Prise de parole à suivre en direct sur France Info. Dans ce contexte, l'Agence internationale de l'énergie prévient le marché du pétrole pourrait basculer en zone rouge dès cet été. Mise en garde de l'AIE qui précise qu'un tel scénario est probable en cas d'absence de solution au Moyen-Orient. L'Iran étudie actuellement une nouvelle proposition américaine transmise hier. Elles accusent l'État de laisser aller dans la lutte contre les polluants éternels. Trois associations ont saisi la justice aujourd'hui pour contraindre les pouvoirs publics à agir face aux contaminations au PFAS, procédure lancée en association avec six particuliers alsaciens, selon eux, exposés à ces pollutions des sols. Et puis une nouvelle star du football va faire son retour en Coupe du Monde après le Brésilien Neymar. C'est au tour du gardien de but allemand Manuel Neuer d'être appelé pour la compétition qui débute dans moins d'un mois. Le portier du Bayern de Munich sort donc de sa retraite internationale. Il l'avait annoncé après l'Euro 2024.
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1: Et avec Bruno Mars, extrait de son nouvel album The Romantic, voici I Just Might sur Autoroute Info.

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2: Sur l'autoroute A39, un obstacle nous a été signalé. Un seau serait tombé sur la voie de gauche et au niveau du terre-plein central de l'A39, kilomètre 27. Signalé à la base direction Bourg-en-Bresse, apparemment ce serait plutôt dans l'autre direction. Direction Dijon, après la jonction avec l'A36 que se situerait cet objet. Un obstacle qui va être ramassé par un patrouilleur. Prudence donc si vous êtes aux alentours du kilomètre 27 de l'autoroute A39. Ce week-end de la Pentecôte s'annonce encore chargé sur les routes. Les prévisions trafic, c'est avec Myriam Voyed.
3: Pour ce dernier week-end prolongé du mois de mai, on notera du monde sur les routes dès vendredi avec une journée rouge dans le sens dit des départs et orange pour les retours dans tout le pays. Des perturbations seront possibles sur les grands axes qui traversent la Bourgogne et l'Auvergne-Rhône-Alpes comme l'A6, l'A43 ou l'A71, en sachant que nos voisins allemands, en vacances, seront aussi sur la route dans l'Est, notamment sur l'autoroute A36. Le pic de trafic est attendu aux alentours de 18h ce jour-là. Le lendemain, samedi 23 mai, c'est l'inverse. Le trafic devrait s'intensifier assez rapidement pour atteindre un pic plus tôt en fin de matinée. Une journée orange en Île-de-France et en Auvergne-Rhône-Alpes dans le sens des départs et dans le quart nord-est, mais dans le sens des retours. Dimanche, vert, calme sur les routes avant une journée chargée à nouveau, lundi de Pentecôte, où on attend des perturbations à nouveau sur les grands axes, comme la 6 entre Lyon et Paris, ou encore la 43 entre Lyon et Turin.
2: Des travaux que vous pouvez retrouver, des prévisions que vous pouvez retrouver sur nos réseaux sociaux et sur le site autoroutinfo.fr. La musique, Mano tout de suite, c'est la tribu de Dana sur Autoroute Info.

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1: Il est 17h, passé de 15 minutes. On va parler de deux zones où il y a des bouchons. Sur la 6, dans le Rhône, à 6 direction Paris, après la barrière de Villefranche, il y a des travaux et vous avez un bouchon sur environ 2 km. Pour le traverser, comptez environ 5 minutes de temps de parcours. Ce sont les remontées de temps de parcours par GPS que nous avons actuellement. Il y a aussi des bouchons en raison de travaux sur l'A40 en direction de Chamonix, dans le département de l'Ain. C'est après la jonction avec la 42 vers l'aire de Seigne-Cerdon, kilomètre 131. Là, vous avez environ 1 km de bouchon. Et il va falloir compter là aussi 5 minutes à peu près pour traverser la zone. On retrouve des obstacles en Côte d'Or sur la 39 direction Dijon, kilomètre 27. Un saut a été signalé sur la voie de gauche après la jonction avec l'autoroute A36. Un patrouilleur va intervenir et il traversera les voies. Le saut est repéré sur la voie de gauche et au niveau du terre-plein central, là où vous roulez le plus vite. Un poids lourd est en panne. Il a une route crevée sur l'A39, direction Bourg-en-Bresse, kilomètre 113. C'est vers Cuiseaux, Couzances, la sortie numéro 9. Il y a des débris de pneus sur la voie de gauche et la voie de droite. Le poids lourd, lui, est stationné au niveau d'un refuge et de la bande d'arrêt d'urgence. Les opérations de nettoyage ont lieu sur l'A42, direction Genève, kilomètre 18, dans la sortie 6 de Ballan-Dagneux. Il pourrait y avoir des papiers sur la chaussée. Soyez prudents. Une fois que vous avez quitté le réseau APRR sur l'A19 en direction de l'A6, une intervention se poursuit au niveau d'un poids lourd accidenté dans l'accotement après la sortie 2 de Paron-Saint-Valérien. C'est au kilomètre 29, donc dans l'Yonne. Et puis à Paris comme à Lyon, la circulation s'est chargée. C'est surtout à Lyon où c'est compliqué, notamment sur la rocade Est. Si vous l'empruntez, il y a un accident qui s'est produit à mi-chemin entre Mézieux et l'autoroute A43. Et ça occasionne un temps de parcours d'une demi-heure pour faire 10 km désormais. Un secteur peut-être à éviter si vous le pouvez.
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1: Restez bien avec nous puisque dans un instant on se rendra sur un site classé au patrimoine mondial de l'UNESCO. Ça se passe dans le Jura, un site qui a choisi de mêler ses visites avec le monde de la télé et du cinéma. C'est à suivre après Ed Sheeran et Caméra sur Autoroute Info.

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2: Je vous rappelle la présence de pneumatiques sur l'A39 direction Bourg-en-Bresse en Saône-et-Loire, kilomètre 113. C'est un poids lourd qui a une roue de crevée et les morceaux de pneus, voire les pneus complets, sont sur la voie de gauche et la voie de droite. C'est après la sortie 9 de Cuiseaux-Couzance. Et puis, à l'instant même, j'apprends la présence d'un autre obstacle, cette fois-ci sur la 77. C'est dans le département du Loiret, à 77 direction Paris. Au kilomètre 20, qu'il y aurait des obstacles vers la jonction entre la 77 et la 19. Et puis une nouvelle information qui vient aussi de m'arriver en temps réel sur la 6 en Saône-et-Loire. Il y aurait un accident direction Lyon au kilomètre 334. Je vous donnerai plus de détails dans les prochaines minutes. C'est après Chalon-sur-Saône, sortie 25 à point 2. Direction Salins-les-Bains, c'est au sein de la Grande Saline, classée au patrimoine mondial de l'UNESCO. Pour la quatrième année consécutive, deux visites chantées seront organisées au sein du lieu ce samedi 23 mai. Cette année, c'est le monde de la télé et du cinéma qui s'invite dans ce lieu millénaire. On écoute Victor Simonet à ce sujet.
3: Après les boys bands, les années 80, les classiques musicaux, c'est le monde de la télé et du cinéma qui s'invite à la Grande Saline. De nouvelles visites sous un ton bien particulier, Perrine Lefebvre-Girardot, guide et médiatrice du lieu.
4: Une visite spéciale, une visite insolite, décalée, une visite chantée de la Saline. On a deux guides qui vont raconter l'histoire des lieux, les 1200 ans d'histoire de production de sel, mais en incluant en fait dans leur discours des petits intermèdes chantés qui sont inspirés de tout ce qui passe à la télé. Autant les génériques de dessins animés, les thèmes de séries télévisées, les jingles publicitaires, les répliques de films.
3: Une manière de faire bien particulière qui n'est pas utilisée au hasard.
4: Des anecdotes, on en distille sur toutes nos visites. Mais c'est vrai que quand on les raconte en chantant, eh bien, ça permet de susciter un petit peu plus l'intérêt de nos visiteurs, de piquer un petit peu plus leur curiosité.
3: La Grande Saline de Salins-les-Bains, classée au patrimoine mondial de l'humanité, est accessible depuis les autoroutes A39 et A36.
2: Et j'ai de nouvelles informations au sujet de deux événements dont je viens d'apprendre qu'ils s'étaient produits sur la 6 en Saône-et-Loire. Donc c'est un accident direction Lyon confirmé au kilomètre 334, mais il n'y a pas de gêne puisque le véhicule a réussi à se stationner au niveau d'un refuge. Mais soyez quand même prudents, vous respectez le corridor de sécurité. On est après la sortie de Chalon-sur-Saône-Châtenois, le Royal Chalon-Centre, sortie 25.2. Et puis autre information, l'obstacle signalé sur l'A77 direction Paris, c'est des débris de pneus qui sont tombés sur la chaussée à la jonction avec l'autoroute A19. La musique Don't Speak, No Doubt, tout de suite sur Autoroute Info.

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1: J'espère que vous passez un bon après-midi à notre écoute. Il est 17h30 et on fait un tour d'horizon des conditions de circulation en cours sur autoroute et au niveau des agglomérations puisque c'est l'heure de pointe. Il y a du monde à Paris, à Lyon, on va regarder ça. Les autres agglomérations également. C'est vrai que sur ces deux grandes villes actuellement, c'est bien chargé sur ces deux secteurs. Allez, on va sur la 39 en Saône-et-Loire. Un poids lourd en panne tout d'abord au niveau de la sortie 25.2 de Chalon-Saint. Alors c'est un accident sur la 6 direction Lyon qui s'est produit direction Lyon au niveau de la sortie 25.2 de Chalon-Centre avec un véhicule qui est stationné au niveau d'un refuge, donc normalement il ne gênera pas la circulation. Toutefois, si vous passez à côté du véhicule, il va falloir adapter votre vitesse et vous

décalé sur les voies les plus à gauche. Vous pouvez vous mettre sur la voie du milieu et la voie de gauche en laissant le corridor de sécurité, la voie de droite qui doit rester libre, kilomètre 334 donc après la sortie 25.2 de Chalon-Centre. On passe à la 39 direction Bourg-en-Bresse et c'est là qu'il y a un poids lourd en panne après la sortie 9 de Cuiseaux-Couzances. Un patrouilleur est en place en protection à l'arrière du poids lourd au kilomètre 113. À Lyon, il y a des bouchons, par exemple si vous quittez la ville sur la 6 direction Paris, après Villefranche-Lima, la barrière de péage au kilomètre 427, il y a une zone de travaux, 2 à 3 km de bouchons et un temps de parcours de 5 minutes pour traverser la difficulté. Dans l'autre direction, à l'extrémité sud de la 6, en arrivant au tunnel de Fourvière, là aussi beaucoup de monde sur le dernier kilomètre avant le tunnel de Fourvière. Il faut compter 8 minutes de temps de traversée pour un seul kilomètre, donc vous voyez, c'est assez chargé. On va rester à Lyon d'ailleurs avec la rocade Est où un accident s'était produit à mi-chemin entre Mes Yeux et la 46. L'accident est terminé, la circulation s'améliore même si le trafic reste dense. 25 minutes désormais pour parcourir 8 km. Et puis on a un obstacle signalé sur la 77 dans le Loiret, direction Paris. Cet obstacle serait au kilomètre 20 après la jonction avec la 19. On a aussi un obstacle cette fois-ci sur la 31 direction Nancy, kilomètre 6 après la jonction avec la 36. À chaque fois, les patrouilleurs interviennent sur les voies et ils les traversent. On compte sur vous. On se retrouve dans quelques minutes pour l'infotrafic. Mais tout d'abord, c'est Zao avec un hommage à MC Solar. Voici Comme Caroline sur Autoroute Info.

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1: Une intervention est en cours sur les voies de l'autoroute A36 dans le Haut-Rhin, au kilomètre 3. Il y a des morceaux de pneus sur la chaussée. Un patrouilleur traverse les voies. On est dans le secteur après la sortie 15 de Colmar-Guebwiller. Soyez très prudents. Intervention donc en cours sur les voies pour récupérer des morceaux de pneus. Il y en a sur l'ensemble des voies de l'A36, kilomètre 3. C'est le moment pour Paulin Caillard et Géraldine Milla de répondre à vos questions sur les travaux réalisés sur autoroute.
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2: Vrai ou faux, les chantiers autoroutiers sont parfois interrompus provisoirement pour protéger une espèce animale.
3: C'est vrai, la biodiversité est prise en compte dans la planification des travaux et fait intervenir des experts en écologie en amont de la programmation. En présence d'espèces protégées, le planning des travaux est ajusté pour ne pas perturber le cycle biologique des espèces. Les périodes de reproduction, d'hibernation ou encore de migration sont donc prises en compte.
2: Et quels animaux peuvent être concernés ?
3: Eh bien, les chauves-souris et les oiseaux nicheurs qui investissent souvent des ponts ou des viaducs. Par exemple, dans le territoire de Belfort, pour les travaux réalisés sur le viaduc de la Savoureuse sur l'A36, une attention toute particulière a été apportée à la protection des hirondelles de rivage.
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1: Excellent après-midi avec Autoroute Info et Sting avec un titre que j'adore, écrit par Cheb Mami, Desert Roses sur Autoroute Info.

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1: 17h44, on va parler d'obstacles pour commencer ce point de trafic avec à l'instant même dans le Doubs le signalement d'obstacles tombés sur la chaussée sur l'A36 direction Beaune-Paris, kilomètre 44. Il y aurait des obstacles après la sortie 11 d'Aile-Héricourt. Toujours sur l'A36, cette fois-ci direction Mulhouse dans le Haut-Rhin, kilomètre 3. Eh bien, il y a aussi des obstacles qui sont signalés après la sortie 15 de Colmar. Dans le Loiret, des objets ont été signalés sur le bord de l'autoroute A77 direction Paris après la jonction avec l'A19. Il y a un patrouilleur qui est sur place, donc vous vous écartez bien de son véhicule. Il intervient au kilomètre 20. En Saône-et-Loire, il y a un poids lourd en panne après la sortie 9 de Cuiseaux-Couzens sur l'A39 direction Bourg-en-Bresse. C'est au kilomètre 113. Quelques bouchons à Lyon si vous quittez la ville sur l'A6 en direction de Paris, kilomètre 425, au niveau de Villefranche, de la barrière de péage. Il y a des travaux et sur 2 km, le trafic est un peu perturbé. Dans l'autre sens, c'est l'entrée du tunnel de Fourvière où ça coince. Et puis sur l'A19, c'est au-delà du réseau APRR, mais ça peut vous concerner si vous êtes sur l'A19 en direction de l'A6 et d'Orléans. Il y a au niveau de l'échangeur avec l'autoroute A6, un poids lourd qui a fait une sortie de route. La voie de droite est neutralisée à cette hauteur-là. Voilà pour la situation actuelle. Cette nuit, il va y avoir des travaux avec, en Ile-de-France, l'entrée 13 de Milly-les-Forêts sur la 6 direction Paris qui va être fermée. C'est aussi dans l'Essonne, il y aura une impossibilité de rejoindre la 6 direction Paris en provenance de la Nationale 337. Vous pouvez la rejoindre depuis Saint-Fargeau au Pont-Thierry. Pour cela, il faudra entrer à Le Coudray-Monceau, l'entrée numéro 11.
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1: Bonne route en musique avec Alex Warren et Fever Dream sur Autoroute Info.

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1: Un nouvel obstacle a été signalé sur l'A36 en Côte d'Or, A36 direction Beaune-Paris, kilomètre 174. Il y aurait une bande de roulement de poids lourd, un morceau de pneu de poids lourd de grande dimension tombé sur la chaussée, kilomètre 174, d'après la sortie de Dole, sortie numéro 2

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5: Autoroute Info, l'information trafic en temps réel avec un accident signalé sur l'A36 dans le Jura, 36 direction Beaune-Paris, kilomètre 168. Apparemment, c'est une voiture avec une remorque qui peuvent être en travers de l'autoroute. Donc, soyez très prudents. On est après la sortie 2 de Dole.
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5: Un accident vient de se produire dans le Jura sur l'A36 direction Beaune-Paris. C'est une voiture tractant une remorque qui serait peut-être en travers de l'autoroute. Donc soyez très prudents, ça se passe direction Beaune, kilomètre 168. Après la sortie 2 de Dole, les secours sont envoyés sur place. Retour de la musique sur Autoroute Info. Maneskin avec Supermodel dans les prochaines minutes. Mais tout d'abord, Eros Ramazzotti, pas tout seul, puisqu'il avait fait un duo avec Tina Turner. Voici Cosé de la Vita sur Autoroute Info.

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1: Bonne fin d'après-midi, les 18h.
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1: Bonsoir à tous, j'espère que ça se passe bien pour vous, que vous soyez sur les autoroutes où vous nous captez. On va aller tout de suite dans le Jura parce que là, un accident s'est produit sur l'A36 avec une voiture et sa remorque qui serait peut-être en travers des voies de l'A36 direction Beaune-Paris dans le secteur de Dole, après la sortie numéro 2. Ça se passe kilomètre 168. Les secours sont en route, les pompiers se rendent sur place, les équipes APRR également. Restez donc très prudents. Je vous rappelle, un accident sur l'A36 direction Beaune-Paris après la sortie de Dole. Sur cette A36, on a des obstacles à plusieurs niveaux. Souvent, il s'agit de pneus, de bandes de roulement. Et il faut dire qu'avec les températures qui remontent, eh bien, vous êtes plus nombreux déjà sur la route et en plus, ça favorise l'éclatement des pneus. Alors sur l'A36, dans le Doubs, direction Beaune, kilomètre 44, vers la sortie 11 de Delle-Héricourt, un premier obstacle. Un autre, direction Beaune, en Côte d'Or, kilomètre 174. C'est après la sortie justement numéro 2. Et puis il y a sur l'A36 direction Mulhouse au kilomètre 3. On est dans le Haut-Rhin, juste après Colmar, la sortie 8. Également un obstacle. Un poids lourd est en panne sur l'A39 direction Bourg-en-Bresse, kilomètre 113. Il est au niveau de la sortie 9 de Cuiseaux-Couzances. À sa hauteur, il y a un patrouilleur en protection. Il vous indique de vous décaler sur la voie de gauche pour respecter le corridor de sécurité. Quelques bouchons ci et là. On va aller déjà à Villefranche ou sur l'A6 direction Paris après à la barrière de péage. Ça coince sur 2 km. Il y a une zone de travaux pour la traversée. Comptez environ 5 minutes de temps de parcours supplémentaire. Toujours sur l'A6 dans l'autre direction, l'entrée du tunnel de Fourvière est pas mal perturbée sur en moins 2 km avec un temps de traversée de ce bouchon estimé à, je l'ai sous les yeux, voilà, 10 minutes désormais pour faire le dernier kilomètre. Donc vraiment un secteur bien encombré. Et puis du côté de l'Île-de-France, à la fin de l'A5A, lorsque vous accédez à la Francilienne, le trafic est ralenti. Retour de la musique sur Autoroute Info avec le groupe de tous les records pour ses concerts énormes et sa tournée des stades. Voici Nonem Indochine sur Autoroute Info.

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1: Un obstacle est signalé sur la 31 direction Beaune-Lyon en Côte d'Or. Ça se passe kilomètre 58. Un obstacle serait tombé sur les voies après la sortie 5 de Tilchâtel. Adaptez votre

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2: Il y a un accident qui s'est produit sur l'autoroute A36 direction Beaune et qui pourrait perturber la circulation puisque c'est un véhicule qui tracte une remorque et qui est en travers des voies après la sortie 2 de Dole. Les secours se rendent sur place. Adaptez votre allure si vous êtes par là. On est sur l'A36 direction Beaune-Paris, secteur de Dole, kilomètre 168. Ce week-end prolongé de la Pentecôte sera riche en événements entre culture, festival, musical et sportif. Vous aurez le choix pour vous divertir. On fait le point avec Marianne Yotis.
3: Les nuits européennes des musées sont de retour ce samedi 23 mai. À côté de Clermont-Ferrand, le musée Mandé de Rion ouvrira ses portes avec un concert et un théâtre d'ombre chinoise. À Dijon, pourquoi ne pas faire un tour au musée des Beaux-Arts qui vous proposera plusieurs visites guidées de ses expositions temporaires. Des expositions sur l'art romantique, les femmes au Moyen-Âge et une exposition à découvrir à la loupe. Avis aux amateurs de musique électro et de nature, si vous êtes aux alentours de Lyon, il y a la deuxième édition du festival Les Jardins Magiques à la station Mule dans le quartier de la Confluence. Vous trouverez des stands de tenues par des associations engagées dans la protection de la nature, des activités ludiques et à partir de 17h, 4 DJ seront sur scène pour vous proposer une programmation techno avec du son immersif. Pour les sportifs du côté de Mâcon, n'hésitez pas à vous rendre au Runfest ce week-end. Pour la course, vous avez le choix 10 km semi-marathon ou marathon en fonction de votre forme.
4: Cours, Forest, cours !
3: À l'arrivée, de la musique avec Kavinsky en tête d'affiche, des DJ et artistes qui succéderont tout le week-end. Alors enfilez vos baskets et préparez-vous pour la course.
2: Autoroute Info, j'ai une bonne nouvelle concernant l'accident qui nous avait été signalé dans le Jura du côté de Dole. Plus rien à signaler, hein, tout rentre dans l'ordre, c'est une fausse alerte. Le véhicule s'est probablement mis en travers avec sa voiture, sa remorque a été aperçue par quelqu'un d'autre et puis il a réussi à repartir malgré tout. Résultat, plus d'accident et l'arrivée des secours est donc annulée. Sur la 36 direction Beaune-Paris après la sortie 2 de Dole, tout va bien désormais. Allez, la musique, Oasis Wonderwall.

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1: 18h14, la circulation est dense du côté de Villefranche-sur-Saône. Si vous êtes sur la 6 direction Paris, une fois que vous avez franchi la barrière de péage située au kilomètre 427, attendez-vous à environ 2 km de bouchons et 5 minutes de plus que le temps de parcours lorsque c'est totalement fluide pour traverser la zone. On va rester dans le même secteur, mais dans l'autre direction. Si vous allez direction Lyon, eh bien, à la fin de la 6, vous avez le tunnel de Fourvière. À son entrée, c'est bien encombré. 7 minutes de temps de parcours sur le dernier kilomètre. On va rester dans les agglomérations et on va aller du côté de la capitale avec en Ile-de-France un trafic un peu chargé sur la fin de l'A6. Mais c'est un classique à cette heure-ci. À l'heure de pointe entre Corbeil et Sonne, le périphérique sur les 30 derniers kilomètres, vous mettez 34 minutes. Ça reste raisonnable même si c'est chargé. Là où ça coince un peu plus actuellement, c'est sur l'A5A en direction de la Francilienne. Une fois que vous avez dépassé c'est le carré à Sénart, eh bien, il y a du monde à la fois dans le virage et la bretelle qui vous permet d'accéder à la Francilienne et sur la Francilienne elle-même. Trafic bien ralenti à la fin de l'A5A. On est en Seine-et-Marne. On va aller en Côte d'Or maintenant sur l'A31 direction Beaune. Un poids lourd est en panne, kilomètre 58. À sa hauteur, il pourrait y avoir des débris de pneus sur la chaussée. C'est après la sortie 5 de Tille-Châtel. Et puis des obstacles sont toujours signalés sur l'A36 dans plusieurs secteurs. A36 direction Beaune, kilomètre 44 dans le Doubs, au niveau de Delle-et-Récourt, la sortie 11. A36 direction Beaune en Côte d'Or, kilomètre 174. Là, il y aurait des morceaux de pneus après la sortie 2 de Dole. Et puis A36 direction Mulhouse dans le Haut-Rhin, kilomètre 3 après la sortie de Colmar. Là aussi, des pneus ont été signalés. Enfin, j'en termine avec une information. Si vous allez dans le département de l'Yonne, il y a en dehors du réseau APRR, un accident qui s'est produit plus tôt dans l'après-midi à la jonction entre l'A19 et l'A6. Et au niveau de cet échangeur, dans l'une des bretelles, une intervention se poursuit et nécessite la fermeture d'une voie, la voie de droite. C'est pour sortir un poids lourd qui a fait une sortie de route et s'est retrouvé dans l'accotement.
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1: Vous allez peut-être circuler prochainement en région lyonnaise. Attention, d'importants travaux occasionnent des fermetures. Le point avec Raphaël Giucelli, c'est à suivre dans les prochaines minutes après Christophe Maé et la Lune sur Autoroute Info.

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4: En Côte d'Or, sur l'autoroute A31 direction Beaune, il y avait des débris sur les voies kilomètre 58. Ils ont été récupérés. Reste un poids lourd en panne. À ce niveau-là, c'est après la sortie 5 de Tilchâtel. Si vous allez circuler du côté de Lyon, il y a des travaux importants durant les week-ends prolongés du mois de mai. Et ce sera le cas ce week-end. Le point tout de suite avec Raphaël Giducelli.
5: Durant les 4 week-ends de mai, c'est le tunnel de Fourvière qui ferme dans les deux sens de circulation et l'autoroute A7 ferme également au sud de Lyon en direction de Marseille. Les explications avec vous, Julien Cabu, chef de projet de la direction interdépartementale des routes Centre-Est.
6: Les travaux sur les viaducs de Pervenite constituent la dernière phase des travaux qui durent désormais depuis environ un an et demi maintenant. Ces opérations concernent essentiellement le remplacement de l'étanchéité sur les deux voies centrales ainsi que le remplacement de l'intégralité de l'enrobé.
5: En direction du sud, on peut s'attendre à quelques ralentissements.
6: Effectivement, il peut y avoir quelques ralentissements qui sont observés. Après, nous sommes tout de même accordés avec la métropole qui a des travaux sur Fourvière, comme vous le savez, et donc pour essayer de caler les travaux dans les mêmes week-ends pour essayer de limiter les impacts sur la circulation dans toute l'agglomération lyonnaise.
5: Il faut donc contourner Lyon par la Rocade Est ou par la 46.
4: Ces travaux seront en place 24h sur 24 ce week-end. Donc, la réouverture est prévue mardi matin au plus tard à 6h.

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1: Bonsoir, il est 18h30. Merci de nous faire confiance. On vous accompagne sur la route et ce soir, plusieurs informations concernant Lyon, concernant aussi l'autoroute A19. On va aller sur la 42 d'abord, puisqu'il y a actuellement des obstacles qui sont ramassés sur la 42, direction Lyon, kilomètre 25, dans la sortie numéro 6 de Ballan-Dagneux. Intervention donc sur les voies de cette bretelle de sortie. Sur l'autoroute A19, c'est en dehors du réseau APRR, mais ça peut vous concerner. Il y a un poids lourd qui a fait une sortie de route plus tôt dans l'après-midi dans le département de l'Yonne. Celui-ci est sorti de la route au niveau de l'échangeur avec l'autoroute A6. Donc sur l'A19, en direction de l'A10, kilomètre 29 au niveau de l'échangeur. La voie de droite reste neutralisée au niveau donc de la jonction avec l'A6. A31 en direction Beaune, Côte d'Or. Cette fois-ci, on a un poids lourd en panne après la sortie de Tille-Châtel. Poids lourd en panne, kilomètre 58 sur le bord de l'autoroute. Les débris liés à ce véhicule ont été récupérés. À Lyon, c'est encombré au niveau du tunnel de Fourvière si vous êtes en direction de Lyon et si vous êtes en direction de Paris après la barrière de péage de Villefranche. Il y a une zone de travaux et il y a environ 2 km de bouchons avant cette zone de travaux. Soyez patient, il va falloir compter 5 minutes de plus que le temps de parcours lorsque c'est totalement fluide. Au bout de l'A5A en Île-de-France, le trafic est un peu chargé pour accéder à la Francilienne. Il faut 5 minutes de plus que d'habitude pour aller sur la Francilienne. Et une fois sur la Francilienne, c'est encombré globalement sur plusieurs kilomètres. Sur la fin de l'autoroute A6, le trafic est dense, mais pas de grosses perturbations. On est sur du 40 minutes pour les 30 derniers kilomètres avant le périphérique parisien. Et nous faisons tout de suite un point sur l'actualité générale avec la rédaction de France Info.
2: Le gouvernement égrène donc ce paquet d'aides face au prix élevé des carburants.
3: 710 millions d'euros d'aides nouvelles pour faire face à la hausse des prix, des aides pour des secteurs spécifiques avec la reconduction du dispositif d'aide forfaitaire pour 3 mois supplémentaires, bonus écologique pour les taxis, augmentation des indemnités.

0: de déplacement pour les fonctionnaires ou encore un renforcement de la prime carburant versée sur la base du volontariat des employeurs. La mère des deux enfants retrouvée seule au Portugal a été arrêtée à Fatima, dans le centre du pays, annoncent les autorités. Âgés de 3 et 5 ans, ils ont été retrouvés mardi soir seuls au bord d'une route au Portugal, une dizaine de jours après leur disparition dans l'est de la France. Airbus se pourvoit en cassation après avoir été condamné cet après-midi avec Air France. La cour d'appel les a déclarés seuls et entièrement responsable de l'accident le plus meurtrier de l'aviation française. Ils ont été condamnés à la peine maximale de 225 000 euros. Et puis, pas de revalorisation des gains pour le tournoi de Roland-Garros. Amélie Mauresmo, directrice du tournoi de tennis, s'attriste du mouvement d'humeur de certains joueurs. Ils ont promis d'écourter vendredi leur obligation médiatique pour manifester leur mécontentement.
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2: L'avenir est-il au biocarburant? La question mérite d'être posée. On vous donnera quelques éléments de réponse d'ici 5 minutes. Mais d'abord, on écoute Samber. Il sera en concert au Festival Rock en Seine, en région parisienne, le 26 août prochain. Homebreaker, tout de suite sur Autoroute Info.

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1: Je vous rappelle qu'on a quelques bouchons au niveau de Villefranche-la-Bretelle. La barrière de péage de Villefranche-Lima, c'est sur la 6 en direction de Paris, kilomètre 425. Il y a des bouchons sur environ 2 km après la barrière de péage. Il faut savoir qu'il y a des travaux dans ce secteur. Hein. C'est ce qui occasionne le bouchon. Comptez 5 minutes de plus que le temps de parcours lorsque c'est fluide. La plupart d'entre nous l'ignorent, mais aujourd'hui, 5 à 7% de l'essence ou du diesel que nous mettons dans notre réservoir est composé de biocarburants qui sont fabriqués donc à base de produits agricoles. Que faudrait-il pour aller au-delà de ce taux actuel? Eh bien, Franck Pellissier a posé la question à Richard Tilagone de l'IFP Énergie Nouvelle.
2: Aller au-delà, ça veut dire qu'il faudrait dédier des surfaces agricoles pour produire des oléagineux ou des betteraves ou des plantes sucrières pour aller alimenter ce marché. Alors on voit bien qu'il y a quand même un problème de fond qui est la compétition alimentaire. Donc sur la première génération, peu ou prou, on peut retenir que les volumes aujourd'hui qui correspondent à un taux d'incorporation de 5 à 7% est probablement le bon niveau aujourd'hui. Pour aller au-delà, il faut passer sur ce qu'on appelle les carburants de seconde génération ou biocarburants dits avancés. Et là, ça va être la disponibilité de la ressource en termes de déchets sylvicoles ou agricoles qui fera la quantité qu'on peut produire pour ces futurs carburants. Aujourd'hui, il y a peut-être des forêts qui ne sont pas assez exploitées. Alors, le problème de la forêt, c'est que, notamment en France, une grosse partie des forêts sont privées. Donc, c'est un changement de paradigme. Nous, IFPEN, on est là pour montrer que c'est possible. On sait transformer une biomasse type bois ou déchets agricoles en carburant avancé qui répond parfaitement à la réglementation. Après, il faut que l'écosystème se mette en place. Il faut que des acteurs se mettent en place.
1: Quoi qu'il en soit, pour faire face aux besoins futurs d'énergie pour le transport, les biocarburants, même avancés, ne seront qu'une partie de la réponse. La musique, Bryan Adams, tout de suite, Please Forgive Me, sur Autoroute Info, c'est le son des années 90.

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1: Dans Lyon, sur la 19, en direction de la Cissé d'Orléans, kilomètre 14, un obstacle a été signalé. Prudence, un patrouilleur va traverser les voies une fois dans ce secteur.

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1: Il est 18h45 dans le département de l'Yonne sur l'autoroute A19. Deux difficultés. La première, c'est un obstacle à signaler. Des cônes sont renversés en fait sur les voies après la sortie numéro 1 de Sens au kilomètre 14. Alors un patrouilleur se rend sur les lieux et il devra traverser les voies de circulation. Un peu plus loin, un accident s'est produit plus tôt dans l'après-midi à la jonction avec l'autoroute A6 dans une des bretelles de cet échangeur qui permet d'accéder à l'A6 kilomètre 29. La voie de droite reste neutralisé. Des opérations de nettoyage ont lieu actuellement pour récupérer des papiers sur l'A42 direction Lyon, kilomètre 25. C'est au niveau de la sortie numéro 6 de Ballan d'Agneux avec des agents qui traversent les voies. Restez bien sûr très prudent. Et puis un poids lourd est en panne en Côte d'Or sur l'A31 direction Beaune. Après la sortie 5 de Tilchâtel, il est vers le kilomètre 58, laissé un corridor de sécurité en passant à côté du véhicule. Des travaux ont lieu durant les nuits, chaque soir cette semaine, jusqu'au 12 juin. Eh bien, vous avez la 6 qui est fermée direction Paris entre 21h et 6h, entre la sortie 31.2 de Villefranche-Sud et la sortie 31.1 de Villefranche-sur-Saône. Une déviation est donc en place durant cette période par départementale 306. Autre fermeture nocturne, c'est le tunnel du Mont-Blanc fermé en direction de l'Italie. Il est en Haute-Savoie, au bout de l'A40, et il est fermé entre 22h et 6h du matin. Et puis dans l'Ain, sur la 42, le diffuseur de Pérouge sera totalement fermé dans les deux sens. En entrée comme en sortie entre 20h ce soir et 6h demain matin.
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1: Retour de la playlist d'Autoroute Info, Angèle, What You Want.

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9: Dans le département de la Côte d'Or, sur l'A39 direction Dijon, une voiture est tombée en panne à la fin de la bretelle d'entrée de Crimolois. Entrée numéro 1, ça se passe kilomètre 5. Soyez prudent lorsque vous allez vous engager à accélérer. Si vous entrez à cette entrée numéro 1, eh bien, ce véhicule est tout à fait à la fin de sa bretelle d'accélération. Maintenant, en musique, Katy Perry débarque avec Teenage Dream. Louise Attaque est à suivre.

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1: En Côte d'Or sur la 39, attention que vous soyez dans un sens comme dans l'autre. Sur la 39, au kilomètre 33, on nous signale la présence d'animaux, de chevreuils. Deux animaux de chevreuils ont été signalés sur les voies. Alors, aux caméras de contrôle, on ne les voit pas pour l'instant. Les animaux ont pu se mettre sur le bord de l'autoroute, mais ils peuvent traverser subitement les voies. Donc, restez prudents. On est sur la 39, au kilomètre 33, c'est la jonction avec la 36, secteur de

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0: Le Conseil constitutionnel, lui, censure la suppression des zones à faible émission, ces zones pour interdire les véhicules les plus polluants dans certaines agglomérations. Le dispositif avait été retiré dans la dernière loi de simplification. La censure également de l'assouplissement des règles contre l'artificialisation des sols. La mère de deux enfants français retrouvés seuls au Portugal a été arrêtée à Fatima. Les deux jeunes de 3 et 5 ans avaient été laissés mardi soir au bord d'une route. Le parquet de Colmar en France pilote une enquête pour délaissement de mineurs. Et puis après la décision en appel dans le procès du crash du Rio Paris, Air France regrette sa condamnation et se pourvoit aussi en cassation comme Airbus il y a quelques heures après ce drame qui a coûté la vie à 228 personnes.
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2: Et qui voyage avec Tem Impala et Jenny. Voici Dracula sur Autoroute Info.

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2: Je vous donne deux informations concernant des stations-service sur la 42 dans le département de l'Ain, direction Genève, kilomètre 16. La station-service de l'aire de Lyon-Dagneux n'a plus de gasoil.

La station suivante se situe sur la 40 et puis sur la 6 en Seine-et-Marne, la 6 direction Lyon, kilomètre 74. Il n'y a plus de gasoil pour poids lourd à l'aire de Nemours. La station précédente est à Cher-la-Forêt, kilomètre 57, et la suivante à La Réserve, kilomètre 122. La musique, c'est Céline Dion dans les prochaines minutes. Mettez d'abord Pink à What About Us sur Autoroute Info.

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1: Un piéton signalé sur le bord de l'autoroute A6 en Côte d'Or. Il est sur l'A6 direction Paris vers le kilomètre 254. C'est après l'aire de Lochère située elle-même après la jonction avec l'A38. Soyez prudents si vous passez à côté du...

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1: Il est 19h15 en Côte d'Or sur l'autoroute A6 direction Paris. Un piéton a été aperçu sur le bord de l'autoroute. Il marche le long de l'autoroute vers le kilomètre 254. C'est bien sûr dangereux, c'est interdit, donc il va falloir s'en éloigner. C'est après la jonction avec l'A38, 2 km après l'aire de service de Locher qui est située après. Si vous voyez le piéton, surtout vous écartez, vous mettez sur la voie de gauche afin de respecter le corridor de sécurité. Un patrouilleur va à sa rencontre. On va aller toujours en Côte d'Or, mais cette fois-ci sur l'A39 avec des animaux errants aperçus sur les voies de l'A39. Kilomètre 33, c'est à la hauteur de l'échangeur avec l'A36 où des chevreuils ont été aperçus. L'A39 direction Dijon, une voiture est en panne dans la bretelle d'entrée numéro 1 de Crimolois. Elle était en panne, elle vient tout juste d'être dépannée, donc ça c'est plutôt une bonne nouvelle. Un obstacle est signalé à l'instant même sur l'A39 en direction de Bourg-en-Bresse. Obstacle qui serait présent sur plusieurs kilomètres, entre les kilomètres 134 et 137. Donc soyez très prudents, on est entre Saint-Trivier-Coligny-Saint-Amour, la sortie 10 et l'aire de Marmont. Il va y avoir une intervention sur place d'un patrouilleur. Ailleurs, eh bien, on va retrouver un poids lourd en panne sur la 31 direction Beaune après Tille-Châtel. Un dépanneur intervient depuis un peu plus d'une heure sur ce poids lourd, kilomètre 58. Et puis un accident s'est produit en dehors du réseau APR, mais ça peut vous intéresser puisque c'est sur l'A19 à la jonction avec l'autoroute A6. Un poids lourd a fait une sortie de route et l'intervention pour le sortir de l'accotement dure et donc la voie de droite est neutralisée au niveau de cet échangeur. La circulation à Paris, ça s'est bien amélioré. En tout cas, désormais, l'accès à la francilienne est redevenu fluide au bout de l'A5A. Pour ce qui est de Lyon, ça s'est fluidifié sur la Rocade et la 42. Par contre, à Lyon, vous avez toujours un bouchon à la fin de l'A6 lorsque vous entrez dans le tunnel de Fourvière sur 1 km avant. Ça coince et il faut 5-6 minutes de plus que le temps de parcours lorsque c'est totalement fluide.
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1: Dans quelques minutes, nous avons rendez-vous pour parler des technologies embarquées dans les véhicules. Ce sera juste après Naïka et One Track Mind sur Autoroute Info.

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2: Dans le département de l'Ain, sur l'autoroute A39 en direction de Bourg-en-Bresse, il y a des débris qui sont tombés d'une voiture et se sont répandus sur les voies sur 3 km. Donc il va falloir être très prudent pour éviter les obstacles. Et un patrouilleur va traverser les voies une fois qu'il va arriver dans ce secteur. Il est en route sur l'A39 direction Bourg-en-Bresse, kilomètre 134. On est après la sortie 10 de Saint-Trivier, Coligny-Saint-Amour. Utiliser son téléphone portable en conduisant, c'est dangereux et interdit. Pourtant, il existe des systèmes intégrés au véhicule. Aujourd'hui, difficile de monter dans une voiture sans tomber sur CarPlay ou Android Auto. Des noms devenus familiers, mais dont le fonctionnement et la légalité restent parfois flous. Concrètement, CarPlay, c'est pour le système iOS installé sur les iPhones d'Apple. Et puis Android Auto, c'est pour les smartphones de diverses marques fonctionnant avec le système développé par Google. Leur principe est de projeter certaines applications sur l'écran de la voiture avec une interface simplifiée de grandes icônes et des commandes vocales.
3: Calcul de l'itinéraire vers le domicile. Il y a quelques nuages actuellement et il fait 15 degrés à Besançon. Attendez-vous à des nuages à partir de la soirée.
2: Pensez pour la conduite, l'objectif est donc d'accéder à l'essentiel. Navigation GPS avec l'application de votre choix, répondre à des SMS en les dictant, ou bien écouter la radio numérique, ou de la musique, ou des podcasts.
4: De retour, 14h, bientôt 15 minutes.
2: La question en revanche, de regarder des vidéos en roulant. Côté fonctionnement, rien de compliqué. Il suffit de connecter son téléphone à la voiture avec un câble USB ou sans fil, à condition que le véhicule soit compatible. Le smartphone, quant à lui, reste dans la poche sur un support de recharge. Et si votre voiture n'est pas équipée de ce système, il existe de nombreuses solutions pour moins de 100€ que vous pouvez installer vous-même, comme un écran à fixer avec une ventouse ou à accrocher sur le rétroviseur centrale. Mais alors, est-ce que c'est légal? Eh bien, la réponse est oui. Apple CarPlay et Android Auto sont autorisés en France. Le code de la route interdit en revanche de tenir le téléphone dans la main, mais il autorise les systèmes main libre qui s'intègrent au véhicule. Attention toutefois, la tolérance a ses limites. Toucher brièvement l'écran pour lancer un itinéraire est accepté. En revanche, manipuler longuement l'écran tactile ou écrire un message avec ses doigts reste sanctionnable avec à la clé une amende et un retrait de points.

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1: Il est 19h31 sur l'autoroute A39 direction Bourg-en-Bresse. Des débris sont tombés d'une voiture et il y en a sur 3 km sur la chaussée, donc soyez prudents. Si vous passez par la sortie 10 de Saint-Rivier-Coligny-Saint-Amour, une fois dépassé cette sortie numéro 10, eh bien, c'est vers le kilomètre 134 qu'ont été signalés ces obstacles. Je vous rappelle que vous avez un repère au milieu de l'autoroute pour les bornes kilométriques et ça vous indique à quelle hauteur et sur quel axe vous êtes. Donc là, c'est kilomètre 134 sur la 39 direction Bourg-en-Bresse. En Côte d'Or sur la 31 direction Beaune, kilomètre 58 après Tilchâtel, la sortie 5, il y a un camion en panne sur le bord de l'autoroute. Un dépanneur intervient sur place. Laissez le corridor de sécurité lorsque vous allez passer à la hauteur du poids lourd. Vous laissez la voie de droite libre et puis vous mettez sur la voie de gauche. Ensuite, une fois dépassé le poids lourd, vous pouvez vous rabattre normalement. Et puis un accident s'est produit à la jonction entre la 19 et l'autoroute A6. Sur la 19 en direction de l'A10 dans le département de l'Yonne, on est dans le secteur de Courtenay. Eh bien, une des voies de l'échangeur qui permet d'accéder à l'A6 est neutralisée, la voie de droite. Soyez prudents si vous passez par là. Une intervention plutôt longue, hein. Il s'agit de sortir un poids lourd de l'accotement. Ça a débuté au milieu de l'après-midi, même presque en début d'après-midi. Et nous faisons un point sur l'actualité en France et dans le monde tout de suite avec France Info.
2: Lorette Puyot, face au prix du carburant en France, des aides ciblées du gouvernement.
3: 710 millions d'euros pour certains secteurs agricoles, fluvial, médical, avec le doublement du plafond de la prime carburant, ses conditions d'accès simplifiées, prolongement pour 3 mois de l'aide grand rouleur, aide défiscalisée, désocialisée qui peut être versée aux salariés sur la base du volontariat par les employeurs. Le Premier ministre a cependant prévenu, nous refusons toute baisse générale indiscriminée de la fiscalité. Les autorités portugaises ont arrêté 2 Français à Fatima, une femme de 41 ans et un homme de 55 ans. Ils sont soupçonnés d'avoir abandonné les 2 enfants retrouvés au bord d'une route au Portugal mardi soir. Airbus et Air France se pourvoient en cassation. Ils ont été condamnés en appel aujourd'hui dans l'affaire du crash Rio-Paris en 2009. La justice les déclare seuls et entièrement responsables de l'accident le plus meurtrier de l'aviation française. 228 personnes ont péri dans cet accident.
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1: Et on voyage avec Taylor Swift et le son extrait de son album The Life of a Showgirl. Il s'agit de Up a Light sur Autoroute Info.

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1: Le poids lourd est tombé en panne sur la 6 direction Paris, dans le secteur de Beaune, juste après la sortie 24.1. Ça se passe au kilomètre 306, véhicule en panne sur la bande d'arrêt d'urgence, mais c'est un poids lourd, donc il peut dépasser légèrement. Dans tous les cas, vous êtes très prudent. Si vous passez à côté, vous laissez le corridor de sécurité, la voie de droite libre, et vous mettez sur les voies les plus à gauche. Ensuite, vous pourrez vous rabattre. Autour de la musique, Anita Ward, Ring My Bell, c'est à suivre dans les prochaines minutes, et tout d'abord, Boulevard of Broken Dreams, c'est Green Day sur Autoroute Info.

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1: Il est 19h45 sur la 40, sur la 6, pardon, direction Paris, en Côte d'Or, kilomètre 306. On a un véhicule qui est tombé en panne. Il s'agit d'un poids lourd. Celui-ci est après la sortie 24.1 de Beaune sur la bande d'arrêt d'urgence. Un patrouilleur se rend sur place avec un dépanneur également. Pour l'instant, restez prudent. Écartez-vous, hein, en tout cas, du poids lourd. Vous vous mettez sur la voie du milieu ou la voie de gauche. Vous avez trois voies pour circuler. N'hésitez pas à respecter le corridor de sécurité. Je vous le rappelle, d'ailleurs, il est dans le code de la route hein, depuis quelques années. Justement, sur la 40, je disais tout à l'heure qu'il y avait quelque chose. Eh bien, sur la 40, un véhicule est arrêté direction Chamonix et pourrait gêner la circulation dans le département de l'Ain. On est au kilomètre 198 au niveau de la sortie numéro 3 de Vonnaz-Pont-de-Vel. Adaptez à votre allure si vous êtes par là. Un patrouilleur va se rendre sur place. On a des obstacles qui sont en train d'être amassés sur l'A39 direction Bourg-en-Bresse, kilomètre 134, après la sortie 10 de Saint-Trivier-Coligny-Saint-Amour. Un patrouilleur intervient sur place. Et puis sur l'A19 en direction de l'A10, il y a au niveau de la jonction avec l'autoroute A6, au niveau du secteur de Courtenay, une intervention qui se poursuit, qui est longue. Elle dure plusieurs heures puisqu'il faut sortir un poids lourd de l'accotement. Donc la voie de droite est neutralisée. Vous regardez bien la signalisation lorsque vous arrivez à la jonction entre la 19 et la 6, si vous empruntez la 6 à ce niveau-là. Voilà pour la situation, on va regarder les travaux. Et ce soir, il va y avoir une fermeture de la 6 en direction de Paris entre 21h et 6h, entre la sortie 31.2 de Villefranche-Sud et la sortie 31.1 de Villefranche-sur-Saône. En Haute-Savoie, fermeture du tunnel du Mont-Blanc. Si vous allez en Italie, ce ne sera pas possible avec ce tunnel entre 22h et 6h cette nuit. Fermeture nocturne. Alors, pour aller en Italie, vous avez deux autres tunnels. Au bout de la 43, le tunnel du Fréjus ou bien le tunnel du Grand Saint-Bernard si vous passez par la Suisse. Et puis dans l'Ain, sur la 42, le diffuseur 7 de Pérouge sera fermé entre 20h30 et 6h dans les deux sens, en entrée comme en sortie.
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1: Dans les prochaines minutes, nous reviendrons sur l'histoire de la Ford Fiesta. Elle fête ses 50 ans cette année. Mais d'abord, on écoute Jacques et Carla avec la recette.

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12: Sur l'autoroute A40 en direction de Chamonix, un véhicule est tombé en panne dans un virage au niveau de la sortie 3. Il est dans la bretelle de sortie 3 de Vonnas, pont de Vel. Un patrouilleur se rend sur place. Soyez prudents si vous empruntez la sortie. Hein. Il est un peu mal garé, cette voiture en panne sur la 40 direction Chamonix. On est au kilomètre 198, hein, c'est le secteur de Mâcon. C'est une voiture devenue culte. La Ford Fiesta souffle cette année ses 50 bougies, déjà. Et oui, retour sur son histoire avec Jérémy Esclavard.
13: En 1976, Michel Sardou chantait « Je vais t'aimer ». Et cette année marque également le début de l'histoire d'amour entre le public et la Ford Fiesta lors du Salon de l'Automobile de Paris.
14: Ford, qui fabrique des voitures de genre classique, passe à la Mini traction avant. C'est un événement dans l'histoire de l'automobile. Trois portes, 3,56 m, 5 et 6 chevaux. La Fiesta est une très jolie voiture, la plus petite jamais construite chez Ford.
13: La crise pétrolière des années 70 remet les petites voitures sur le devant de la scène. C'est dans ce contexte que Ford décide de valider le développement d'une citadine en 1972 pour concurrencer notamment la Fiat 127 et la Renault 5. Il faudra encore attendre 4 ans, soit jusqu'en 1976, avant que la première Fiesta ne sorte d'usine. Produite en Allemagne, en Grande-Bretagne et en Espagne, la Fiesta de première génération est rapidement devenue populaire pour son agilité et sa fiabilité. Au fil du temps, de nombreuses générations de Ford Fiesta et de modèles se sont succédées, comme la Fiesta Newport 96.
15: Ford lance la Fiesta Newport 96. Plaisir de conduire, économie, à vous la liberté. Moteur 104 chevaux, boîte 5 vitesses, direction à pas variable. Prenez le large. Fiesta Newport 96 à 52 900 francs, c'est formidable.
13: La Ford Fiesta a aussi brillé sur les spéciales de rallye. En 2017, le pilote français Sébastien Ogier décroche même le titre de champion du monde au volant d'une Fiesta WRC.
16: Ah, il est pas mal, il est bien, il a même pris de l'avance.
17: À 4 dixièmes de seconde, il est champion du monde, ça y est, on peut le dire.
18: À 4 dixièmes, il est devant, quoi qu'il arrive, personne ne pourra aller le battre.
13: Après 47 ans de bons et loyaux services et plus de 22 millions d'exemplaires vendus, la dernière Ford Fiesta est sortie de l'usine de Cologne en Allemagne le 7 juillet 2023.

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1: Bonsoir à tous. On va commencer ce point trafic dans le département de l'Ain, puisqu'une voiture est tombée en panne sur la 40 direction Chamonix, dans la sortie numéro 3 de Vonnas, pont de Velle. Un véhicule mal garé. En plus, c'est au niveau d'un virage, donc soyez prudents. Ça se passe kilomètre 198 sur la 40 en direction de Chamonix. En Côte d'Or, sur la 6, un poids lourd est en panne, direction Paris. Poids lourd en panne sur la bande d'arrêt d'urgence au niveau de la sortie 24.1 de Beaune. Un patrouilleur sur place, un dépanneur vient d'arriver. Et puis un accident s'est produit en début d'après-midi sur la 19 à la jonction avec l'autoroute A6. Sur la 19 dans Lyon, kilomètre 29, si vous allez en direction de la 10, et bien lorsque vous arrivez à la jonction avec la 6 vers Courtenay, il y a une intervention qui se poursuit pour sortir un poids lourd de l'accotement. La voie de droite est neutralisée dans l'échangeur qui permet d'accéder à la 6. C'est au-delà du réseau APRR, mais ça peut vous concerner. Voilà pour les principales difficultés que vous pouvez rencontrer en ce début de soirée, en ce jeudi soir. Du côté de l'information générale, faisons un point avec France Info.
2: Face à la crise des carburants, il y a donc des aides gouvernementales sur la durée.
3: Nous n'avons jamais considéré que cette guerre puisse être courte, a dit le Premier ministre Sébastien Lecornu, qui annonce ce soir de nouvelles aides ciblées sur la durée et non plus mois par mois. Donc pour les agriculteurs, secteur fluvial également, l'aide grand rouleur prolongée pour 3 mois. Le plafond prime carburant employeur doublé de 300 à 600 euros. Les chauffeurs de taxi vont également bénéficier d'un bonus écologique spécifique en octobre pour l'achat d'un véhicule électrique. Le feuilleton des ZFE n'en finit plus. Ces zones à faible émission contre les voitures polluantes, supprimées le mois dernier par l'Assemblée, via un amendement dans le projet de loi de simplification. Le Conseil constitutionnel annonce censurer cette suppression. La mère soupçonnée d'avoir abandonné ses enfants en Portugal, arrêtée à Fatima avec son compagnon, selon les autorités portugaises. Deux petits garçons ont été retrouvés mardi soir au bord d'une route, les yeux bandés.
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1: Et un voyage avec le son de Bruno Mars. Voici I Just Might sur Autoroute Info.

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3: Il y a un véhicule qui circule lentement sur le bord de l'autoroute A6. Il est escorté, c'est sur la 6 direction Lyon. On est dans le département du Rhône, au kilomètre 427. C'est du côté de Villefranche-Sud, de Villefranche-Lima. Si vous voyez donc ce véhicule qui roule lentement, accompagné d'un patrouilleur sur le bord de l'autoroute, eh bien vous vous en éloignez pour respecter le corridor de sécurité. La musique, elle revient avec les Cardigans, Loveful, dans les prochaines minutes sur Autoroute Info. Mais d'abord, c'est Justice avec Dance.

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1: 20h passées de 14 minutes, on a dans le département de l'Ain un véhicule tombé en panne dans un virage au niveau d'une bretelle de sortie. Un véhicule un petit peu mal garé, donc sur la 40 direction Chamonix, kilomètre 198. Soyez prudents si vous empruntez la sortie 3, Venas, pont de Velle. Un véhicule est escorté actuellement par un patrouilleur car il circule lentement sur la bande d'arrêt d'urgence de l'A6 dans le Rhône, A6 direction Lyon. On est vers le kilomètre 427 vers la barrière de péage de Villefranche-Lima. Un poids lourd est en panne en Côte d'Or sur la 6 direction Paris cette fois-ci, kilomètre 306. Il est sur la bande d'arrêt d'urgence. Un dépanneur et un patrouilleur interviennent sur place vers la sortie 24.1 de Beaune. Et puis un accident s'est produit à la jonction entre l'autoroute A19 dans l'Yonne, A19 direction Orléans ou direction A10. Et c'est au kilomètre 29 lorsque vous arrivez à Courtenay, jonction avec l'autoroute A6, qu'il y a eu un accident avec un poids lourd qui a fait une sortie de route. L'intervention se poursuit. Vous roulez quand même et sur la voie de gauche uniquement au niveau de l'échangeur. Et puis une info pratique en matière de carburant et plutôt d'électricité, c'est sur l'aire de Bourg-Tesson, située sur l'A40, direction Chamonix en Haute-Savoie, au kilomètre 162. Et bien sur l'aire de Bourg-Tesson, il y a un véhicule qui bloque en ce moment l'accès aux bornes de recharge électrique. Donc si vous voulez accéder à celle-ci, c'est possible, mais il va falloir passer par les voies de la station-service, puis vous pourrez accéder à la station de recharge électrique. Ça se passe donc sur l'aire de Bourg-Tesson, A40, direction Chamonix, kilomètre 162.
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1: Justement, on va parler des véhicules électriques. Il arrive parfois que les stations de recharge pour les véhicules comme ceci soient prises d'assaut lors des départs en vacances. Dans quelques minutes, nous vous délivrerons quelques conseils pour éviter les désagréments. Mais c'est après Zao et comme Caroline sur Autoroute Info.

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1: Sur la 40, un patrouilleur est arrivé au niveau d'un véhicule en panne et mal garé dans la sortie numéro 3 de la 40 direction Chamonix, kilomètre 198. La sortie 3, c'est Venasse, Pont de Vel. Un dépanneur va intervenir. Le patrouilleur, lui, est sur place. Regardez bien sa signalisation. Vous circulez peut-être en véhicule électrique et vous redoutez de trouver des stations de recharge qui sont saturées lors de votre trajet sur les autoroutes. Des situations qui peuvent être évitées en suivant quelques recommandations toutes simples. Franck Pellissier.
2: Avec de plus en plus de véhicules électriques en circulation, il arrive parfois, et notamment lors des journées de fort trafic, à l'occasion des grands départs en vacances, qu'il y ait de l'attente et donc une certaine crispation des conducteurs au niveau des bornes de recharge le long du réseau autoroutier. Pour éviter ces désagréments, écoutez les conseils de Bruno Bouvard, responsable du département installation commerciale chez APRR.
3: Soyez finalement un petit peu prévoyant, un petit peu plus peut-être que d'habitude. Anticipez en ayant recours aux sites internet, applications et autres planificateurs d'itinéraires comme Better Route Planet, PlugShare, ChargeMap ou Fully par exemple, qui peuvent finalement vous informer avant d'arriver sur l'aire du niveau d'occupation de la station de recharge. Du coup, gardez toujours un petit 20% d'autonomie si d'aventure la station sur laquelle vous aviez jeté votre dévolu était occupée pour aller sur la station suivante.
2: Autre information à savoir, toutes les aires de service des réseaux APRR, AREA et ALIAE sont équipées de stations de recharge à très haute puissance.
3: Elles ont en moyenne 8 points de charge. Des points de charge qui peuvent délivrer des puissances de 150 à 350 kW, soit même plus que ce que les véhicules aujourd'hui peuvent accepter. Elles sont toutes interopérables, elles acceptent donc tous les véhicules avec les connecteurs CCS, T2 et CHAdeMO et autorisent toutes les cartes de paiement des opérateurs de mobilité du marché et pour la plupart les cartes bleues également.
4: L'un des problèmes aussi qui peut conduire à une saturation de l'accès aux bornes de recharge, c'est la façon dont les conducteurs se rechargent.
3: Oui, en effet, il y a quelques bonnes pratiques que l'on doit idéalement respecter dans l'intérêt de tous. Il faut savoir que le temps pour charger de 20% à 80% une batterie est à peu près le même que pour passer de 80% à 100% avec les chimies actuelles des batteries sur les véhicules. Donc, pour permettre de se recharger tous en attendant un minimum de temps, eh bien, libérez la station dès lors que vous avez atteint un niveau de charge de 80%.
2: Enfin, sachez que le temps moyen pour une recharge à 80% des batteries de votre véhicule est dans environ 30 minutes, il est donc inutile de le laisser brancher plus longtemps.

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1: Bonsoir à tous, nous sommes le jeudi 21 mai, en cette douce soirée de printemps. J'espère que votre trajet se déroule bien. Il est 20h30, on va regarder les différentes difficultés éventuelles que vous pouvez retrouver sur votre parcours. Et nous allons commencer par une information qui vient de tomber sur mes écrans, c'est sur la 6 en Saône-et-Loire. On m'informe la présence d'un obstacle, direction Paris, kilomètre 377. Un obstacle donc serait tombé sur la chaussée après Pont-de-Vaux. Mâcon-Nord, la sortie numéro 28. Soyez prudents si vous passez par là. On va rester sur la 6, cette fois-ci direction Lyon, avec un véhicule lent qui est escorté au niveau de la barrière de péage de Villefranche-Lima. Il est escorté par un patrouilleur sur la bande d'arrêt d'urgence. Lorsque vous allez passer à côté, vous vous mettez sur la voie du milieu ou sur la voie de gauche, de façon à laisser la voie de droite disponible. Un véhicule est en panne dans un virage sur l'A40 direction Chamonix, kilomètre 198. C'est une voiture tombée en panne dans la sortie 3 de Venasse, Pont de Velle. Véhicule qui peut gêner un petit peu la circulation. Et puis, si vous êtes sur l'A19 en direction de l'A10 et d'Orléans, et bien au niveau de la jonction avec l'A6, dans l'échangeur qui permet d'accéder à l'A6, il y a une intervention qui nécessite la fermeture de la voie de droite. Bonne route en musique avec Joe Kerry alias DJO désormais. End of Beginning. Joe Kerry, c'est l'acteur de Netflix et il m'a fait de la chanson maintenant.

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1: Direction Paris, kilomètre 377, c'est une brouette qui serait sur la voie de gauche, tombée d'un camion sur les voies de la 6, sur la voie rapide en plus. Donc soyez très prudents, gros objet métallique, une brouette. Hein. On est sur la 6, direction Paris, un patrouilleur se rend sur place, kilomètre 377, soyez prudents. C'est du côté de Pont-de-Vaux, Mâcon Nord, sortie 28.

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1: C'est confirmé, on voit sur nos caméras de contrôle une brouette qui est tombée sur les voies de l'autoroute A6 en Saône-et-Loire. Vous êtes sur la 6 direction Paris, vous dépassez la sortie 28 de Pont-de-Vaux-Mâcon-Nord. L'autoroute dans ce secteur a 3 voies de circulation, surtout ne vous mettez pas sur la voie de gauche. Il y a une brouette, un gros objet métallique tombé sur la chaussée kilomètre 377. En roulant sur la voie du milieu et sur la voie de droite, vous pourrez éviter l'obstacle. Un patrouilleur se rend sur place pour récupérer cet objet. 21 Pilots Stressed Out, c'est à suivre dans les prochaines minutes. Côté musique sur Autoroute Info, mais d'abord un petit Jimmy Cliff.

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1: Un véhicule roulerait sur ses jantes, probablement une crevaison, véhicule en tout cas en difficulté, en panne, et qui roule lentement sur l'A6 direction Lyon. Il a été signalé en Seine-et-Marne au kilomètre 63, près la sortie 14 de Malesherbes. Un patrouilleur se rend

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1: Sur la 6, direction Paris, un patrouilleur intervient sur les voies. Il est en train de ramasser une brouette. Il est sur la voie de gauche après la sortie 28 de Pont-de-Vaux, Mâcon Nord. Ça se passe kilomètre 377. Soyez très prudent. L'intervention est en train de se terminer. Mais restez prudent, bien sûr. Pour l'instant, il y a son camion, le gyrophare, qui vous indique de vous décaler.

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1: En Seine-et-Marne, sur la 5, direction Nancy-Dijon, au kilomètre 8, un véhicule est arrêté et pourrait gêner la circulation. C'est après la sortie numéro 15 de Meaux-Vaux-le-Vicomte-Saint-Germain. La

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1: Et on commence ce point trafic de 20h45 avec un chevreuil, un animal qui aurait été percuté et serait sur les voies de l'autoroute A40, sur la voie de gauche de l'A40 direction Chamonix, dans le département de l'Ain, c'est au kilomètre 148, après la jonction avec l'autoroute A42. Un patrouilleur se rend sur place, soyez très prudent. On a un véhicule en panne sur la 5 direction Nancy, signalé sur la voie de droite après la sortie 15 de Meaux-Vaux-le-Vicomte. A5 direction Nancy-Dijon, on est au kilomètre 8, un patrouilleur se rend sur place. Sur l'autoroute A6, il y a un véhicule qui circule lentement sur la 6 direction Lyon au kilomètre 63. Peut-être qu'il roule sur sa jante suite à une crevaison. En tout cas, soyez prudent avec ce véhicule en difficulté sur la 6 direction Lyon au kilomètre 63 après la sortie 14 de Malesherbes. Sur l'autoroute A6, toujours direction Lyon, mais cette fois-ci plus bas dans le Rhône. Il y a un véhicule qui est escorté par un patrouilleur. Il circule lui aussi lentement, mais là c'est sur la bande d'arrêt d'urgence à la hauteur de Villefranche-Limal, la grande barrière de péage. Et puis sur la 6, direction Paris, en Côte d'Or, au kilomètre 306, il y a un camion qui est en panne et qui est en train d'être dépanné à la hauteur de Beaune, la sortie 24.1. Patrouilleurs et dépanneurs interviennent donc dans le secteur. On va parler de stations-service avec des ruptures de carburant ou autres difficultés de ce type. Tout d'abord, dans le département de l'Ain, sur l'A42 direction Genève, au kilomètre 16, l'aire de Lyon-Dagneux n'a plus de gasoil, que ce soit pour les voitures ou les poids lourds. Donc la station suivante est du côté de l'A40. Sur l'A40 elle-même, c'est une station, une borne de recharge qui a un problème à Bourg-Tessonge, sur l'A40 direction Chamonix. On est en Haute-Savoie au kilomètre 162. Il y a un véhicule qui bloque momentanément l'accès aux bornes de recharge électrique, l'accès direct. Alors, il y a un moyen d'y accéder quand même. Si vous voulez faire une pause et faire une recharge, il faut passer par la station service. Et ensuite, vous avez la possibilité, en passant par les voies à côté des pompes, eh bien, de rejoindre les bornes de recharge de Bourg-Tessonge. Et puis sur la 6 direction Lyon, en Seine-et-Marne, kilomètre 74, il n'y a plus de gasoil pour poids lourd à l'air de Nemours. La station précédente est à Achères-la-Forêt au kilomètre 57 et la suivante au kilomètre 122. C'est la station sur l'aire de la réserve.
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1: Bonne soirée avec Emma Logerette qui vous accompagne à partir de 21h.

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1: Sur la 40, il y a une intervention pour ramasser un chevreuil écrasé. Sur la 40, direction Chamonix, il y a un patrouilleur qui intervient sur place après la jonction avec la 42 au kilomètre 148. Il traverse les voies en ce moment même pour récupérer un animal, un chevreuil, donc un animal de grande dimension. Soyez extrêmement prudent et réduisez votre allure.

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1: Et on parle d'une voiture en panne en Seine-et-Marne sur l'autoroute A5 quand vous roulez direction Nancy et Dijon. C'est au kilomètre 10 que cette voiture est arrêtée. Elle est arrêtée après la sortie 15 pour Vaux-le-Vicomte. La voie de droite a été neutralisée pour permettre notamment l'intervention des pompiers puisqu'il s'agirait d'un passager qui a fait un malaise. Donc restez prudents. Si vous passez par là, une voie en moins sur l'A5 direction Nancy, kilomètre 10. Et puis un poids lourd est en panne en Côte d'Or cette fois-ci sur l'A6 direction Paris, kilomètre 306. Restez prudents. Du monde en intervention sur la bande d'arrêt d'urgence. C'est après avoir passé la sortie 24.1 pour Beaune. Prudence également pour ceux qui circulent dans le département de l'Yonne. Si vous êtes sur l'autoroute A19, que vous voulez emprunter la jonction avec l'autoroute A6, dans la bretelle qui fait la jonction entre les deux autoroutes, il y aurait eu un accident. Alors on a très peu d'informations puisque c'est au-delà du réseau des autoroutes APRR, mais restez prudents, a priori voie de droite neutralisée dans l'échangeur, donc pour ceux qui sont sur la 19 et qui bifurquent sur l'autoroute A6. On part à présent dans le département de l'Allier, toujours à un poids lourd en panne sur la 71 direction Clermont-Ferrand, kilomètre 310. Vous le rencontrez donc après avoir passé l'aire de service de l'Allier d'Oyet, un poids lourd qui est arrêté donc dans un refuge, mais le patrouilleur intervient sur bande d'arrêt d'urgence, donc pensez à lui, serrez bien à gauche pour respecter un corridor de sécurité si vous le croisez. Là, pas d'autres difficultés. Côté trafic, c'est fluide, ça se passe bien. Et côté météo, aucune intempérie sur votre trajet. On en reparle dans un instant. Le point sur vos conditions de circulation dans moins de 5 minutes après Joseph Kamel sur Autoroute Info.

possiblement un passager qui a fait un malaise. Les pompiers interviennent pour qu'ils puissent intervenir en toute sécurité. Voie de droite neutralisée après la sortie 15 pour Vaux-le-Vicomte. Et on fait le point complet à 21h14. Restez bien avec nous. Avant ça, Natacha Saint-Pierre dans la playlist Autoroute Info. Et puis tout de suite, c'est un classique de Madonna avec Frozen sur Autoroute Info. Bonne route.

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1: Avec un signalement concernant une voiture potentiellement en feu, attention si vous circulez sur l'autoroute A42 que vous êtes en direction de Genève. Il y aurait une voiture en feu à hauteur du point kilométrique 9. Donc c'est après la sortie 5 pour Saint-Maurice de Bénaud. Restez évidemment très prudent et même si vous êtes dans l'autre sens de circulation, hein, puisqu'avec la fumée qui émane du véhicule, eh bien la visibilité peut être réduite. Ralentissez si vous êtes sur la 42 km 9, on est dans le secteur de Myriam.

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1: Avec un accident qui s'est produit dans le Rhône, si vous êtes sur l'autoroute A6, que vous roulez en direction de Paris, eh bien vous rencontrez un bouchon. L'accident s'est produit kilomètre 429. On est après avoir passé donc la jonction avec l'autoroute A466, après encore l'aire de service d'Échères. A priori, une voiture et un poids lourd impliqués dans l'accident. Je n'ai pas de retour caméra au niveau de la zone de l'accident. En tout cas, ce que je peux voir, c'est qu'il y a un bouchon qui s'est formé dans ce secteur. Si vous êtes sur la 6 direction Paris, kilomètre 429, vous rencontrez un bouchon puisqu'il y a eu un accident avec gêne à la circulation. Évidemment, on vous tient au courant sur Autoroute Info, fréquence 107.7. Restez

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1: 21h14, on parle d'un accident du côté de la région lyonnaise. Attention pour ceux qui sont sur l'A6, qui quittent Lyon, qui prennent la route direction Paris, kilomètre 429. Un accident entre une voiture et un poids lourd. Restez très prudents puisqu'il y a déjà un bouchon qui s'était formé dans ce secteur, puisque l'autoroute A6 est fermée ce soir en direction de Paris entre la sortie 31.2 de Villefranche-Sud et la sortie 31.1 de Villefranche sur Saône. Vous êtes très nombreux dans ce secteur, une partie de l'autoroute est fermée et désormais il y a une zone d'accident. Il faut vraiment être particulièrement prudent ce soir si vous roulez sur cette autoroute A6. Et puis on reste en région lyonnaise, on va sur l'A42 pour ceux qui roulent direction Genève. Il y a toujours cette voiture arrêtée sur bande d'arrêt d'urgence, kilomètre 9. Allez donc après la sortie 5, Saint-Maurice-de-Bénaud, je la vois en retour caméra. Alors, on parlait tout à l'heure d'un véhicule en feu. Ce n'est pas le cas, le véhicule n'est pas en feu. En revanche, il y a parfois un peu de fumée qui émane de ce véhicule. Donc restez très prudents, respectez bien le corridor de sécurité quand vous passez dans ce secteur. Et puis ça vient à l'instant de me parvenir, une info prioritaire pour ceux qui circulent en Haute-Savoie sur l'A41 Nord. Quand vous êtes en direction de Chambéry, il y a un obstacle sur votre trajet, kilomètre 126. On est après la sortie 16 pour Sénaux Centre.
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1: D'où viennent les jurons que nous avons tous déjà prononcés au volant et à quoi servent-ils? Nous sommes allés à la rencontre d'une spécialiste. Elle répondra à ces questions dans un instant sur Autoroute Info après l'infotrafic et après la musique avec Marine.

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1: Et on revient sur cet accident qui s'est produit dans le Rhône. Si vous êtes sur l'autoroute A6, que vous roulez direction Paris, il y a eu un accident kilomètre 429. Un poids lourd et une voiture impliquée. Faites très attention puisqu'il y avait déjà un bouchon dans ce secteur. Donc sur cette autoroute A6 direction Paris, après avoir passé l'aire de service d'Échères. La raison principale au bouchon, c'est qu'il y a une partie de l'autoroute qui est fermée un peu plus loin. L'autoroute A6 fermée cette nuit entre la sortie 31.2 de Villefranche-Centre et la sortie 31.1 de Villefranche-Nord. Et on parle de tout ça dans le détail. Le point complet, c'est à 21h30 après les frérots des La Vega. Et puis, tout de suite, on parle de ces jurons que nous avons tous déjà prononcés au volant. Et bien, à quoi servent-ils et d'où viennent-ils? Et bien, Antoine Oppart est allé à la rencontre d'une spécialiste de la question.
2: Mais c'est pas vrai, il avance pas. Hein. Il bloque tout le monde là. Bon, vas-y, double-le.
3: Je ne peux pas.
2: Double-le. Mais dépasse-le sur la gauche là.
3: Non mais.
2: Et repasse son permis, pauvre type.
4: Les insultes, elles sont communes à tous les peuples, à toutes les époques, toutes les cultures, tout le temps.
5: Dominique Lagorgette est professeur en sciences du langage à l'Université Savoie-Mont-Blanc à Chambéry.
4: C'est un acte de langage très important parce que ça régule le conflit social avant d'en arriver au coup. Bon, parfois, c'est ça qui déclenche le coup, me direz-vous, vous avez raison.
5: Les jurons seraient apparus en même temps que le blasphème, donc dès l'émergence des religions. Et les proférer ferait du bien à celui qui les prononce.
4: Il y a eu une étude il n'y a pas très longtemps, une étude de neurologue qui montre qu'en fait, quand on est très énervé, par exemple, on va lâcher des jurons et ça va calmer. Et réellement, ça libère des antalgiques.
3: C'est pas vrai qu'il est lent, celui-là, merde!
2: Ça va, calme-toi, le loup!
3: Oh, tu roules, t'as besoin d'une vite, là!
2: Tu vois pas qu'il a calé?
3: Ah, mais il a calé, c'est chez lui, merde! Quand on sait pas faire, on fait pas! Alors, tu mets les gaz!
4: Le juron, en fait, il va être là pour exprimer une frustration. Donc, à partir de là, plus vous allez être énervé dans votre voiture, vous êtes, mettons, bloqué, je sais pas, il y a une queue monstrueuse au péage, vous êtes bloqué depuis très longtemps, vous en voulez à la terre entière, en particulier à vos contemporains qui sont devant vous et qui n'avancent pas. Classique. Bon, vous n'allez pas descendre, a priori, de la voiture pour aller taper à leur fenêtre et leur parler de leur mère. Vous allez plutôt vous défouler comme s'ils étaient là. Vous allez jouer la scène de l'agression, et là vous êtes d'autant plus tranquille que généralement ils ne vous entendent pas. Vous faites sortir toute la tension qui était en vous sur l'autre, qui n'entendra jamais, donc c'est tout bénef, et en même temps, ben, ça défoule, hein, ça fait sortir la pression. C'est vraiment une soupape de sécurité.
5: L'insulte et le conflit verbal permet peut-être d'éviter d'en arriver aux mains.
4: Ben, si ça va pas aux mains, en tout cas, ça sert à ça, oui.
5: Attention toutefois, nous ne faisons pas ici l'apologie de l'insulte. Proférer des jurons peut être dangereux. Vous ne savez pas forcément quel comportement peut adopter la personne en face de vous.

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1: Et il est 21h30, on parle obstacles sur votre route. Attention, si vous êtes en Haute-Savoie, que vous roulez sur la 41 Nord, il y aurait un cône de chantier sur les voies. La 41 Nord direction Chambéry, kilomètre 126. Attention, c'est après la sortie 16 pour Sénaux Centre. Et puis on parle toujours d'une zone d'accident dans le Rhône sur l'autoroute A6, direction Paris, kilomètre 429. Une voiture et un poids lourd impliqués dans l'accident. On n'a pas beaucoup plus d'informations pour le moment. En tout cas, ça se passe après l'aire de service des Chères. Ce que je vois en retour caméra, c'est qu'il y a un bouchon. Alors ce n'est peut-être pas à cause de l'accident, puisqu'il y a une partie de l'autoroute A6 qui est fermée ce soir entre la sortie 31.2 et la sortie 31.1 dans le secteur de Villefranche-sur-Saône. Donc c'est peut-être pour ça qu'il y a également des ralentissements. On parle toujours d'une voiture en panne en Seine-et-Marne sur l'autoroute A5 direction Nancy et Dijon, kilomètre 10. C'est après la sortie 15 de Vaux-le-Vicomte et la voie de droite est neutralisée. Et tout de suite, le point sur l'actualité générale. On écoute les titres de France Info.
2: Démantèlement à Nîmes d'un trafic de drogue géré par le détenu d'une prison.
3: 7 personnes sont mises en examen, 2 le seront prochainement. Les enquêteurs ont mis la main sur plus d'1 million d'euros en liquide dans un bar tabac de la ville et près de 5 kilos de cannabis. Les liasses de billets étaient dissimulées dans les cartouches de cigarettes. Parce qu'ils pensent que la guerre au Moyen-Orient va durer, le gouvernement annonce 710 millions d'euros d'aide nouvelle face à la crise. Cela porte à 1 milliard 200 millions d'euros cet effort depuis mars et le début de la guerre entre Américains et Iraniens sur fond de crise pétrolière. Des aides reconduites pour la plupart, mais cette fois sur 3 mois et non plus de façon mensuelle. De nouvelles aides ciblées pour le transport fluvial. Le gouvernement français entend aussi poursuivre l'électrification de l'économie. Le premier tour d'ici quelques jours de Roland-Garros. Le numéro 1 français, Arthur Fils, sera opposé au vétéran suisse Stan Wawrinka. Verdict du tirage au sort. Et Amélie Mauresmo, elle directrice du tournoi, répond aussi à la levée de bouclier de certaines stars du tennis. On ne va pas bouger, dit-elle, sur la dotation de l'édition 2026. Les primes ont déjà augmenté par rapport à 2025.
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1: Allez, retour de l'infotrafic dans 3 minutes, juste après la playlist Autoroute Info, le duo de DJ français Justice qui collabore avec la chanteuse belge Angèle et ça donne What You Want. Bonne route.

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1: Des obstacles signalés en Haute-Savoie. Attention sur la 41 Nord, direction Chambéry, kilomètre 126. C'est dans le secteur d'Annecy, après la sortie 16 pour Sénau Centre. Il s'agit d'un cône de chantier sur les voies de circulation. Attention également dans le secteur de Villefranche sur Saône, sur l'autoroute A6. On est donc dans le département du Rhône. Il y a eu un accident, direction Paris, kilomètre 429. Une voiture et un poids lourd impliqués après l'aire de service des Chères. Et on se retrouve à 21h43 pour le point complet après Shakira sur Autoroute Info.

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1: À 21h43, on parle toujours d'une voiture arrêtée proche des voies de l'autoroute A5 en Seine-et-Marne. Prudence si vous êtes en direction de Nancy et de Dijon. Véhicule arrêté au kilomètre 10. Donc c'est après avoir passé la sortie 15 pour Vaux-le-Vicomte et la voie de droite a été neutralisée pour permettre l'intervention des pompiers puisqu'un des passagers aurait fait un malaise. Prudence également, alors on parlait d'une zone d'accident sur l'A6 kilomètre 429 a priori. Ça a l'air d'être terminé d'après ce que je vois en retour caméra. En revanche, il y a toujours peut-être un petit peu d'attente sur cette autoroute A6 direction Paris dans le secteur de Villefranche-sur-Saône puisqu'une partie de l'autoroute est fermée. On en parle tout de suite. On fait le point sur les zones de chantier présentes sur votre trajet cette nuit et ce soir. Et c'est le cas justement dans le secteur de Villefranche. Sur Saône, l'autoroute A6 direction Paris est fermée entre la sortie 31.2 Villefranche Sud et la sortie 31.1 de Villefranche sur Saône. Et puis toujours du côté de cette région lyonnaise, sur l'A42, le diffuseur 7 de Pérouges est fermé dans les deux sens en entrée. Comment sortie cette nuit et également en Haute-Savoie à présent. Accès à l'italien possible cette nuit, chaque nuit de cette semaine puisque le tunnel du Mont-Blanc est fermé. D'autres fermetures du côté de la Haute-Savoie avec notamment l'A41 fermée entre Annecy et Genève. Elle est fermée direction Genève entre la barrière de péage de Saint-Martin-Bellevue et la bifurcation avec l'autoroute A40 déviation par l'autoroute A410.
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1: Et dans un instant, on prendra la direction de Chalon-sur-Saône en Bourgogne pour évoquer son patrimoine architectural remarquable. Restez avec nous, c'est après l'infotrafic et après le tout dernier Pierre Demar sur Autoroute Info.

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1: Avec une nouvelle info à vous parvenir si vous circulez sur l'autoroute A43. Tout au bout de cette autoroute A43 en Savoie, il y a le passage du tunnel du Fréjus. Et bien ce tunnel est momentanément fermé puisqu'il y a des agents qui interviennent dans l'ouvrage. Restez prudents, restez patients, évidemment, on vous tient au courant quant à sa réouverture. On en reparle dans tous les cas à 22h pour le point complet sur vos conditions de circulation. Avant ça, Clara Luciani pour la musique. Et tout de suite, on part, comme promis, à la découverte de Chalon-sur-Saône dans le sud Bourgogne, la sous-préfecture du département de la Saône-et-Loire. Vol détour à plus d'un titre. Reportage de Roald Bilbo.
2: Ville d'art et d'histoire, Chalon-sur-Saône possède une richesse architecturale remarquable, trace de son passé séculaire. On en parle avec Christelle Morin-Dufoy, animatrice de l'architecture et du patrimoine.
3: Chalon est une ville qui a 2000 ans d'histoire et qui a conservé de beaux témoignages de chaque époque. Depuis l'Antiquité romaine, en passant par le Moyen-Âge, l'époque classique, le 19e siècle et son riche passé industriel, ou même l'architecture contemporaine, il y en a vraiment pour tous les goûts.
2: Une ville qui a ses incontournables.
3: Évidemment, je vous dirais la cathédrale Saint-Vincent, plus qu'elle sera bientôt en travaux, donc profitez-en cette année. Le groupe cathédrale en général d'ailleurs, puisqu'on a la chance de bénéficier de l'ensemble complet. On a conservé l'ancien évêché, le cloître magnifiquement rénové, les maisons de chanoines, donc ça forme toute une partie de la ville ancienne qui est vraiment un très beau témoignage. On a aussi des éléments de fortification, notamment des bastions de la Renaissance, qui sont des témoignages assez rares en Europe. Et donc on peut notamment, lors des visites guidées, les présenter au public, y compris cheminer à l'intérieur de ces éléments qui sont quand même assez exceptionnels.
2: Lors d'une visite de la ville, passage obligé par l'espace patrimoine sur le quai des messageries en bordure de Saône, juste en face de l'île Saint-Laurent.
3: C'est un centre d'interprétation de l'architecture et du patrimoine, comme son homologue le 1204 à Dijon par exemple. C'est un lieu qu'on peut venir visiter avant de se promener dans les rues de Chalon, ou bien après, pour avoir un complément d'information. Et là, vous allez trouver plein d'informations pour vous expliquer comment s'est développée la ville, comment elle s'est étendue, puisqu'on a eu jusqu'à 60 000 habitants, donc une population vraiment importante, et puis l'agglomération est bien plus riche encore aujourd'hui. On a également des expositions temporaires.
2: Pour préparer au mieux votre visite, rendez-vous sur chalon.fr, une ville accessible par les sorties 25 et 26 de l'autoroute A6.

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1: Le point complet sur vos conditions de circulation, il est 22h.
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1: Et on part tout d'abord dans le Puy-de-Dôme où il y a une voiture qui roule à plusieurs véhicules qui roulent à faible allure sur la 71 direction Bourges et Paris. Vous pouvez les rencontrer à partir du kilomètre 360, donc après la sortie 12.1 pour Saint-Éloi-les-Mines, Combronde. Restez prudents, plusieurs véhicules qui roulent à faible allure. Et puis en Seine-et-Marne, toujours une voiture en panne sur la 5 direction Nancy et Dijon au kilomètre 10. C'est après la sortie 15 pour Vaux-le-Vicomte et Saint-Germain-l'Axe. Si la voie de droite a été neutralisée. On se rend à présent toujours du côté de la Seine-et-Marne, mais cette fois-ci sur l'A5B pour ceux qui roulent en direction de Melun. Prudence, tout au bout de cette autoroute, il y a des agents en intervention. Cette autoroute sera partiellement fermée cette nuit et la sortie 14 sera obligatoire dans quelques minutes. Les agents interviennent pour justement fermer l'autoroute, mettre en place une zone de chantier. Donc pensez à eux, n'arrivez pas trop vite. L'A5B en direction de Melun. Et puis en Savoie, toujours une fermeture, celle du tunnel du Fréjus qui est fermé, le tunnel qui permet donc notamment d'accéder à l'Italie, puisque là aussi il y a des agents qui interviennent. On vous tient au courant. Et tout de suite, les titres de l'actualité avec France Info.
2: Essentiel à la une, 4 jeunes suspects entendus à Lyon, 10 jours après l'incendie d'un immeuble à Décines.
3: Et la mort de 3 habitants, de jeunes suspects de 16 à 18 ans. La justice entend préciser leur rôle, alors que la thèse avancée reste un règlement de compte sur fond de trafic de drogue. Parce qu'il pense que la guerre au Moyen-Orient va durer, Sébastien Lecornu maintient des aides ciblées, mais entend changer d'échelle, c'est-à-dire en accordant désormais des aides pour au moins 3 mois. L'aide au carburant pour les gros rouleurs passera de 50 à 100 euros. Le plafond des primes carburant défiscalisées versées par les employeurs sera porté de 300 à 600 euros. Des aides également pour inciter les chauffeurs taxis à acheter des véhicules électriques. La poursuite des aides pour l'agriculture. De nouvelles aides ciblées cette fois pour le transport fluvial. Et puis il voulait cambrioler la maison du footballeur et international Benjamin Pavard. 5 personnes ont été interpellées après cette tentative de vol dans les Bouches-du-Rhône. Présente sur place, l'épouse du footballeur a pu prévenir la police. Les suspects originaires de la région parisienne sont âgés de 18 à 28 ans.
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1: Allez, on se retrouve dans 3 minutes pour l'infotrafic, juste après Alex Warren sur Autoroute Info.

115. On aura plus d'infos dans les prochains instants. En tout cas, il faut être prudent quand vous approchez le diffuseur 9 de Nantua-Nérols, la 40 direction Paris et Mâcon, kilomètre 115, un véhicule arrêté. Et le point complet à 22h13. Après le retour de la playlist Autoroute Info, vous l'avez reconnu dès les premières notes, c'est Indochine sur Autoroute Info.

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1: Il est 22h13, on parle toujours de véhicules qui roulent à faible allure dans l'Allier sur l'autoroute A71 pour ceux qui roulent direction Clermont-Ferrand à partir du kilomètre 354, donc à partir de l'aire de service des volcans d'Auvergne. Restez prudents, plusieurs véhicules qui roulent doucement sur les voies de cette autoroute A71. Et puis on va à présent en Isère où un obstacle vient d'être signalé, info prioritaire pour ceux qui circulent sur l'A49 en direction de Grenoble, kilomètre 20. Un obstacle donc sur les voies, sur la voie de droite plus précisément, après la sortie 10 pour Vinay. Et puis, du côté de la Savoie, toujours la fermeture du tunnel du Fréjus, tout au bout de l'autoroute A43. Notez que cette nuit, il y a aussi le tunnel du Mont-Blanc au bout de la 40 et de la RN205 qui est également fermé. Et puis dans l'Ain, on parle d'un poids lourd arrêté sur la 40, direction Paris et Mâcon, kilomètre 115. On est juste au niveau du diffuseur 9 de Nantua-Nérol, le poids lourd serait arrêté sur bande d'arrêt d'urgence, mais il dépasserait sur la voie de droite. Un patrouilleur se rend sur place au plus vite. On va faire un détour par la Seine-et-Marne avec toujours une voiture en panne sur la 5, direction Nancy, kilomètre 10. Après la sortie 15 de Vaux-le-Vicomte, voie de droite neutralisée.
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1: Et dans un instant, on va parler d'onde de sang, un geste qui sauve des vies au quotidien. Ce sera le thème du prochain reportage sur Autoroute Info. On fait avant cela le point sur vos conditions de circulation, juste après la musique avec Tame Impala et Jenny sur Autoroute Info.

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1: On parle toujours d'un obstacle signalé en Isère sur l'A49, direction Grenoble, kilomètre 20. Un obstacle sur la voie de droite après la sortie 10 pour Vinet. Et puis prudence dans l'Ain, il y a toujours un poids lourd arrêté sur l'A40, direction Paris et Mâcon. Au kilomètre 115, c'est juste au niveau du diffuseur 9 de Nantua-Nérol. Un poids lourd arrêté sur bande d'arrêt d'urgence et qui dépasserait sur la voie de droite. Est un geste qui peut sauver des vies. Marie-Luce Bouennec, biologiste médicale à l'établissement français du sang de Dijon, nous détaille d'abord les critères requis pour être donneur. Elle est au micro de Jérémy Esclavard.
2: Pour donner son sang, il faut avoir 18 ans et moins de 70 ans. Il faut avoir un poids supérieur à 50 kg. Les femmes peuvent donner 4 fois par an, les hommes 6 fois par an. Et on n'a pas besoin d'être à jeun. Il faut bien s'hydrater avant de venir.
3: Quand c'est la première fois qu'on veut donner, on vient, on répond à un questionnaire et c'est bon, ou il y a quand même une période entre le moment où on vient et le moment où on donne notre sang?
2: Quand vous venez, vous remplissez un questionnaire, vous voyez un médecin et ensuite vous faites le don de sang, si vous êtes éligible. C'est tout de suite après la consultation médicale. Un don de sang total, c'est environ 20 minutes, sachant qu'il faut rester pour prendre une collation, pour qu'on puisse surveiller s'il n'arrive rien ou s'il n'y a pas de conséquences sur le don.
4: Des dons de sang, il en faut bien évidemment tout au long de l'année, mais il arrive que pendant certaines périodes, les stocks soient en tension. Marie-Luce Bouennec.
2: Il faut comprendre que les besoins, ils sont permanents. Alors, il est vrai que les périodes de congés, les périodes de pont, on sait qu'on va avoir moins de donneurs. On essaye d'anticiper pour collecter en amont un peu plus parce qu'on sait qu'on va avoir des périodes de tension. On essaye de réguler comme ça, mais il faut vraiment que les donneurs se mobilisent en permanence et on peut donner sur son lieu de vacances. C'est pas parce qu'on n'est pas chez soi ou dans sa région qu'on ne peut pas donner, puisqu'on peut donner sur l'ensemble du territoire national et qu'il y a des collectes régulières.
3: Est-ce que vous avez un conseil ou quelque chose à dire à ceux qui n'ont jamais donné et qui hésitent à franchir le pas?
2: Alors, le don, c'est quelque chose qui, je trouve, est valorisant pour soi-même, très important pour quelqu'un qui en a besoin. Et je pense que l'appréhension qu'on peut avoir, peut-être du prélèvement, peut-être de l'aiguille, en fait, il faut venir l'avoir fait et voir comment ça se passe. Les équipes qui prélèvent, elles font tout pour que ça se passe très très bien, que les gens soient vraiment à l'aise. Les maisons du don sont des endroits qui sont très confortables, j'allais dire. Tout est fait pour que le donneur se sente bien.
4: Pour répondre aux besoins, il faut 600 dons de sang par jour en Bourgogne-Franche-Comté, un chiffre qui monte à 10 000 au niveau national.

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1: Il est 22h30, en effet, on fait la route ensemble cette nuit. Plusieurs perturbations qui viennent de me parvenir, qui va surtout concerner ceux qui circulent dans le département de l'Allier. Tout d'abord, ce poids lourd arrêté sur l'A79 en direction de Mâcon et de Chalon-sur-Saône. Un poids lourd mal stationné après donc la sortie 34 pour Deux-Chaises. Restez très prudent, A79 direction Mâcon et Chalon-sur-Saône. Un poids lourd arrêté très proche des voies circulables. Et puis toujours dans l'Allier, mais cette fois-ci sur l'A71 en direction de Clermont-Ferrand, une voiture est en panne, elle est arrêtée kilomètre 350 et ça va concerner donc ceux qui circulent sur cette A71 et aussi ceux qui bifurquent sur l'A71 depuis la jonction avec l'A719. Puisque c'est juste au niveau de la jonction entre les deux autoroutes que le véhicule est arrêté. On parle toujours d'un poids lourd arrêté sur la 40 direction Paris au kilomètre 115. Un poids lourd arrêté sur bande d'arrêt d'urgence mais qui dépasserait sur la voie de droite. Restez prudent au niveau du diffuseur 9 pour Nantua-Nérol. Et puis une information prioritaire, priorité à la sécurité d'un patrouilleur qui intervient pour ramasser des obstacles en Isère. Il intervient sur la 49 direction Grenoble, kilomètre 20. C'est après la sortie 10 pour Vinay. Le patrouilleur, lui, intervient uniquement pour vous, pour votre intérêt. Donc pensez bien à sa sécurité. Une intervention dangereuse puisqu'il traverse les voies. Il faut ralentir. Allez, tout de suite, on s'intéresse à l'actualité générale. Les titres de France Info.
2: La mère des deux enfants abandonnés au Portugal a été arrêtée.
3: Les autorités l'ont interpellée à Fatima, dans le centre du pays, avec un homme de 55 ans, son nouveau compagnon. Cette femme âgée de 41 ans est soupçonnée d'avoir laissé ses deux jeunes garçons les yeux bandés dans un bois près d'une route au sud de Lisbonne mardi soir. Les aides du gouvernement face au prix du carburant annoncées ce soir, nouveau paquet d'une valeur totale de 710 millions d'euros. Parmi les mesures, la reconduction pour les trois prochains mois des aides à l'achat de carburant pour les agriculteurs, 15 centimes par litre de GNR. La FNSEA, principal syndicat agricole, salue cette extension de la mesure dans le temps. Elle regrette en revanche l'absence de mesures concernant le prix des engrais à la hausse à cause du blocage dans le détroit d'Ormuz. Air France et Airbus se pourvoient en cassation. Ils ont été condamnés en appel aujourd'hui dans l'affaire du crash Rio-Paris en 2009. La justice les a déclarés seuls et entièrement responsables de cet accident le plus meurtrier de l'aviation française. 228 personnes ont péri dans cet accident.
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1: Et on voyage en musique sur Autoroute Info. On fait les tout prochains kilomètres avec Taylor Swift. Bonne route.

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1: Et on parle toujours d'un patrouilleur qui intervient en Isère. Il traverse les voies de l'autoroute A49 pour ramasser un obstacle. Vous le croisez donc si vous circulez sur l'A49 direction Grenoble, kilomètre 20, c'est après la sortie 10. Pour Vinet, évidemment, pensez à lui, n'arrivez pas trop vite, je rappelle, sur l'A49 direction Grenoble, à hauteur du kilomètre 20. Le point complet sur vos conditions de circulation à 22h44. On parlera également des zones de chantier, des fermetures cette nuit sur votre route. C'est après Imani sur Autoroute Info.

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1: 22h44, plusieurs difficultés qui viennent de me parvenir. Alors tout d'abord pour ceux qui circulent en Saône-et-Loire sur l'autoroute A39. Quand vous roulez en direction de Bourg-en-Bresse, vous rencontrez un véhicule arrêté juste au niveau du diffuseur 10 de Saint-Trivier. On est à la limite entre la Saône-et-Loire et le département de l'Ain, diffuseur qui se trouve au kilomètre 121. Restez prudents, pas plus d'infos. Pour le moment, on aura plus de détails dans les prochaines minutes. Et puis une info prioritaire également pour ceux qui circulent en Côte d'Or sur l'A36 quand vous êtes en direction de Mulhouse. Il y a une voiture arrêtée sur bande d'arrêt d'urgence au kilomètre 197. C'est juste avant la sortie 1 pour Saint-Jean-de-l'Aulne, avec le conducteur qui tournerait un petit peu autour de son véhicule. Faites attention, n'arrivez pas trop vite, serrez à gauche pour respecter un corridor de sécurité. Puis dans l'Allier, plusieurs véhicules arrêtés là aussi sur la 71 en direction de Clermont-Ferrand, kilomètre 350. C'est après avoir passé l'aire de repos de la Bouble. On est juste au niveau de la jonction avec la 719. Et puis sur la 79 également, toujours dans l'Allier, un poids lourd cette fois-ci arrêté proche des voies en direction de Mâcon et de Chalon-sur-Saône au kilomètre 7. C'est juste après la jonction avec la 71. Et on évoque quelques zones de chantier et des fermetures sur votre route, avec notamment en région parisienne la 5B qui est fermée. Alors elle est complètement fermée en direction de Paris et de la Nationale 104. En revanche, il est possible de l'emprunter en direction de Melun seulement. Il y a une sortie obligatoire, c'est la sortie 14 pour vers Saint-Denis. D'autres fermetures, notamment dans l'Ain, sur la 42, le diffuseur 7 de Pérouges qui est fermé dans les deux sens, en entrée comme en sortie. Et puis l'autoroute A6 en région lyonnaise fermée jusqu'à 6h demain matin entre la sortie 31.2 Villefranche-Sud et la sortie 31.1 de Villefranche-sur-Saône. Je rappelle également qu'il y a en Savoie et en Haute-Savoie les deux tunnels qui permettent d'accéder à l'Italie qui sont fermés. En Haute-Savoie, c'est le tunnel du Mont-Blanc qui est fermé, et puis en Savoie, le tunnel du Fréjus.
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1: Et rendez-vous dans moins de 5 minutes pour l'infotrafic, juste après Miles Smith.

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1: Ce soir, on parle d'une voiture en panne en Côte d'Or. Si vous êtes sur l'A36, que vous roulez en direction de Mulhouse, attention, kilomètre 197. Une voiture en panne sur bande d'arrêt d'urgence avec le conducteur qui est dans les alentours, qui est proche des voies circulables. Donc, il faut faire attention, ne pas arriver trop vite. C'est juste avant la sortie 1 pour Saint-Jean-de-Laune. Et retour de l'infotrafic. Au plus tard, ce sera à 23h. Avant ça, il y aura Yazou, il y aura Claudio Capéo dans la playlist Autoroute Info. Et tout de suite, on parle fromage à l'occasion de la journée nationale du fromage. On s'intéresse au sous-maintrain qui nous vient du département de l'Yonne. Un reportage de Sarah Gabzi.
2: Fabriqué exclusivement à base de lait de vache entier, cru ou pasteurisé, le sous-maintrain est ce qu'on appelle un fromage à pâte molle. Sa croûte lavée allant du blanc à l'ocre peut réveiller quelques souvenirs puisque ce fromage labellisé IGP, originaire de Lyon, est le cousin du plus célèbre époisse. Ses premières traces remontent au XVIIe siècle et il tire son nom du village dont il est originaire. Pour nous en parler, Anne Boucheron, gérante de l'exploitation Leclerc, située à sous-maintrain.
3: On dit que c'est fort au nez, doux au palais. Donc, goût noisette... Ça dépend des saisons aussi et du stade d'affinage. Ce matin, c'est quand même beaucoup plus goûteux. C'est riche en goût. En principe, les gens, quand ils viennent à la boutique ou sur un marché, c'est rare qu'ils repartent pas avec un sous-maintrain.
2: Un fromage qui se suffit à lui-même à déguster en toute simplicité ou dans une version un peu plus travaillée. Anne Boucheron.
3: Moi, j'en mange n'importe quand. Après, j'aime mieux nature, forcément. Mais il y a des très bonnes recettes où le sous-maintrain ressort. Ben, frais, tranché, là, un petit peu tiède, c'est très, très bon. C'est vrai qu'il y a une tarte au sous-maintrain qui est toute simple à faire, hein. Ça se fait comme une quiche, sauf qu'au lieu de mettre les lardons, on met le sous-maintrain, et ça par contre c'est très bon, avec une salade. Puis par contre ça parfume la maison. Et beaucoup de gens aussi, quand ils n'ont pas beaucoup de temps, sur du pain, au four, ils passent au four tout simplement avec une salade, voilà. Il n'y a pas besoin de compliquer. On a un nouveau label depuis le 1er janvier, le label lait de foin, ce qui caractérise notre façon de travailler sans fermentation et sans OGM. Donc il y a un cahier des charges qui est certifié, qui demande à se faire connaître.
4: C'est ce qui fait la particularité des fromages produits ici.
3: Peut-être, ça, je laisse ça aux consommateurs.
2: Et selon Anne Boucheron, pour accompagner le sous-maintrain, rien de tel qu'un bon vin blanc de la région, l'accord sous-maintrain Chablis est la plus plébiscitée. Pour rappel, l'alcool est à consommer avec modération et à proscrire lorsque vous êtes au volant. Pour vous rendre à sous-maintrain et déguster cette spécialité locale, il faut emprunter la sortie 19 de l'autoroute A6.

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1: Le point sur vos conditions de circulation, il est 23h.
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1: Avec une alerte concernant un véhicule en panne en Côte d'Or, si vous êtes sur l'A36 direction Mulhouse, kilomètre 197, une voiture arrêtée sur bande d'arrêt d'urgence, un tout petit peu avant la sortie 1 de Saint-Jean-de-Laune. Et puis prudence également dans l'Allier, là aussi un véhicule arrêté proche des voies de l'A71, direction Clermont-Ferrand, kilomètre 350, c'est juste au niveau de la jonction, avec l'autoroute A719, le patrouilleur est sur place. Et puis on s'arrête en Saône-et-Loire, sur l'A39 direction Bourg-en-Bresse, une voiture est en panne dans la sortie du diffuseur 10 de Saint-Trivier. On est au kilomètre 121, la limite entre la Saône-et-Loire et l'Ain, quand on arrive dans le secteur de Bourg-en-Bresse. Et puis toujours des fermetures, notamment celle de l'autoroute A5B, fermée dans les deux sens de circulation, celle du tunnel du Fréjus en Savoie et le tunnel du Mont-Blanc en Haute-Savoie, deux tunnels qui permettent d'accéder à l'Italie qui sont fermés cette nuit. Ensuite, les titres de l'actualité avec France Info.
2: Des carburants, des aides gouvernementales annoncées aujourd'hui sur la durée.
3: Nous n'avons jamais considéré que cette guerre puisse être courte, a dit le Premier ministre Sébastien Lecornu. Des mesures annoncées pour les trois prochains mois donc, pour les agriculteurs, le secteur fluvial également, l'aide grand rouleur est prolongée, le plafond de la prime carburant employeur doublé, les chauffeurs de taxi vont bénéficier d'un bonus écologique. La mère soupçonnée d'avoir abandonné ses enfants au Portugal a été arrêtée à Fatima avec son compagnon. Selon les autorités portugaises, deux petits garçons ont été retrouvés mardi soir au bord d'une route, pleurant les yeux bandés. 9 personnes mises en examen à Nîmes après la découverte de plus d'1 million d'euros en liquide dans un bar tabac du centre de la ville. De l'argent découvert dans le cadre d'une enquête sur un trafic de stupéfiants organisé depuis la cellule d'une prison, a indiqué le parquet. Après ce vaste coup de filet hier, l'interpellation de 16 personnes salariées ou anciens salariés de l'école Saint-Dominique dans le 7e arrondissement de Paris. Le parquet annonce ce soir la levée des gardes à vue de 13 de ces 16 personnes.
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1: Et on se retrouve dans moins de 5 minutes pour l'infotrafic, juste après MC Solar et Zao qui revisite un des titres phares d'MC Solar. C'est comme Caroline sur Autoroute Info.

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1: Avec un obstacle à signaler dans le Doubs, si vous êtes sur l'A36, que vous roulez en direction de Beaune et de Paris, il faut lever le pied, kilomètre 122. C'est dans le secteur de Besançon, un obstacle signalé. Je rappelle, sur l'A36, direction Beaune et Paris, kilomètre 122. C'est juste avant la sortie 4 de Besançon.

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1: Avec une alerte concernant un piéton aperçu dans le Rhône, prudence si vous êtes notamment sur la 46. Vous pouvez rencontrer ce piéton qui serait proche des voies circulables. Restez très prudent, on est au niveau du diffuseur 2 de Neuville.

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1: Avec un piéton signalé proche des voies en région lyonnaise, de l'autoroute A46 notamment, restez très prudent si vous circulez dans ce secteur. Et puis une alerte concernant un véhicule arrêté dans le Doubs, ça vient de me parvenir, une info prioritaire sur l'A36 en direction de Beaune et de Paris. Il y aurait un véhicule arrêté au niveau du diffuseur 3, c'est le diffuseur pour Besançon Centre. Donc restez prudent si vous passez par là. Je rappelle que sur l'A36, il y a aussi un obstacle dans ce même secteur de Besançon, obstacle signalé juste avant la sortie 4 de Besançon Centre. Et puis on change de secteur, on va en Côte d'Or, mais toujours sur la 36, direction Mulhouse, kilomètre 197, une voiture en panne sur la bande d'arrêt d'urgence, un peu avant la sortie 1 Saint-Jean-de-Laune.
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1: Allez, dans quelques minutes, on va vous parler d'une opération impressionnante. Le remplacement, le temps d'une nuit, d'une passerelle piétonne qui enjambe les voies, justement, de cette autoroute A36. On en parle après le retour de la musique avec Pierre Garnier sur Autoroute Info.

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1: Et priorité à la sécurité d'un patrouilleur qui traverse les voies de l'autoroute A6. Vous le rencontrez si vous circulez dans le département de l'Yonne. L'A6 direction Paris, kilomètre 184. Pensez bien à sa sécurité puisque lui intervient pour la vôtre. C'est après la sortie 21 pour Nitry-Tonnerre, juste au niveau de l'aire de repos de Chevreuil que vous croisez donc ce patrouilleur.

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1: Et un agent intervient sur les voies de l'A6. Prudence, pensez à lui, n'arrivez pas trop vite si vous circulez dans Lyon sur l'A6 direction Paris. Kilomètre 184, c'est après la sortie 21 Nitry-Tonnerre, juste au niveau de l'aire de repos de Chevreuil. Et puis sur l'autoroute A46, là on est du côté de la région lyonnaise, on parle d'un piéton qui a été aperçu proche des voies. Restez prudent, A46, un piéton qui pourrait se balader proche des voies sur votre trajet. Maintenant, dans les coulisses de l'autoroute, une opération impressionnante s'est déroulée de nuit près de Besançon. Une passerelle piétonne a été remplacée en seulement quelques heures. Reportage de Fabrice Aubry.
2: Une cinquantaine de personnes mobilisées, une portion d'autoroute fermée pendant deux nuits. Les grands moyens ont été engagés pour installer la nouvelle passerelle qui enjambe la 36 au niveau de l'aire de Besançon-Marchaux. La première chose a bien sûr été de sécuriser la zone. Baptiste Janin est chef de district du comptoir.
3: Le rôle des équipes du comptoir, ça a été de poser l'ensemble des balisages et des fermetures de voies. Et à 22h, on a procédé à la fermeture de l'ensemble de la zone entre Besançon-Nord et Besançon-Est.
2: Après la sécurisation du secteur, les travaux ont pu commencer, mais pourquoi fallait-il changer cette passerelle? Julie Roulin est chef de pôle ouvrage d'art chez APRR.
4: On avait une passerelle en bois avec des poutres en lamellés collés qui dataient des années 90 et qui était pas mal dégradée, notamment à cause des UV. Le soleil a provoqué la dégradation des peintures de protection.
2: Voilà donc pourquoi il fallait remplacer cette vieille passerelle en bois avec une nouvelle plateforme en métal, un matériau qui a d'ailleurs simplifié les opérations.
4: Le fait que la passerelle soit métallique aujourd'hui nous permet de la poser en une seule fois. Elle a été soulevée en un seul morceau de 80 mètres et posée sur l'intégralité des appuis.
2: Et pour ce faire, APRR a fait appel à des entreprises compétentes. Damien Janter travaille chez Est Ouvrage. Il nous explique déjà l'opération au moment de la réception de la nouvelle passerelle.
5: Elle est arrivée en plusieurs morceaux. On l'a assemblée donc sur place. On a créé une aire spécifiquement donc justement pour cet assemblage. Et ensuite, on l'a amenée donc à l'aide de porteurs pour l'acheminer donc jusqu'à son aire de préhension pour le grutage.
2: Et c'est maintenant Yannick Grimaud de la société Mediaco qui nous explique la suite des opérations.
6: On a un grutier qui est dans la cabine. Lui-même travaille pas à l'aveugle mais presque et donc il est guidé par un chef de manœuvre qui lui est au sol et qui lui permet d'ajuster les commandes pour poser la passerelle qui est une technicité un peu particulière. Elle doit reposer sur un premier côté avant de toucher les autres appuis.
2: Un travail de finition doit être effectué par la suite pour que les piétons puissent emprunter cette passerelle de manière sécurisée.

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1: Et il est 23h30, en effet, on continue la route ensemble cette nuit. On parle toujours d'un piéton en région lyonnaise qui vous concerne si vous circulez sur l'autoroute A46. C'est au niveau du diffuseur 2 de Neuville-sur-Saône que le piéton aurait été aperçu pour la dernière fois. Prudence également, on va cette fois-ci dans le Doubs avec tout d'abord des obstacles sur l'A36 en direction de Beaune et de Paris. Obstacles signalés kilomètre 122, c'est juste avant la sortie 4 de Besançon-Centre. Et puis toujours dans le secteur de Besançon, il y a un poids lourd arrêté sur l'A36. Il vous concerne quand vous rentrez sur l'A36 par le diffuseur 3 de Besançon-Planoise. En Côte d'Or, sur l'A36 toujours, mais direction Mulhouse cette fois-ci. Une voiture en panne sur bande d'arrêt d'urgence au kilomètre 197. C'est juste avant la sortie 1 de Saint-Jean-de-Laune. Et puis on s'arrête en Saône-et-Loire où il y a toujours une voiture en panne sur l'A39 en direction de Bourg-en-Bresse au kilomètre 121. Voiture arrêtée dans la sortie 10 de Saint-Trivier. Et tout de suite, le point sur l'actualité générale avec France Info.
2: Et d'abord les suites du vaste coup de filet dans le périscolaire à Paris.
3: Trois personnes seront présentées demain à un juge d'instruction, deux hommes et une femme, animateurs âgés de 30 à 51 ans. Les accusations concernent des violences qui auraient été commises sur des enfants de l'école Saint-Dominique. Ces suspects se voient reprocher des gestes à caractère sexuel, des faits commis sur une vingtaine d'enfants. Garde à vue levée en revanche pour 13 autres personnes sans poursuite à ce stade. La disparition du guet Bouchardot, c'est le Parti Socialiste qui l'annonce et salue une femme d'État et militante féministe. Huguette Bouchardot avait 90 ans. Elle avait été l'une des trois femmes candidates à la présidentielle en 1981. Avant de se rallier au deuxième tour à François Mitterrand, Huguette Bouchardot, ministre de l'Environnement dans les gouvernements Mauroy puis Fabius. Et puis Donald Trump annonce l'envoi de 5000 militaires américains en Pologne. Les États-Unis procèdent en fait à une rotation de leurs militaires en Europe après avoir annoncé le mois dernier le retrait de 5000 soldats d'Allemagne.
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1: Et on voyage en musique avec un duo, on ne s'en lasse pas. Ils font d'ailleurs tous les deux la tournée des festivals cet été. C'est Théodora et This Is avec Mélodrama sur Autoroute Info.

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1: 23h35, on parle toujours d'obstacles sur la 36 dans le Doubs. Prudence quand vous êtes en direction de Beaune et de Paris. Un obstacle au kilomètre 122, c'est juste avant la sortie 4, Besançon Centre. Et le point complet, c'est à 23h44. Avant cela, il y aura David Hallyday dans la playlist Autoroute Info. Et tout de suite, c'est James Arthur. Bonne route.

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1: Il est 23h44, on parle d'un convoi sur l'autoroute A36. Prudence pour ceux qui circulent en direction de Beaune et de Paris. Vous pouvez rencontrer des véhicules imposants, des véhicules qui roulent à faible allure. Vous les croisez donc à partir du secteur de Mulhouse et ensuite sur plusieurs kilomètres quand vous roulez en direction de Beaune et de Paris. L'A36 avec toujours des obstacles signalés. Direction Beaune et Paris, kilomètre 122. C'est juste avant la sortie 4 de Besançon centre. Et puis je rappelle qu'il y a également une voiture arrêtée sur cette A36, mais cette fois-ci en Côte d'Or, en direction de Mulhouse, au kilomètre 197. La voiture est arrêtée sur bande d'arrêt d'urgence juste avant la sortie 1 pour Saint-Jean-de-Laune. Toujours une alerte concernant un piéton aperçu proche des voies de l'autoroute A46 dans le diffuseur 2 de Neuville-sur-Saône. On est dans le Rhône. Et puis attention également pour ceux qui circulent sur l'A39, direction Bourg-en-Bresse. Il y a une voiture qui est arrêtée dans la sortie du diffuseur 10 Saint-Trivier, c'est au kilomètre 121. Et toujours plusieurs fermetures cette nuit sur votre route, notamment en région parisienne. La 5B est fermée, alors complètement en direction de Paris. En revanche, elle est partiellement fermée seulement sur donc cette A5B en direction de Melun. Tout au bout de l'autoroute, c'est là qu'il y a une zone de chantier. La sortie 14 pour vers Saint-Denis reste obligatoire. D'autres fermetures, notamment du côté de la région lyonnaise. La 6 est fermée en direction de Paris entre la sortie 31.2 Villefranche-Sud et la sortie 31.1 de Villefranche-sur-Saône. Il y a également sur la 42 le diffuseur 7 de Pérouges qui est fermé en entrée et en sortie. Et à noter également d'autres fermetures, notamment en Isère, l'autoroute A480 fermée direction Sisteron entre la bifurcation avec la Rocade Sud et la sortie 7 de Pont de Claix. Et je rappelle qu'il y a également le tunnel du Mont-Blanc qui lui reste fermé. Circulation interrompue donc pour notamment aller du côté de l'Italie. On parlait aussi de la fermeture du tunnel du Fréjus. Ça y est, ça s'est terminé. Tunnel qui a bien pu réouvrir.
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1: Et nous, on se retrouve dans un instant pour l'info trafic, juste après Manon Lisa sur Autoroute Info.

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1: Je rappelle la présence d'un piéton qui a été aperçu très proche des voies de l'autoroute A46. On est en région lyonnaise et ça vous concerne surtout si vous empruntez le diffuseur 2 de Neuville-sur-Saône. C'est là qu'aurait été aperçu le piéton pour la dernière fois. Prudence également au niveau notamment de véhicules en panne. C'est le cas dans Côte d'Or sur l'A36 direction Mulhouse au kilomètre 197. Une voiture arrêtée sur bande d'arrêt d'urgence un peu avant la sortie 1 Saint-Jean-de-Laune. Allez, vous restez avec nous. Retour de l'infotrafic. Le point complet, ce sera à minuit. Après Bruno Mars, après les Red Hot Chili Peppers dans la playlist Autoroute Info. Et tout de suite, on revient au début de l'ère automobile. Avant l'avènement du moteur à explosion, la mobilité était électrique. Et c'est dans ce contexte que fut conçue la Jamais Contente, une voiture mythique qui releva un défi inédit pour l'époque. Découverte avec Véronique Voiron.
2: Et ce défi, ce fut d'être le premier véhicule à dépasser les 100 km/h, ou quand une voiture électrique était la plus rapide au monde. Pour cela, il faut remonter à la fin des années 1800. À cette époque, le choix du meilleur type de propulsion n'était pas encore établi. Si le moteur à explosion avait de nombreux avantages, beaucoup croyaient davantage à l'électricité qu'au pétrole. C'est le cas de l'industriel belge Camille Genazzi. Il se met en tête de prouver la supériorité des batteries sur le moteur à explosion en battant le record de vitesse de l'époque, établi alors aux alentours de 92 km/h. Le 29 avril 1899, il s'élance dans une course de vitesse sur une piste de 2 km de long à Achère, dans les Yvelines, à bord d'un véhicule dont il a spécialement commandé la construction et qu'il a baptisé la Jamais Contente. De conception résolument nouvelle, la voiture se caractérise par des roues de taille égale, une recherche d'aérodynamisme et une carrosserie allégée par l'emploi de l'aluminium. La Jamais Contente ressemble à un obus monté sur roues. Ces deux batteries électriques développent un peu moins de 70 chevaux, mais représentent près de la moitié de son poids de 1,5 tonne. Lors de cette compétition en région parisienne, elle pulvérise le record en atteignant 105,98 km/h. Elle devient donc le premier véhicule terrestre à dépasser la barrière symbolique des 100 km/h, et tout cela en silence, s'il vous plaît. Au fait, pour ceux d'entre vous qui s'interrogent sur l'origine du nom de la Jamais Contente, deux hypothèses existent. Certains disent qu'il s'agit d'un qualificatif pour la voiture qui tombait souvent en panne. Pour d'autres, Camille Genazzi aurait donné ce nom en référence au caractère de son épouse. Quoi qu'il en soit, aujourd'hui, la Jamais Contente constitue une pièce phare du musée de la voiture de Compiègne, où elle est exposée.

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1: On fait le point sur vos conditions de circulation, il est minuit.
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1: Avec plusieurs perturbations sur votre trajet. Tout d'abord en Isère, sur l'A43, pour ceux qui roulent en direction de Turin, il y a un poids lourd en panne sur la bande d'arrêt d'urgence, kilomètre 53. On est juste après la sortie 9.1 pour la Tour du Pin Est. Et puis en Haute-Savoie, un véhicule en panne sur la bande d'arrêt d'urgence. Vous le rencontrez donc sur l'A40, direction Paris, kilomètre 56. C'est le secteur de Genève après la sortie 14 pour Annemasse. Un autre véhicule en panne, cette fois-ci en Côte d'Or sur l'A6, direction Paris, kilomètre 286. On est après le secteur de Beaune, juste au niveau de l'aire de service de Creux-Moreau. Une voiture qui est arrêtée, un fourgon qui est arrêté sur bande d'arrêt d'urgence. Et la particularité, c'est que c'est un secteur en courbe de l'autoroute. Vous le voyez peut-être un petit peu au dernier moment. Il faut ralentir et bien serrer à gauche pour respecter un corridor de sécurité. À présent, on va sur l'A36, direction Mulhouse, kilomètre 197. Là aussi, une voiture en panne sur bande d'arrêt d'urgence. On est juste avant la sortie 1 de Saint-Jean-de-Laune. Et puis des obstacles signalés également dans le Doubs, sur la 36 en direction de Beaune et de Paris, kilomètre 122. C'est donc juste avant la sortie 4 pour Besançon-Centre. La suite de l'infotrafic au plus tard d'ici un quart d'heure, après Estelle, après Louane pour la musique. Et tout de suite, on parle des voitures sans permis qui sont de plus en plus plébiscitées, notamment par les jeunes. Le site de production du principal constructeur français est d'ailleurs visible le long de l'A41 Nord en Savoie, dans le secteur d'Aix-les-Bains. Reportage de Paulin Caillard.
2: Aujourd'hui, je vous emmène à la découverte d'une usine d'assemblage de voitures sans permis. Je me suis rendu dans l'usine savoyarde d'Aixam, un constructeur de voiturettes français. J'y ai retrouvé Olivier Pelletier, le directeur général d'Aixam, qui, entre deux bruits de perceuse, m'a expliqué comment fonctionnait son usine.
3: Donc là, la première étape, donc vous prenez la coque. Ici, on va assembler d'abord les roues. Hein, avec, vous voyez, toute la partie, tout d'abord, on va assembler tout ce qui est train arrière, puis au fur et à mesure, donc on a environ 30 étapes de fabrication de la voiture, hein, et au fur et à mesure, on va apporter différents éléments supplémentaires. Donc sur cette ligne, par exemple, avec ses mains, on fabrique des modèles électriques, on fabrique des modèles thermiques, et ce qui nous permet d'être totalement flexible quant à l'évolution du marché, ce qui était très important pour nous.
2: Mais récemment, il y a eu du changement. Avec le boom des voitures sans permis chez les jeunes, il a fallu réagir et s'adapter aux exigences de cette nouvelle clientèle.
3: Premièrement, on a complètement électrifié notre gamme. Puis, par contre, on a fait une nouvelle gamme qu'on appelle Minoto et qui est vraiment focalisée sur les jeunes, où là, on va plus aller à l'essentiel.
2: Une voiturette épurée, mais qui coûte quand même la bagatelle de 10 000 euros. À l'autre extrémité de la fourchette de prix, on trouve le haut de la gamme Aixam, qui est bien plus accessoirisé et personnalisable.
3: On a maintenant une gamme Aixam, qui est notre gamme plus traditionnelle, qui a vraiment tous les codes de la voiture, où on va avoir des accessoirisations très importantes. Donc on va avoir un choix de couleur, on va avoir une caméra de recul, on va avoir des radars de recul, on va avoir des tablettes dedans, tous les attributs d'une vraie voiture. Ça, c'est plus pour notre population traditionnelle, et ça va faire des produits qui peuvent monter jusqu'à 20 000 euros.
2: L'assemblage est en grande partie fait à la main, et de bout en bout, une voiturette prend une trentaine d'heures de travail et passe par les mains de plus de 70 personnes.

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1: Et l'info trafic à minuit 15, on parle de piétons aperçus en Haute-Savoie, proche des voies de la RN 205. Vous êtes concerné quand vous roulez direction Genève, un piéton qui a été aperçu pour la dernière fois, en tout cas point kilométrique 7. C'est entre la sortie 29 pour Tacona et la sortie 28 pour Gravière. Restez prudents. En Haute-Savoie, toujours une voiture en panne sur la 40, direction Paris, kilomètre 56. C'est le secteur de Genève après la sortie 14. Pour Annemasse, une voiture arrêtée sur bande d'arrêt d'urgence. Et puis en Isère, là, c'est un poids lourd arrêté proche des voies de l'A43, direction Turin, au kilomètre 53, après la sortie 9.1 pour la Tour du Pin Est. On parle également d'un véhicule, un fourgon qui est en panne en Côte d'Or. Vous le rencontrez si vous êtes sur l'A6, direction Paris, kilomètre 286. C'est juste au niveau de l'aire de service de Cremoreau. On est après le secteur de Beaune. Je le vois en retour caméra, je vois qu'il y a le conducteur de ce fourgon qui est très proche des voies circulables. Pensez à lui, n'arrivez pas trop vite, d'autant plus que c'est un secteur en courbe de l'autoroute. Vous le voyez peut-être au dernier moment. Il faut lever le pied bien serré à gauche sur l'A6, direction Paris, kilomètre 286. Je rappelle, après le secteur de Beaune, au niveau de l'aire de service de Cremoreau. Vous pouvez rencontrer des véhicules qui roulent à faible allure, des véhicules imposants sur l'autoroute A36 quand vous êtes en direction de Beaune et de Paris, puisqu'il y a un convoi d'éoliennes. Donc vous l'avez compris, des véhicules qui prennent de la place, qui roulent un petit peu plus doucement que les autres véhicules. Donc il faut être particulièrement vigilant si vous les croisez, ralentissez. Et puis pour être complet, on parle également d'une voiture en panne en Saône-et-Loire sur la 39 en direction de Bourg-en-Bresse. La voiture est arrêtée dans la sortie du diffuseur 10 Saint-Trivier, c'est au kilomètre 121. Toujours plusieurs fermetures, notamment en Isère, la 480 fermée en direction de Sisteron, entre la bifurcation avec la rocade sud et la sortie 7 pont de Claix. Il y a également une fermeture en Haute-Savoie, celle du tunnel du Mont-Blanc qui est fermé, donc le tunnel qui permet notamment d'accéder à l'Italie. Puis en Haute-Savoie toujours, la 41 est fermée direction Genève, entre la barrière de péage de Saint-Martin-Bellevue et la bifurcation avec l'autoroute A40. Il y a une déviation évidemment mise en place par l'autoroute A410.
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1: Ah oui, n'hésitez pas à aller faire un tour sur cette page Facebook Autoroute Info. Vous avez toutes les infos concernant les fermetures. Évidemment, on attend de faire la pause pour checker le téléphone. Retour de l'infotrafic au plus tard à minuit 30 après The Offspring, Trio ou encore Angèle et Justice pour la musique. Et tout de suite, on va parler de certains chantiers qui ne passent pas inaperçus sur autoroute et pour cause, ils nécessitent parfois des moyens hors normes, comme cette grue capable de soulever jusqu'à 450 tonnes. Fabrice Aubry.
2: Alors, quelles sont les caractéristiques précises de cette grue? Écoutez Yugurta Bakouche, responsable d'opération ouvrage d'art chez APRR.
3: Il y a un contrepoids de 120 tonnes mis dessus. C'est un convoi exceptionnel de catégorie 3. Elle a un poids vide de 80 tonnes, une hauteur de flèche à 51 mètres. Une portée à 18 mètres.
2: Pour installer une grue comme celle-là, il faut combien de temps?
3: Pour celle-ci, il aura fallu 3 heures, un peu plus, pour l'équiper, puisqu'il y a des équipements. En fait, elle a été déplacée sur 3 convois spéciaux, avec 2 camions plus le principal, qui porte donc l'équipement, ce qu'on appelle le super lift. C'est des équipements un peu spéciaux, et les contrepoids. Donc il aura fallu au total un peu plus de 3 heures.
2: Et cette grande grue peut servir pour porter des charges très lourdes, jusqu'à 450 tonnes. Les services d'APRR ont par exemple utilisé cet engin pour soulever une grande passerelle piétonne qui a été installée près de Besançon, au-dessus de l'autoroute A36.

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1: Et les minuit et 30, on fait le point complet sur vos conditions de circulation. On parle toujours d'un piéton aperçu proche des voies de la RN 205, c'est en Haute-Savoie. Restez prudents, surtout quand vous roulez en direction de Genève. Le piéton a été aperçu kilomètre 7 en train de marcher sur la bande d'arrêt d'urgence. On est aux alentours de l'aire de service de Gravière, toujours en Haute-Savoie, mais sur la 40, direction Paris et Mâcon, kilomètre 56. Un véhicule en panne sur la bande d'arrêt d'urgence, c'est le secteur de Genève, après la sortie 14. Pour Annemasse. Et puis en Côte d'Or, là aussi, un véhicule en panne. Il s'agit d'un fourgon arrêté sur l'A6, direction Paris, kilomètre 286. Je vois en retour caméra que le patrouilleur est arrivé sur place. Un secteur en courbe de l'autoroute, donc vraiment serré à gauche pour respecter le corridor de sécurité. On est juste au niveau de l'aire de service de Creux-Moreau. Et puis prudence également en Saône-et-Loire. Si vous êtes sur la 39, que vous roulez direction Bourg-en-Bresse, au kilomètre 121, c'est dans la sortie 10 pour Saint-Trivier qu'il y a toujours une voiture qui est arrêtée dans cette sortie. Lucas Graham ou encore Charlotte Carda, entre autres, c'est ce qui vous attend pour la musique dans le prochain quart d'heure. Et on parle à présent du grand casino-théâtre de Vichy, voulu par l'empereur Napoléon III et inauguré en 1865. C'est aujourd'hui l'un des bâtiments emblématiques de la ville. On part à sa découverte avec Jérémy Esclavard.
2: Et pour parler du grand casino-théâtre de Vichy, on retrouve Alain Picos de l'office de tourisme devant la magnifique façade de l'édifice.
3: Ce bâtiment a été créé exprès pour les divertissements. Donc c'est le premier casino-théâtre de Vichy. Et Vichy, c'est une première ville en France qui a été dotée d'un casino-théâtre. La pierre que vous voyez, elle est très claire. Beaucoup de sculptures. D'ailleurs, les jolies dames que vous voyez, les cariatides, elles représentent les quatre saisons de Vivaldi. Et c'est la création de sculpteur français Carrier Belleuse. Carrier Belleuse adorait donner les traits de ses maîtresses à ses sculptures. Donc on peut supposer que ces quatre magnifiques dames ont connu personnellement ce grand sculpteur français.
2: Au fil du temps et des travaux, le grand casino théâtre est devenu le palais des congrès opéra de Vichy. On entre à présent à l'intérieur de ce bâtiment en compagnie d'Alain Picos.
3: Nous sommes dans la salle de bal de Napoléon III, intacte comme c'était à l'inauguration à 1865. Si vous regardez là-haut, vous pouvez profiter de magnifiques soleils de l'Italie dessinés par Jules Petit. Vous avez un très joli péristyle avec les colonnades et les vases remplis de fleurs. En médaillon, on peut remarquer les putti, les angelots qui évoquent les esprits de théâtre, de l'art, de la musique également.
2: On fait encore quelques pas et on se retrouve à présent à l'intérieur de la salle de l'Opéra de Vichy. C'est un véritable joyau de style art nouveau, unique en France.
3: Regardez ces magnifiques couleurs, or et ivoire. C'est du jamais vu. Ils ne sont vraiment dans la salle de style art nouveau. Toutes ces couleurs, surtout ce jaune de Prague, comme on dit, imposé par Léon Rudnicki. Et Léon Rudnicki, qui était peintre décorateur d'origine polonaise, voulait amener ce pigment qui représente la joie, le soleil, parce qu'il fallait sortir de l'ordinaire, il fallait être différent que l'Opéra de Garnier. Comme tout le monde se retrouvait ici l'été, c'était la cathédrale de la vie mondaine. Il fallait vraiment proposer quelque chose de nouveau et original.
2: Pour découvrir cet ensemble classé monument historique depuis 1996, il faut se rendre à Vichy dans l'Allier. La ville est accessible depuis les autoroutes A79 et A719.

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1: Il est minuit 45, on parle toujours d'une voiture en panne en Côte d'Or. Si vous êtes sur l'A6 en direction de Paris, prudence, kilomètre 286. C'est plus un fourgon qui est en panne sur la bande d'arrêt d'urgence. Le patrouilleur intervient sur place, un secteur en courbe de l'autoroute, donc il faut être prudent. On est après le secteur de Beaune, juste au niveau de l'aire de service de Creux-Moreau. Attention également, une voiture en panne, cette fois-ci en Saône-et-Loire, sur l'A39 en direction de Bourg-en-Bresse, et ça va concerner ceux qui sortent de l'autoroute par le diffuseur 10 Saint-Trivier. On est au kilomètre 121. La voiture est arrêtée dans la bretelle de sortie de l'autoroute, bretelle de sortie 10. Le point sur quelques fermetures sur votre trajet, notamment en région lyonnaise. L'A6 est fermée direction Paris entre la sortie 31.2 de Villefranche-Sud et la sortie 31.1 de Villefranche-sur-Saône. Réouverture prévue à 6h du matin. Et puis une fermeture également en région lyonnaise sur l'A42. C'est le diffuseur 7 Pérouge qui est fermé dans les deux sens en entrée comme en sortie. On se rend également en région parisienne avec la fermeture de l'A5B pour ceux qui souhaitent emprunter l'autoroute en direction de Paris. Alors là, c'est impossible. L'autoroute est complètement fermée en direction de Paris et de la Nationale 104. En revanche, est toujours accessible l'autoroute en direction de Melun. Elle est uniquement fermée tout au bout de l'autoroute avec la sortie 14 vers Saint-Denis qui reste obligatoire.
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1: Et nous, on se retrouve au plus tard à 1h du matin pour le point sur vos conditions de circulation. Après De Palmas, Robert Miles ou encore Rosaline, Alex Warren dans la playlist Autoroute Info. Et tout de suite, on parle des systèmes d'aide à la conduite qui ont certes renforcé la sécurité sur la route, mais ils peuvent aussi avoir des effets négatifs, comme nous l'explique Pascal Philippe, directeur technologie trafic pour les réseaux APRR et AREA. Il est au micro de Véronique Voiron.
2: La plupart des véhicules aujourd'hui qui sont commercialisés disposent du système de guidage qui permettent aux véhicules soit de nous alerter, soit de le remettre un peu dans la voie. On a aussi un système qui est un système de détection d'obstacles et de freinage automatique. Donc certains véhicules sont dotés. Ces systèmes sont bien des systèmes d'aide à la conduite. Ce n'est pas des substituts au conducteur. Le conducteur, il faut qu'il reste vigilant. Il faut savoir que 20% des accidents aujourd'hui de la route sont liés à ce qu'on appelle les distracteurs. Les distracteurs, c'est le téléphone portable ou d'autres sujets qui font que le conducteur, au lieu de faire attention à la route et avoir les mains sur le volant, fait trop confiance à ces systèmes-là sur des longs trajets et ça génère des accidents, malheureusement, que personne ne souhaite, y compris le conducteur.

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1: Avec un véhicule arrêté sur l'A36 dans le département du Doubs, prudence quand vous êtes en direction de Beaune et de Paris. Ça va surtout concerner ceux qui rentrent sur l'autoroute A36 en direction de Beaune et de Paris par le diffuseur 6.1 de Pontarlier. Donc restez prudent, A36, quand vous rentrez sur l'autoroute par le diffuseur 6.1 Pontarlier, un véhicule arrêté dans la Bretagne.

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1: On fait le point sur tout ce qui se passe sur votre route, il est 1h.
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1: Et on parle toujours d'un fourgon en panne en Côte d'Or sur l'A6 direction Paris au kilomètre 286. Il faut être particulièrement prudent puisque c'est un secteur en courbe de l'autoroute. Il y a le patrouilleur arrivé sur place. Vraiment, restez prudent, serrez bien à gauche sur l'A6 direction Paris, kilomètre 286. C'est après le secteur de Beaune, juste au niveau de l'aire de service de Creux-Moreau. À part ça, ça se passe globalement bien sur les différents axes que vous empruntez. Je rappelle que sur l'A36, pour ceux qui roule en direction de Beaune et de Paris, vous pouvez peut-être rencontrer un convoi d'éoliennes sur votre trajet, donc des véhicules imposants qui roulent un peu plus doucement. Restez prudent et ralentissez si vous les croisez. D'ailleurs, sur l'A36 direction Beaune et Paris, prudence pour ceux qui rentrent sur l'autoroute par le diffuseur 6.1 de Pontarlier. Il y a un véhicule arrêté dans la bretelle d'entrée. Et on parle de tout ça dans un instant, ou plus tard, d'ici un quart d'heure, après Stromae, Lenny Kravitz et Lewis Capaldi pour la musique. Et tout de suite, on part sur l'aire de Beaune, sur l'A6, entre Paris et Lyon, avec Xavier Ferrand. Il a assisté à une opération de contrôle de poids lourd.
2: Les poids lourds interceptés par les forces de l'ordre se succèdent à chaque fois. Un agent de la DREAL, la Direction Régionale de l'Environnement, de l'Aménagement et du Logement, est chargé des contrôles. Lionel Perrette, chef du département Régulation des Transports.
3: On va contrôler les temps de conduite et au-delà des temps de conduite, les temps de repos. Et pour procéder à ces contrôles, on extrait les données enregistrées sur le chronotachygraphe du véhicule. C'est un mouchard, on peut dire ça comme ça. En tout cas, c'est un équipement qui enregistre les différents mouvements du véhicule, les temps de repos, les temps de conduite.
2: La preuve par l'exemple avec Natacha Corallo, accompagnée d'un gendarme.
4: Qu'est-ce que vous transportez, monsieur ?
5: Des pièces Renault.
4: Des pièces Renault ?
5: Oui.
6: Bonjour.
4: Bonjour, madame.
6: Contrôle de transport de l'Adriel.
4: J'ai bien vu.
6: je vais monter pour chercher les données. Et après, je vais regarder tous vos papiers.
4: Ils sont tous là.
2: Les données sont chargées sur une clé USB sécurisée. Natacha Corallo s'installe ensuite devant son ordinateur.
6: J'ai accès donc à une partie donnée du conducteur, donc avec ses temps de conduite et ses temps de repos. Donc on voit que c'est quelqu'un qui roule pas non plus énormément à la journée.
7: Alors ce qu'il faut préciser, c'est qu'il y a de longs traits rouges. J'imagine que c'est le temps de conduite, c'est ça ?
6: Le temps de conduite en rouge. Donc là, par exemple, c'est un bloc de 3h05, puisqu'il a conduit 3h05 sans coupure. Et puis après, il fait une pause de 45 minutes, donc qui est réglementaire. Et il reconduit une heure. Et en bleu apparaît les temps de travail, donc surtout quand il charge ou qu'il décharge.
2: Pas de problème à signaler pour ce chauffeur bulgare au volant d'un tracteur immatriculé en France qui emmène une remorque lituanienne. En 2024, plus de 1200 poids lourds ont été contrôlés rien qu'en Côte d'Or.

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1: Et à 1h14, l'infotrafic, ce sont plusieurs véhicules arrêtés dans le département du Doubs sur l'A36. Ça vous concerne quand vous êtes en direction de Bonnet de Paris, kilomètre 57. C'est juste au niveau du diffuseur 6.1 pour Pontarlier, Pont de Roide, qu'il y a plusieurs véhicules qui sont arrêtés avec notamment le patrouilleur qui est arrivé sur place, qui intervient. Restez prudents, ne vous laissez pas surprendre et attention, ça vous concerne aussi et surtout si vous rentrez sur l'A36 par le diffuseur 6.1, puisqu'il y a un peu de gêne dans la bretelle d'entrée. En Côte d'Or, là aussi un véhicule en panne, il s'agit d'un fourgon arrêté sur l'A6, direction Paris, au kilomètre 286. Après le secteur de Beaune, juste au niveau de l'aire de service de Creux-Moreau, prudent, c'est un secteur en courbe de l'autoroute, il faut bien serrer à gauche pour respecter un corridor de sécurité. Cette nuit, plusieurs zones de chantier qui occasionnent des fermetures, notamment en Isère. À Grenoble, l'autoroute A480 est fermée direction Sisteron, entre la bifurcation avec la Rocade Sud et la sortie 7 pont de Claix. Il y a le tunnel du Fréjus en Savoie qui sera fermé à partir de 3h cette nuit pour permettre le passage d'un convoi exceptionnel. Évidemment, on vous tiendra au courant, sachant qu'il y a également l'autre tunnel transalpin en Haute-Savoie, le tunnel du Mont-Blanc qui lui est toujours fermé. Cette nuit, réouverture prévue à 6h du matin. Il y a en Haute-Savoie une autre fermeture, c'est sur l'A41. L'autoroute est fermée direction Genève entre la barrière de péage de Saint-Martin-Bellevue et la jonction avec l'A40.
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1: Et rendez-vous dans les prochaines minutes pour le retour de l'infotrafic. Après The Police, après Tame Impala et Jenny pour la musique. Et tout de suite, on parle du marché des voitures d'occasion qui n'a jamais été aussi florissant. Et forcément, les arnaqueurs sont légion. Xavier Ferrand vous propose quelques conseils pour limiter les risques d'arnaque.
2: Pour commencer, il faut toujours avoir en tête que l'affaire du siècle est quand même souvent une affaire d'arnaque. Ensuite, le premier réflexe, lorsque vous avez trouvé la perle rare, c'est de demander à votre interlocuteur le rapport Istovec. Seul le propriétaire du véhicule en question peut en faire la demande via istovec.gouv.fr. Ce rapport officiel, gratuit, propose l'historique du véhicule, comme les contrôles techniques, le certificat de non-gage ou encore les amendes en attente de paiement. Si le vendeur refuse de vous le fournir, passez à autre chose. Cela vaut aussi d'ailleurs pour les services d'authentification utilisés sur les sites d'annonce si le vendeur ne l'a pas activé. Et vous n'oublierez pas de bien vérifier le carnet d'entretien et les factures qui vont avec. Cela vous permettra aussi de vérifier si le kilométrage affiché sur le compteur est cohérent.

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1: Il est 1h30, le point complet sur tout ce qui se passe sur votre route. On parle toujours de véhicules arrêtés dans le département du Doubs. Si vous êtes sur la 36 en direction de Beaune et de Paris, prudence, c'est au kilomètre 57 qu'il y a plusieurs véhicules arrêtés. Restez prudents au niveau du diffuseur 6.1 pour Pontarlier, Pont de Roide. Et attention également pour ceux qui rentrent sur l'autoroute A36 par ce diffuseur, puisque les véhicules sont arrêtés tout au bout de la bretelle d'entrée. À part cela, pas d'autres grandes perturbations sur votre route, ça se passe plutôt bien à cette heure-ci, trafic complètement fluide. Côté météo, aucune intempérie. Et on fera le point sur toujours quelques zones de chantier et donc des autoroutes partiellement fermées. Ce sera dans le prochain quart d'heure. Après Lauryn Hill, Corneille ou encore Taylor Swift pour la musique. Et à présent, on va visiter un lieu à Paris où chaque exposition est une immersion différente. De Van Gogh à Claude Monet jusqu'à la Renaissance ou encore un voyage autour de la Lune. Ici, l'art se découvre en grand et surtout autrement. Présentation de l'Atelier des Lumières avec Raphaël Giudicelli.
2: Et ici, dans cette ancienne fonderie, des milliers de visiteurs franchissent la porte chaque jour et découvrent un spectacle qui les entoure à 360 degrés. Et justement, que ressent-on dans les premières secondes quand on ouvre la porte? Quelle est la réaction des visiteurs? J'ai posé la question à Simon Hériès, le directeur de l'Atelier des Lumières.
3: La réaction, c'est de voir ces énormes volumes autour d'eux, ces murs de 10 mètres de haut, recouverts d'images, et surtout, ils vont apercevoir quelques appareils qui vont permettre des effets atmosphériques pendant l'exposition, pendant le spectacle, et ces effets atmosphériques vont, par leur nouveauté, apporter une vraie volumétrie à l'image.
2: Quel est l'objectif de l'Atelier des Lumières? C'est de moderniser l'accès à l'art ou d'inventer une nouvelle forme de spectacle culturel?
3: Oui, absolument. C'est une première approche à la grande thématique de l'art, au patrimoine de manière générale. Je suis intimement convaincu que les expériences immersives ont un côté accessible, permettent de connecter le visiteur à l'art par la projection, par l'animation. Il y a un aspect pédagogique évidemment dans nos expositions, mais ça leur permet peut-être de leur donner envie d'aller dans les musées ou dans des sites plus traditionnels.
2: Et justement, je suis allé à la rencontre des visiteurs pour qu'ils me donnent leurs impressions après la découverte de l'exposition Renaissance, un spectacle immersif durant lequel les plus grandes œuvres des maîtres de la Renaissance du XVIe siècle prennent vie tout autour de nous.
4: C'était très chouette. Je vais le proposer à mes collègues.
5: Il y a une vraie histoire, il y a une vraie transmission de savoir et c'est formidable.
6: Moi j'ai adoré, je trouvais qu'on voyait les œuvres comme on les a jamais vues, donc c'était intéressant.
2: Et à côté de la grande salle, il y a aussi l'atelier des enfants qui permet de toucher, de créer et jouer avec l'art. À l'Atelier des Lumières de Paris, toute la famille peut repartir avec des images plein la tête et l'envie de revenir. Des activités, des expositions et des surprises vous y attendent tout au long de l'année. Vous avez toutes les informations sur atelier-lumière.com.

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1: Il est 1h45, on parle toujours de plusieurs véhicules arrêtés dans le département du Doubs. Si vous êtes sur l'A36 en direction de Beaune et de Paris, prudence, kilomètre 57. Plusieurs véhicules arrêtés, je les vois en retour caméra ici en studio, ils sont vraiment tout au bout de la bretelle d'entrée du diffuseur 6.1 pour Pontarlier. Pont de Roide, restez prudents, serrez à gauche pour garder un corridor de sécurité dans ce secteur. À part cela, pas d'autres grandes perturbations. Ça se passe plutôt bien hein, sur votre trajet cette nuit. Trafic complètement fluide et puis aucune intempérie du côté de la météo. En revanche, comme souvent, la nuit, il y a plusieurs zones de chantier qui ont été mises en place qui occasionnent des fermetures partielles d'autoroutes. C'est le cas sur l'autoroute A42. Le diffuseur 7 Pérouge est fermé dans les deux sens en entrée comme en sortie cette nuit. C'est du côté de la région lyonnaise. Et puis toujours en région lyonnaise, l'A6 en direction de Paris est fermée entre la sortie 31.2 Villefranche-Sud et la sortie 31.1 de Villefranche-sur-Saône. Je rappelle également qu'en région parisienne, la 5B est complètement fermée en direction de Paris et de la Nationale 104 et puis partiellement fermée dans l'autre sens en direction de Melun avec la sortie 14 vers Saint-Denis qui reste obligatoire.
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1: Allez, on reparle de tout ça au plus tard à 2h après Sia, après Thérapie Taxi ou encore Joe pour la musique. Et tout de suite, on va parler de décarbonation des transports nécessaires pour limiter nos émissions de CO2. Mais la décarbonation, c'est quoi et quels sont les moyens pour y parvenir? Richard Tillagone de l'IFP Énergie Nouvelle est au micro de Franck Pellissier.
2: Ça passe par, premièrement, essayer, dans le cadre de la transition énergétique, de privilégier des énergies qui, à la base, sont décarbonées. C'est pour ça que tout ce qui est aujourd'hui en chemin sur l'électrification du parc terrestre concourt à limiter les émissions de carbone en consommant une énergie qui en est dépourvue, donc l'électron issu soit de l'éolien, soit du solaire, soit de l'hydroélectricité, soit du nucléaire, ce qui est le cas notamment en France. Donc la première action est effectivement de transférer d'énergie carbonée vers des énergies non carbonées. Le deuxième, c'est utiliser l'énergie à bon escient, continuer à travailler sur des véhicules sobres en consommation énergétique. Et troisièmement, éviter, si c'est possible, la mobilité quand elle n'est pas nécessaire. Donc faire en sorte que les gens soient plutôt dans l'utilisation de transports en commun quand c'est possible, plutôt que d'utiliser la mobilité personnelle à partir du moment où ça répond à un champ de contraintes qui est acceptable.

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1: Et on continue la route ensemble cette nuit. Il est 2h.
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1: Et on parle toujours de véhicularité dans le département du Doubs sur la 36 en direction de Bonnet de Paris au kilomètre 57. Un dépannage toujours en cours au niveau de véhicules qui sont arrêtés tout au bout de la bretelle d'entrée du diffuseur 6.1 pour Pontarlier, Pont de Roide. Restez prudent si vous passez dans ce secteur. À part cela, pas d'autres grandes perturbations. Ça se passe plutôt bien. Sur les autres axes que vous empruntez, trafic fluide, il n'y a aucune intempérie du côté du ciel. Et ça, c'est tant mieux. En revanche, toujours plusieurs fermetures partielles d'autoroutes, puisqu'il y a des zones de chantier qui ont été mises en place cette nuit. On en reparle dans quelques instants. Avant ça, la musique avec Prince, avec Zao et MC Solar. Et tout de suite, on parle des carburants dont les prix ont flambé. C'est l'une des conséquences de la situation tendue au Moyen-Orient. D'autres crises similaires se sont produites par le passé. On écoute Jean-François Giraud.
2: La première crise pétrolière est survenue à la fin de l'année 1956 avec la fermeture du canal de Suez par le dirigeant égyptien Nasser. Cette décision impacte l'ensemble de la planète et la France doit prendre des mesures. Patrice Vergès est journaliste automobile.
3: Le gouvernement français n'a eu que la solution d'éditer des bons d'essence et les automobilistes n'avaient droit qu'à 20 litres d'essence par mois, ce qui était très peu et l'économie vraiment tombait bien bas à cette époque.
2: En 1973, une nouvelle guerre éclate au Moyen-Orient. Cette fois-ci, le choc pétrolier marque un tournant des Trente Glorieuses. Le président Georges Pompidou prévoit des temps douloureux.
4: Si la pénurie de pétrole.
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1: Et priorité à la sécurité d'un patrouilleur qui intervient sur l'autoroute A6. Vous le rencontrez direction Lyon, kilomètre 284. Le patrouilleur est sur bande d'arrêt d'urgence, donc n'arrivez pas trop vite. Serrez à gauche pour respecter un corridor de sécurité. On est après la jonction avec la 38.
3: À 23h. Le prix du baril au début de la crise était de 2,5 $. Elle est passée à 5 $ et encore ils l'ont doublé et elle est passée à 11 $. Donc à la pompe, elle est montée à 1,75 $, ce qui correspond aujourd'hui aussi à 2 €. Et ça a encore une fois ruiné l'économie. La chute des ventes des automobiles a été de 20%.
2: Une troisième crise se produira en 1979 avec la révolution islamique en Iran.
5: TF1 20h avec Roger Gicquel. À minuit ce soir, hausse de 3 centimes de l'essence, du fioul et du gazole.
2: Patrice Vergès revient sur ses conséquences.
3: Le prix des carburants est monté à 3 francs. Et il y avait une étude qui disait si le prix des carburants atteint 3 francs, les Français ne rouleront plus. Aujourd'hui, ils roulent avec l'équivalence d'un carburant vendu 20 francs.
2: Soit 2 € environ, de quoi inciter les conducteurs à avoir le pied léger.